0: pommes.
1: Les pommes, oui. On parle des pommes, bien évidemment. La Black Diamond, c'est une variété rare du Tibet. La pâte de loup, c'est une variété française. Et la rubinette, c'est la Suisse. Bravo, 11 points.
2: Emmanuel, dis donc, c'est pas facile de vous départager tous les deux là depuis tout à l'heure. Hein, donc, Emmanuel, 6, peut-être 5 points de plus, on va voir. Alors, on parlait des animaux, on a demandé à l'instant à Alban si c'était un animal, voilà, on a parlé des chats. Toi, si t'étais un animal, est-ce que tu te souviens de ce que tu nous as répondu, ce que tu aimerais être ?
3: L'oiseau, je crois.
2: Oui. Petit oiseau pour voler. Un petit oiseau ou un genre l'aigle, un truc un peu majestueux.
3: Pas forcément. Un oiseau pour juste voler, quoi.
2: Ouais, voilà.
3: Libre comme Max.
2: Bah oui, voir le monde vu d'en haut, bien évidemment.
3: Voilà, c'est alors, ça, juste la chance de voler, quoi.
2: Je suis un peu rassuré parce que je sais que toi aussi, t'as un porte-bonheur qui est un sac à dos et une serviette de bain. C'est ça ?
3: Ouais. Oui.
2: Oui. C'est bizarre comme porte-bonheur.
3: À chaque voyage, je m'en sépare pas.
1: Ah, d'accord. Ah. Alors, tu l'as pas toute la journée sur le dos.
3: Oui, mon premier voyage, la première fois que j'ai pris l'avion, je me suis acheté une serviette de bain et j'avais un sac à dos aussi. Et depuis, ils sont avec moi.
2: Bon. Attends. Tu es passé dans le JT, alors il faut que tu me racontes ça. Quelle occasion tu es passé à la télévision, surtout dans le journal télévisé?
3: Oui, et de Claire Chazal.
2: Dans le journal de Claire Chazal, d'accord. Mais c'était qu'est-ce qui se passait?
3: Ouais,
2: bien sûr.
3: Et donc, c'était pour une mise sous enveloppe dans les élections, en fait, en 95.
2: Ah ouais!
3: Okay. Voilà, donc j'ai été recruté, voilà, j'avais 21 ans, bref, et donc on a mis la mise sous enveloppe, et comme ils n'avaient pas le droit de questionner les
2: politiques,
3: d'autres reportages, et je suis passé un dimanche soir.
2: Oh, dis donc, alors, c'est la classe, ça a passé.
3: Dans le journal de Claire Chazal.
2: Ah ouais, dans le journal de Claire Chazal, c'est bien, et puis Emmanuel, tu as aussi monté les marches du Festival de Cannes, dis donc, avec Thierry Lhermitte. Grande classe, ça. Avec Patrick Timsit également. Enfin voilà, j'ai l'impression que t'as fait plein de choses, t'as vu plein de gens.
3: Oui. Une vie bien remplie. Dans le cadre de l'animation, Ken Junior en fait était animateur pour le festival Ken Junior.
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1: Alors, nous avons tout au long de l'année posé la question à nos auditeurs, à nos candidats. Quel animal aimerais-tu être si tu étais un animal? Eh bien, Hélène, elle a répondu...
2: Ah oui.
1: Oui.
2: La tortue.
1: Hélène, elle veut être une tortue. Alors, pourquoi la tortue, Hélène?
3: Eh bien, parce que justement, j'ai beaucoup, beaucoup de difficultés à aller doucement. Et alors, comme ça, en étant réincarnée en tortue, forcément, je prendrai mon temps.
1: Ça serait plus que ton temps, hein, parce que pour traverser le jardin, imagine-toi qu'elle prend 6 mois de vacances, la tortue. Hein.
3: Eh bien, c'est pas vrai.
1: Oh, ça va pas très vite.
3: Non, c'est pas vrai, parce que j'ai eu une tortue
1: que
3: Jean-Pierre m'a offert pour un anniversaire. Le temps d'un quart d'heure, la tortue, elle a gratté, elle est partie, on l'a jamais plus retrouvée. Mais un quart d'heure, hein, elle a pas traversé le jardin, voilà. Donc non, ça creuse, ça creuse et ça fout le camp et ça va vite parfois. Hein.
1: C'était une tortue sous substance, hein, parce que moi la mienne, je peux te dire qu'elle mettait 3 jours à traverser le jardin. Enfin
2: c'est
1: bref.
2: Non que Jacques Chirac
3: c'était
2: donnait à sa femme.
3: Herman, non, c'était pas une Herman.
1: Bah voilà, ok. Alors. On parle de Jean-Pierre, nous allons parler de ta rencontre avec Jean-Pierre. Ah, parce que vous adorez tous les deux la musique. Toi, quand t'étais jeune, t'allais souvent avec des amis au concert, dans des pubs. Jean-Pierre, il était avec un groupe d'amis, le même groupe d'amis que le tien. Vous vous êtes rencontrés, perdus de vue, retrouvés. Et il y a 15 ans, dans un concert, bim bam boum, qu'est-ce qui s'est passé?
3: Eh bien, il y avait Dr. Feelgood.
1: Et vous vous êtes retrouvés.
3: Retrouvés.
1: Et c'est toi qui a fait le premier pas. Hein.
3: Oui, un peu réservée. Je suis un petit peu plus extravertie, on va dire.
1: Et voilà, mais t'as bien fait puisque ça fait 15 ans et vous êtes toujours ensemble.
2: Premier
1: voilà. Alors, là, tu as 2. Tu vas peut-être marquer 3 points de plus grâce à cette question à choix multiples. Je te pose la question, je te propose des réponses. Et évidemment, tu auras 10 secondes pour me donner ton choix. Tiens, on écoute Indiana Jones. Indiana Jones, mon personnage préféré. Dans une autre vie, je suis mariée à Indiana Jones. Ouais. Mais bon, c'est malheureusement...
2: C'est le fouet, ça.
1: Non, c'est Harrison Ford. Alors, quel accessoire Harrison Ford a-t-il dû apprendre à maîtriser spécialement pour jouer Indiana Jones? Un sabre? Un fouet? Un arc? Ou il a dû dresser Eric Bastien? Alors... Quel accessoire a-t-il dû apprendre à maîtriser? Un sabre, un fouet, un arc. Éric Bastien, top chrono, 10 secondes.
3: Un fouet.
2: Oh, j'ai un peu influencé. C'est de ma faute. C'est de ma faute.
1: Eh oui, bien sûr, c'est le fouet, évidemment. Voilà, et si vous êtes sage, je vous raconterai l'anecdote de Indiana Jones. Pourquoi, au lieu de son fouet, il prend son pistolet et il tue le mec en face de lui pour aller plus
2: vite. C'est pas une histoire de... Il était pas un peu constipé?
1: Non, il est à l'inverse de la constipation. Allez, fait 3 points de plus, t'as 5.
2: Il y a des besoins, quoi. Voilà. Mm. C'est intéressant, hein, toutes ces belles anecdotes.
1: Oh, fais-tu une émission à la rentrée?
2: Elle peut proposer ça ici à la rentrée.
1: Écoutez,
2: une belle émission sur les anecdotes de films.
1: Oui, j'en ai plein, milliards.
2: J'écouterai. Hein. Avec nous, avec Ici Héros à Saint-Genier des Fontes-Dieppe. Mais il est en vacances dans le Vaucluse. Je vous rappelle qu'il prépare le barbecue, les chipots, les chips. Enfin, voilà, il est en famille, il profite bien. Alors, on a parlé de cette question là. Si t'étais un animal, on t'a aussi posé la question d'ailleurs. Si t'étais un animal, qu'est-ce que ce serait, toi, Samuel?
4: Un petit singe ouistiti.
2: Un petit ouistiti, c'est vrai que c'est mignon ça, un petit ouistiti. Pourquoi?
4: J'adore.
2: Ouais, parce que
4: j'ai toujours voulu en avoir un. Mais ma mère a jamais voulu, ma femme ne veut pas.
2: Ah ouais.
1: T'as vu une nuit au musée? T'as regardé une nuit au musée?
4: Ouais, j'ai adoré.
1: Il te plaît le petit Dexter, le ouistiti, hein? Bien sûr.
2: Alors notre Samuel a beaucoup voyagé, les États-Unis. T'as fait le Grand Canyon. On prend un peu des idées de sortie là pour cet été. Enfin, des bons plans. C'est joli le Grand Canyon.
4: Magnifique, chaud mais magnifique.
2: Ah ouais, chaud bien sûr.
4: Ah, très très chaud.
2: Qu'est-ce que t'as découvert là-bas? Au-delà des paysages, qu'est-ce que tu retiens? Des rencontres?
4: Les Indiens, les rencontres, on a fait Las Vegas aussi, casino, c'était la première fois que je rentrais, que je jouais à la roulette.
2: Ouais.
4: Monument Valley, Los Angeles, New York, on a fait le grand parcours. Quoi.
2: Bah, pas mal ça.
4: Alors, West, en plus, West américain.
2: Et Vegas, ça a dû te plaire parce que j'ai vu que tu t'aimais bien jouer au poker. T'as joué toi dans un club de poker?
4: Ouais, c'est ça. Mais allez,

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1: Hélène, une fois, figurez-vous qu'elle devait dormir dans un camping. Et puis, elle se fait un petit coup de stress, le gérant. Je ne sais pas ce qui s'est passé avec le gérant, mais bon,

0: tu nous raconteras peut-être. Et elle se dit, allez, je me casse, je vais dormir ailleurs. Elle prend son matelas et elle va dormir dans les vignes. Et qu'est-ce qui s'est passé? Tu t'es fait réveiller par quoi?
1: Eh ben, je me suis fait réveiller par les lampes torches de la gendarmerie qui cherchait. Et alors, bon, c'est dormir, mais je voyais bien que ça faisait des jeux de lumière. Donc, je sors de ma toile de tente et le gendarme m'a dit qui cherchait. Il cherchait. Mais vous cherchez quoi? Et il cherchait un cadavre.
0: C'est sympa. Oui, c'est sympa. Hey, tu campais dans un endroit hyper cool. Génial.
1: Ah, ouais, c'était cool. Mais je me suis rendormie, je me suis rendormie parce que je sais pas s'ils l'ont trouvé ou pas, mais je me suis dit de toute façon, il est mort, il va pas.
0: Oui, hein, il va pas nous. Voilà. Bon, bah t'as bien raison. Alors, écoute bien, t'as 5, il a 6.
2: Excusez-moi, est-ce qu'on pourrait d'abord jouer avec Samuel, parce que Samuel nous a fait part à Catherine Cornon qui était un peu pressée, mais je vous jure que ça va, hein. Il a les merguez à mettre sur barbecue. On bien. Est d'accord, Samuel?
0: Non, pas du tout. On va jouer.
2: Il est speed, hein,
0: oui, très bien. Voilà, bah, merci là, beaucoup, tu perds du temps, justement. Alors, Hélène, tiens, je te mets une petite chanson.
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0: Alors, Hélène, quel est le nom du petit anneau métallique utilisé en alpinisme pour relier les cordes? Quel est le nom du petit anneau métallique utilisé en alpinisme pour relier la corde? Top chrono, 10 secondes.
1: J'ai envie de dire quelque chose, mais je suis pas.
0: Dis, vas-y.
1: Mousqueton.
0: Eh ben, t'as bien fait parce que c'est ça, c'est le mousqueton. Voilà. Ouais. Et oui, le mousqueton.
1: Et oui, comme je reviens de bord de mer, mousqueton aussi, mais
0: il
1: voilà,
0: y a des mousquetons partout. Bravo, t'as 10.
2: Bon, alors, comme ça, Samuel, on est pressé là.
4: Oui, j'ai les merguez qui m'attendent.
2: Ben oui, voilà. j'ai bien compris, mais enfin quand même. Ah, oui, mais enfin, on va quand même continuer de jouer tranquille. Bon, et de raconter que Samuel, qu'un jour, t'as été dans le Vieux-Nice. Oui, Samuel, tu es parti te promener dans le Vieux-Nice quand une jeune fille passe en disant qu'il y a au loin.
5: Oui.
2: Jay-Z et Beyoncé. C'est vrai?
4: Ouais, c'est vrai, dans un restaurant.
2: C'est énorme. Alors, du coup, t'as été voir? Tu t'es approché?
4: J'ai été voir. Ils avaient qu'un seul garde du corps.
2: Ouais.
4: Puis ils sont sortis pour rentrer dans le camion et puis ils étaient juste devant nous à un mètre de distance.
2: Ok. Et tu as attendu qu'ils sortent du restaurant pour essayer de refaire des photos ou pas du tout?
4: Ah non, nous on attendait déjà. Nous on était devant le restaurant.
2: Okay.
4: Et en fait, lui, le garde du corps, il est sorti avec une lumière puissante pour qu'on puisse prendre des photos, justement.
2: Eh oui, c'est souvent comme ça. Mais oui. Et puis, on parlait des États-Unis tout à l'heure. Alors, t'es parti aux États-Unis, t'as pris l'avion. Comment t'as fait des bêtises dans l'avion?
4: Apparemment, oui.
0: C'est-à-dire?
4: Il y a ma mère à côté. Elle était dans l'avion aussi, ma mère et ma sœur.
2: Oui. Et alors, on peut savoir? Là, on écoute, y a-t-il un pilote dans l'avion, là, hein, la bande originale.
4: Et j'ai fumé dans l'avion.
2: Ah voilà, t'as fumé dans l'avion, ce qui est absolument interdit.
0: Ça a été autorisé pendant des années.
2: Ah bah oui, mais là, c'était interdit. T'as été dans les toilettes pour te cacher. Alors, c'était une cigarette électronique qu'il a fumé. Bon. Mais ça s'est passé comment? C'est genre, vraiment, tu t'es fait gronder, tu t'es fait choper ou...
4: Non, c'était pas une cigarette électronique, c'était une vraie cigarette.
2: Ah, c'est une vraie cigarette.
4: Qui a fini à sonner.
2: Ah bah oui,
0: tu m'étonnes que ça se passe.
2: Ah, tu m'étonnes. Donc l'alarme s'est déclenchée, t'as un peu stressé, et du coup, les hôtesses sont venues te chercher.
4: Exactement, puis elle m'a demandé mon passeport pour le pilote, et le pilote a envoyé ça par radio.
2: Ah ouais?
4: Bravo!
2: Ah ouais, tu t'es fait flipper quand même là.
4: Ouais.
2: Et oui, parce que.
4: Quand ils... m'a sorti de l'aéroport, j'étais pas tranquille.
2: Et non, mais c'est la règle, hein. Ils ont donné ton identité pour que la police américaine ait des renseignements sur toi, et à ta sortie d'avion, bah tu faisais pas le malin, mon gars, hein.
4: Non, j'ai...
2: Ça confirme derrière toi, hein, on est bien d'accord. Hein. Bon, tu feras plus, hein, tu promets. Allez, voici ta question. Bon, bah ça... Ah bah très bien, t'es fumé sans cornet. Ça vaut 5 points. On cherche un prénom. Je te demande le prénom de Madame Bovary. Top chrono, 10 secondes. Le prénom de Madame Bovary, héroïne de la littérature.
4: Non.
2: Comment?
4: Emma.
0: Merci maman.
2: Ouais, je sais pas, c'est maman qui est à côté, mais
0: si,
2: Madame Bovary.
0: Maman,
2: ah ben voilà.
4: Elle m'avait sonné Simone.
2: Ah d'accord, bah écoute, en tous les cas, c'est une bonne réponse. Sortie en 1857, est évidemment le livre de Gustave Flaubert.
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1: Edgar, tu voulais être un requin, voilà, bon.
2: Oui.
1: Et si tu avais dû rencontrer quelqu'un de connu, tu aurais aimé rencontrer Machiavel.
2: Oui.
1: Requin, Machiavel, il y a une petite thématique quand même.
3: Dossier,
1: hein,
3: ouais.
1: Pourquoi ? Qu'est-ce que tu aurais voulu lui demander à Machiavel ?
2: Parce que ça m'intéresse la politique et les comportements de l'être humain, surtout les sons politiques. Et donc, je pense que j'aurais bien voulu comprendre et savoir comment on pourrait faire pour mieux faire dans ce monde qui est quand même pas mal compliqué.
1: Ah là là, bah je ne sais pas si Machiavel aurait été le meilleur interlocuteur, mais je ne sais pas si ça n'a pas un peu une cause perdue. Mais bon, écoute, qu'est-ce que tu veux faire ? On essaye tout ce qu'on peut, hein, voilà. Qu'est-ce que tu vas faire là ? Tu pars en vacances quand, mon petit chou ? Tu pars où en vacances ?
2: Au début des mois d'août, on part 15 jours à Marseille,
1: ouais.
2: Et 15 jours des côtés de Bretagne.
3: Oh, c'est les opposés, là.
1: C'est les opposés, là. Okay.
2: Oui, voilà, c'est la famille.
1: Ah, Marseille, on adore. Bon, alors, écoute, j'ai aussi un truc quand même un peu intéressant à raconter à nos auditeurs. Tu as un talent inutile. Il paraît que tu as un pouvoir magnétique. Ça veut dire que, avec... T'as un magnétisme, tu fais avancer l'heure, et alors là, il y a un truc, il va falloir que tu m'expliques. Tu fais des éclairs quand tu bouges les draps.
2: Oui, en fait, c'est ça parce que m'a posé la question. Oui, quand j'étais enfant, quand j'étais enfant, je sais pas, il y avait trop d'électricité dans mon corps, dans les cheveux, et la nuit, je voyais que ça arrivait à bouger les bras, à faire des étincelles.
1: Ah.
2: Des étincelles, beaucoup. Je sais pas si vous arrivez à le faire. Et après, avec le temps, j'ai compris que si j'arrivais à me toucher plusieurs fois, avec les mains, j'arrivais un peu à bouger les horloges comme ça de soi. Ah. Donc c'est trop marrant.
1: Ah bah tu m'étonnes que c'est marrant.
3: Sa femme qui doit être contente s'il fait des étincelles dans les draps.
1: Oh là là là là, la lourdeur du gars.
3: Il n'y a que vous qui voyez le deuxième sens.
1: Ah oui, c'est sûr que les étincelles dans les draps, c'est pour faire quoi ? De la semoule ? Allez, tais-toi. Bon, allez, c'est la question à choix multiples. Écoute bien, je vais te poser la question. Je vais te proposer des réponses et tu auras 10 secondes pour faire des étincelles dans ta réponse. Alors tiens, je te fais écouter une chanson. Alors, on va parler de la marmelade.
3: C'est une chanson d'Andros ? Ah, je vous la fais jusqu'à vendredi, à la totale. Hein.
1: Quel fruit est à l'origine du mot marmelade ? Alors, est-ce que c'est la myrtille ? Le pamplemousse ? Le coin ou les larmes d'Éric Bastien qui perd depuis 2 ans. Allez, quel fruit est à l'origine du mot marmelade ? Myrtille, pamplemousse, coin, les larmes d'Éric Bastien. Top chrono, 10 secondes.
2: Je dirais myrtille.
1: Et non, c'est pas myrtille, mon petit chat. Non, c'est le coin. Parce que le mot marmelade, ça vient du portugais marmelada, qui désigne à l'origine une confiture de coin. Et c'est beaucoup plus tard que le mot a servi à désigner toutes les confitures d'agrumes, notamment d'oranges. Pas de point.
3: Sylvie, alors tu aimerais déjeuner, on pose souvent cette question, avec un acteur qui fait partie des acteurs préférés de comédie d'ailleurs en France, c'est Gérard Jugnot. Alors, pourquoi Gérard Jugnot ? Parce que je crois que tu as une idée bien en tête si tu déjeunes avec lui.
4: Comme je sais qu'il est aussi scénariste.
3: Oui.
4: Metteur en scène et tout, enfin qui fait le film en fait.
3: Oui.
4: Du coup, parce qu'en fait, j'aurais bien voulu que ma vie passe au cinéma. Je voulais écrire le livre, mon autobiographie, mais bon, c'est trop compliqué, puis ça rapporte pas d'argent. Et je me suis dit, si quelqu'un pouvait faire un film sur les temps de ma vie, ça serait.
3: D'accord. Ah, t'aimerais le convaincre de faire un film sur ta vie ? Tu penses que ta vie, on peut la voir au cinéma ? C'est possible, hein ?
4: Bah, c'est vrai que je vois des films, c'est pas plus ni moins que.
3: Écoute, chaque personne peut inspirer effectivement un sujet de film.
1: Elle a raison. Il y a des films que j'ai vus où tu te dis.
3: Ah ben c'est vrai.
1: Dis donc, les scénaristes, ça va au niveau du rien ? Voilà.
3: Ouais. Voilà. J'espère que tu pourras le rencontrer en tous les cas. Et puis un petit point mode, tu t'habilles un peu comme un garçon manqué, toi. C'est ton style.
4: Oui, c'est vrai que les robes, ça n'a jamais été ma tasse de thé.
3: Okay. Ouais, il faut tous les styles. Hein. Non, mais c'est pratique en plus. Hein, que c'est le côté pratique qui t'intéresse. Voilà.
4: Oui, c'est ça. Oui, moi j'aime tout ce qui est pratique, qui a des poches, tout ça.
3: Parfait.
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1: Alors, Peggy, elle stresse facilement. Bon, je ne sais pas pourquoi, stress, bon. Donc pour la détendre, il paraît que tes patrons, ils te lancent des défis pendant les rendez-vous clients, il faut que tu places des mots.
2: C'est ça, ça c'était dans l'automobile, oui, c'était assez récurrent.
1: Alors qu'est-ce que tu as dû placer comme mot, par exemple?
2: Placer le mot choucroute, par exemple, quand on explique comment on fabrique une pièce et comment on la contrôle, c'était pas simple.
1: Mais c'est pas mal ça de dire choucroute, mais est-ce que ça te détendait vraiment?
2: Ah ben complètement, parce qu'on a vraiment, on est parti en fou rire la dernière fois, on est tous partis en fou rire, le client compris, ça a tellement bien détendu que bon, l'audit s'est franchement très très bien passé.
1: Ah bon, d'accord, écoute, je te donne le défi de prononcer le mot maroufle.
2: Maroufle,
1: écoute, déjà, tu vois, voilà. Alors, il paraît que bon, comme tu te détends beaucoup et que tu aimes rire, tu vas voir la Madeleine Proust, hein, l'humoriste.
2: C'est ça.
1: Mais tu t'es mis tellement à rire que qu'est-ce qui s'est passé?
2: Eh bien, Madeleine Proust, elle s'est assise sur sa chaise, puis elle a dit on va attendre que la dame dans le public, elle ait fini de rire.
1: Ah ben ça a dû bien te mettre à l'aise.
2: Ah ça, ça met à l'aise, donc le fou rire finit par un fou rire nerveux, et donc incontrôlable, avec ma maman qui me tapait... des coups de poing, enfin des coups de coude dans les côtes en me disant arrête, tu nous fous la honte.
1: Oh, putain. Et t'as mis combien de temps à t'arrêter?
2: Je dirais 5 bonnes minutes parce que le public en a joué, bien sûr. Les gens se retournaient, me regardaient. J'arrivais à me calmer, ils repiquaient un fou rire et c'était reparti.
1: Oh là là là là là là. Bon, bah écoute.
2: C'était assez drôle.
1: Oui, bah, c'est bien. moi j'aime bien. Quand j'ai fait mon spectacle, j'aime bien les gens qui rient.
3: Bah oui.
1: Très fort et
3: c'est mieux en même temps.
1: Ben non, parce que c'est un vrai truc pour te faire des vannes, c'est génial.
3: D'ailleurs, c'est quand
2: très bon public.
1: Ben oui.
3: Et vous jouez quand là? Quand
1: je
3: est-ce
1: ne
3: qu'on
1: sais pas. On verra.
3: Les statues à Montélimar, les gens qui viennent en ton honneur, écoutez, dans les salles, blindés.
1: Je verrai peut-être.
3: Oh, la rentrée elle va être partout celle-là.
1: Oh là là, seulement. Alors mon petit chou, j'aimerais que tu marques ces 5 points là. Ce serait pas mal. Hein.
2: Bon, on va essayer quand même. Ce serait bien qu'on décolle un peu là.
1: Ça serait pas mal. Là, franchement, j'aimerais. Hein. Bon, ma réalisatrice bretonne t'a mis une petite chanson d'ambiance.
3: Ah, dès qu'elle peut nous le mettre, ça.
1: Ah bah, ça. Dana Press. Alors, écoute bien. Ça, si tu trouves pas quand même... hein, voilà. À base de...
2: Tu mets la pression.
1: Non, bah, je te mets pas la pression. Choucroute.
3: Encore un mauvais coaching.
2: Maroufle.
1: À base de quelle farine sont fabriquées les galettes bretonnes? À base de quelle farine?
2: Sarrasin.
1: Ah bah voilà, bon bah voilà, même pas les 10 secondes, bim bam boum, bravo, 5 points. Allez. Oui, c'est la farine de sarrasin quoi, avec de laquelle on fait les galettes, ouais, voilà. Ouais. Allez, 7 pour Peggy.
3: Trop de questions sur la Bretagne, là. Tout le temps la Bretagne, tous les jours, tout le temps, là.
1: Ma mère était bretonne, tu vas te détendre.
3: Ah oui. Très très bel accent franc-comtois d'ailleurs, Peggy, je trouve. Hein. On peut pas passer à côté, on est bien d'accord.
4: Hein. Bel accent,
3: oui. Ah oui, ça, on l'a bien reconnu. Dis donc, toi, tu fais ton malin, Laurent, mais parlons de ta rencontre avec Nathalie. Hein. On était un peu timide, on s'était inscrit sur un site de rencontre.
4: Allez. Un timide, non, parce que bon, c'est sympa, il y a une sorte de catalogue, on choisit. Quoi,
3: ouais, donc, catalogue, oui, bah, bien sûr. Catalogue La Redoute. Bon alors, tu t'inscris sans vraiment y croire, et puis t'avais un petit mois d'essai, comme t'es une pince comme moi, bah, t'allais arrêter, voilà, parce que t'es arrivé au terme du truc, sauf que le dernier soir, qu'est-ce que tu vois? Une fiche?
4: Oui.
3: Sans photo.
4: Une fiche, en fait.
3: Et sans photo. Attends, mais une fiche sans photo, alors pourquoi t'envoies quelque chose, du coup?
4: Parce que elle avait mis en petite, juste une petite phrase en fait, il n'y avait pas de détails forcément, tout ça. Et donc elle pouvait voir ma photo parce que moi j'avais mis des photos. Nous les garçons on met des photos, on n'a rien à cacher.
3: Okay.
4: Et puis du coup, elle avait mis juste j'aime la vie.
3: J'aime la
4: et
3: vie.
4: Et comme moi, voilà. Et comme moi j'arrêtais en fait, je lui dis je trouve que ta petite phrase d'accroche, elle
3: ça t'a plu quoi. Voilà. Ça t'a plu. Alors, attention, Valérie, premier rendez-vous qui s'est déroulé au McDo.
1: Ça, c'est romantique, tu vois.
3: Un petit Big Mac et un double cheese, quoi.
4: Oui, parce qu'en fait, elle sortait d'une séparation un petit peu houleuse, on va dire.
3: Ouais.
4: Moi, j'avais mes deux garçons qui étaient petits à l'époque.
3: Ouais.
4: Et elle avait un fils qui était petit aussi. Et en fait, pour faire le petit truc un petit peu, on a fait croire que c'était le fruit du hasard.
3: Ah, d'accord. Pour faire croire au hasard. D'accord, j'ai compris. Donc, t'as amené les enfants
4: au McDo. Pour les enfants, on fait comme si, ah, ben tiens, qu'est-ce que tu fais là et tout. Puis, hop, on s'est installé ensemble à table.
3: Ils sont forts. Bon, mais ça a été un vrai coup de foudre. Hein. Ça fait 17 ans que vous êtes ensemble et mariés depuis 7 ans. Ce sont les noces de laine. Donc, vraiment, bravo.
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0: Elena Bailly cartonne avec la réédition de son album Elle et les deux. Et avant de partir pour une grande tournée de Zénith au printemps et une flopée de festivals d'été, elle vient partager avec vous dans Décibels ses chansons préférées. Et bienvenue Elena.
1: Eh bien, merci beaucoup.
0: Quelle joie de vous recevoir à nouveau dans Décibels, hein, puisqu'Elena, on s'est vu il n'y a pas très longtemps pour parler, c'est vrai, du carton de Elle et les deux, la réédition du premier album avec 5 nouvelles chansons. Je le disais, il y a aussi une autre partie de tournée, une très grosse partie de tournée qui arrive. Qu'est-ce que on peut vous souhaiter pour 2026, à part écouter de la bonne musique, parce que ça, vous allez vous en occuper ici pendant une heure.
1: On peut me souhaiter que je sois heureuse.
0: Ah oui. Oui, c'est vrai, je parle de succès, moi, quelle horreur, mon Dieu.
1: Non,
0: un manager hollywoodien.
1: Heureuse dans ce succès, oui. Aussi, évidemment, mais oui, que tout se passe bien, en fait. J'adore la scène, j'adore ce qui se passe en tournée, et je suis très contente que ce soit pas fini et oui. Qu'il en reste encore, parce que je veux pas m'arrêter. Donc voilà, en fait, 2026, ça va ressembler à beaucoup de musique, beaucoup de scènes, beaucoup de rencontres avec le public, et ça me ravit.
0: Formidable. Et à quoi ça va ressembler ce soir? La programmation de Décibels, choisie, vous l'avez entendu, à 100% par Elena, ça va être extrêmement éclectique. Il y aura des chansons en français, d'autres en anglais. Il y aura de la diva, il y aura du chanteur français à cheveux longs des années 70. Vraiment un peu de tout. Est-ce que on pourrait définir comme ça vos goûts musicaux, Elena? Est-ce que vous avez quand même, malgré l'éclectisme là ce soir de la playlist, une niche qui vous tient à cœur particulièrement, ou bien vous avez vraiment des goûts très très larges?
1: J'ai des goûts très très larges et parfois assez surprenants. mais c'est dur de dire mes 10 chansons préférées, parce que j'en ai 10 de cette année, mais j'en ai 10 de toute une vie, donc j'ai essayé d'aller chercher dans mon enfance, et aussi pour oui. ça qu'il y a des chanteurs qui datent un petit peu plus.
0: C'est ça.
1: Et parce que j'ai été beaucoup bénie par ma maman, par la variété française de l'époque que j'aime beaucoup encore écouter aujourd'hui.
0: Alors là, on va démarrer avec une légende de la chanson française qui a eu plusieurs vies, plusieurs carrières, des succès dans sa jeunesse, puis un petit peu moins, et puis un retour alors qu'il avait dépassé les 80 ans. C'est Henri Salvador, et vous avez choisi d'écouter Jardin d'hiver, justement la chanson de son retour. C'est quoi votre rapport avec cette chanson ?
1: Cette chanson, c'est ma berceuse d'enfance, et même quand j'étais encore dans le ventre de ma maman. C'est la chanson qu'elle m'a toujours chantée pour m'endormir, et ce pendant de très longues années. Ça a duré très longtemps, et elle la chante super super bien. C'est toujours doux et toujours très joli. Et donc voilà, j'ai ce rapport-là très particulier avec cette chanson, puisque elle m'endort, même si je l'adore.
0: C'est parti pour une micro-sieste, mais très douce. C'est très agréable, une chanson signée Kerenan et Benjamin Biolay pour Henri Salvador. Ça s'appelle Jardin d'hiver.

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1: C'est là. Jardin d'hiver, Henri Salvador, c'est vrai que, alors, ça n'agit peut-être pas comme une berceuse pour tout le monde, mais en tout cas, un câlin géant.
2: Oui.
1: Ça, c'est sûr, hein, la voix caressante. Mais c'est un compliment qu'on vous fait à vous aussi, cette voix caressante qui enveloppe. Est-ce que ça vous fait plaisir quand on dit ça de vous ?
2: Oui, parce que moi, c'est des chansons que j'adore écouter. Enfin, c'est mon style aussi musical, ouais, dans ce que j'écoute au quotidien. Donc, j'avoue que c'est aussi toujours cool d'être comparé à ce que nous, on aime.
1: Oui, bien sûr.
2: Voilà. Donc, oui, ça me plaît.
1: Évidemment. Allez, direction la Belgique maintenant, puisque dans la liste de chansons choisies par vous, Elena, ce soir, il y a Angèle.
2: Alors, évidemment.
1: Oui, j'allais dire évidemment. C'est ça. Tu penses Belgique, tu penses gaufre, Stromae, Angèle, dans l'ordre qui vous arrange. Angèle, elle a eu énormément de succès dès son premier album, Brawl. Ensuite, le deuxième, 95. On attend le troisième, on ne sait pas quand. Vous étiez déjà en train de vous projeter en tant que chanteuse quand Angèle est arrivée. Est-ce qu'elle a été un modèle, une envie?
2: Ben, Angèle est arrivée, j'étais en pleine adolescence, ouais, il me semble, et c'est vrai que c'était la première fois que une chanteuse belge débarquait aussi de manière aussi puissante. Et en plus, bah, elle habitait pas très loin de chez moi. Elle a fréquenté les mêmes écoles que moi, donc il y avait un truc de oh, on peut être une personne qui habite pas loin dans une ville en Belgique, aller à l'école et d'un coup devenir Angèle.
1: Ouais.
2: Et c'était un peu cette réflexion-là que moi je m'étais faite. Et Angèle, après, j'ai aussi évidemment été à ses concerts avec mes copines, etc. Et c'est vrai que j'ai un souvenir particulier quand je rentrais de son concert de la tournée 95.
1: Ouais.
2: J'étais rentrée chez moi et j'étais triste parce que j'avais passé un super moment, mais parce que j'étais jalouse, mais j'étais envieuse et j'avais envie d'être à sa place. Et je, ouais, me disais, ça m'arrivera jamais. J'ai vraiment ce sentiment de, bah, moi, je ferai jamais ça, c'est pas possible, ça n'arrive qu'aux autres. Donc, ça a été vraiment une chanteuse que j'ai beaucoup écoutée et encore aujourd'hui. Mais ouais, une sorte d'exemple de c'est possible.
1: Ouais. C'est beau, elle vous a donné de l'espoir,
2: ouais,
1: aussi. De l'envie, de l'espoir.
2: Ouais.
1: Tout ça, c'est des émotions qui sont importantes aussi quand on se lance dans une carrière artistique, c'est sûr. Et là, vous avez choisi une chanson qui passe pas souvent à la radio,
2: non,
1: pas dire jamais. C'est la chanson Taxi d'Angèle. Pourquoi celle-là ?
2: Celle-là parce que je l'ai énormément écoutée, parce que souvent quand on écoute un album d'un artiste qu'on aime, on l'écoute en entier et après on choisit celle qu'on va mettre dans sa playlist.
1: Ouais.
2: Et Taxi a fait partie de ces chansons que j'ai mis dans ma playlist et que j'ai décidé de reprendre sur la tournée. Pas celle des Zénith, celle juste avant dans des plus petites salles entre guillemets.
1: Ouais. Ah bah celle qui s'est terminée là
2: En juin de l'année dernière. Ouais. Et du coup, je faisais choisir un cover tous les soirs par le public à l'applaudimètre. Et Taxi faisait partie de ces choix de chansons et qui a été souvent choisi quand on était en Belgique ou dans le Nord. et donc voilà, chanson que j'aime écouter mais que j'aime chanter aussi particulièrement.
1: Eh ben, on la connaît par cœur, on peut la chanter. Sinon, vous montez le son, vous écoutez, vous découvrez Angèle, Taxi, choisie rien que pour vous par Elena, qui est

0: Bon, c'est pas la plus joyeuse, hein, d'Angèle, mais ça pose un mood. Merci Elena pour ce samedi soir. Si vous déprimez, vous n'hésitez pas. Hein, 0810 055 056, vous nous appelez. On vous fera des blagues belges, enfin, je sais pas, on va trouver un truc. Ah là là, Angèle et la chanson Taxi, donc. Si on remontait le moral des troupes, ma chère Elena, avec une petite chanson d'Elvis Presley.
1: Oui.
0: Ah, alors ça, j'étais très étonnée également. Je rappelle que vous êtes une toute jeune femme, une vingtaine d'années. Elvis Presley dans votre playlist, c'est-à-dire comment ça arrive ça?
1: Mais qui connaît pas Elvis Presley?
0: Tout le monde le connaît, ça c'est vrai, mais tout le monde ne l'écoute pas.
1: C'est vrai. C'est une de mes chansons préférées parce qu'elle a. Les chansons que j'aime souvent, c'est parce qu'elles ont des histoires aussi. Oui. Hein. Et celle-là, pour le coup, c'est une chanson avec laquelle on a surpris mon frère et ma belle-sœur lors de leur mariage.
0: Oh, la mignonnerie. Ouais. On va dire comment elle s'appelle. Hein, Can't Help Falling in Love. Voilà, je ne peux résister au fait de tomber amoureux de toi. Oui. Enfin voilà, c'est une chanson archi-romantique.
1: Archi-romantique.
0: Déclaration d'amour sublime.
1: Ouais. Et avec mes cousins, on avait décidé de faire une surprise à mon frère. J'ai un cousin qui fait du piano, donc il a joué. Ma cousine et un autre cousin à moi, on a chanté tous les trois. Et les 25 amis de mon frère et du coup parmi les témoins aussi, on a tous chanté en surprise cette chanson là et c'était, je pense, un des plus beaux moments de ma vie, et je pense qu'il pourrait dire la même chose encore aujourd'hui. Donc c'est pour ça que je l'aime autant, parce qu'elle est rattachée à un très très beau souvenir et à une des plus belles journées de ma vie.
0: Oh, j'adore. Et vous aussi, hein, mine de rien, sur Elena. Enfin non, Elle et Elle 2, pardon. Oui. Je m'en mêle les pinceaux. L'album d'Elena, Elle normale, Elle tout court et Elle 2, la réédition avec les chansons inédites. Il y a des chansons drôlement romantiques. Loin de toi jamais, par exemple.
1: Par exemple, et ouais. Ça m'étonne de moi.
0: Ah ouais, c'est vrai.
1: Oui, je pensais pas que j'arriverais à parler d'amour.
0: Ouais.
1: Et en fait, c'est cool aussi de temps en temps. Hein, parce que moi, j'adore écouter des chansons d'amour et je suis en mode, mais j'aimerais bien en faire aussi.
0: Ouais, il fallait trouver la bonne, le bon texte, le bon
1: voilà,
0: moment.
1: C'est ça.
0: Et ben, elle est sortie, elle est disponible. Allez l'écouter sur la réédition de l'album d'Elena et les deux pour la chanson d'amour ultime d'Elvis Presley, Can't Help Falling in Love. C'est maintenant que ça se passe sur votre radio ici. Franchement, merci Elena. On se régale.

0: Falling in Love, Elvis Presley et votre rancard du samedi soir. Franchement, Elena, elle nous gâte. Merci. Oh, quel bonheur. Elvis Presley, qui évidemment était une idole dans les années 50, 60, 70, en gros jusqu'à sa mort, dès que les gens le croisaient dans la rue, criaient, tombaient dans les pommes, etc. Alors, sans avoir atteint évidemment le niveau du phénomène Elvis, il se trouve que, voilà, vous aussi, Elena, depuis quelques mois, il y a ce phénomène-là où si vous vous baladez dans la rue, tranquille...
1: Les gens tombent pas dans les pommes.
0: Non, mais ça crie un peu, hein. Moi, j'ai entendu des petits cris hein, sur votre passage. Non, mais il y a en tout cas une réaction physique oui. à votre présence. Ça, c'est un truc que nous, on ne sait pas. Moi, la seule personne qui a une réaction physique à ma présence, c'est ma fille quand elle me dit le matin « Non, viens pas me réveiller, c'est trop tôt !» Voilà. Mais qu'est-ce que ça fait, ça? Est-ce qu'un jour, on finit par trouver ça normal?
1: Je pense qu'on finit toujours par s'habituer ouais. à tout. Même si au début c'est très étrange, en fait ça fait 2 ans qu'aujourd'hui ma vie elle ressemble à celle-là et je commence à l'accepter, à le comprendre et à vivre normalement avec.
0: Oui, ça, ben, ça se voit, vous avez l'air équilibré.
1: Oui, ouais. oui, complètement, je ne suis pas cinglée, tout va bien.
0: Venez me chercher.
1: Je vais non, très bien.
0: Ben oui, oui, oui. Mais c'est vrai que si on réfléchit, si on regarde froidement ce qui se passe, il y a des choses de votre vie qui ne sont pas normales, genre... Quand oui. vous débarquez quelque part, il y a une réaction. Et je me demandais, j'essayais de me mettre à votre place, parce que moi, ça ne m'arrivera pas, et de me dire comment on fait pour trouver sa normalité, son quotidien, dans des situations qui n'ont parfois absolument rien de normal.
1: Je pense qu'on trouve sa normalité en gardant en compte que c'est pas normal.
0: Ouais.
1: De toujours, enfin, c'est des réflexions que je me fais, mais aussi parce que j'ai gardé un entourage qui est hyper sain et qui date de ma vie d'avant, on va dire. Ouais. Et donc, c'est pas normal. Il y a certaines choses, je sais que j'ai de la chance ou je sais que, et si c'est pas moi qui me le dis, c'est les autres. Et c'est important de se rendre compte que on est juste humain aussi.
0: Ouais.
1: Et voilà, qu'on vit des choses un peu particulières, mais en même temps s'y habituer, mais il faut pas trop s'y habituer non plus.
0: C'est ça. Et puis il faut se rebiffer aussi de temps en temps. J'en profite pour en parler, puisque la prochaine chanson c'est Tant pis pour elle, Charlotte Cardin. Et Charlotte Cardin a ceci de commun avec vous, Elena, c'est que le public l'a découverte, voilà, oui, il y a 1 an, 2 ans, 1 an et demi, 6 mois pour certains. Elle est évidemment très médiatisée, beaucoup prise en photo, filmée, et à chaque fois, il y a une flopée de commentaires, alors qu'ils n'en ont absolument rien à faire de sa musique, mais qui commandent ses fringues, ses cheveux, son corps, et elle a poussé un coup de gueule, elle a dit « mais lâchez-moi le col en fait, ouais. foutez-moi la paix, on n'est ouais. pas là pour ça ». Est-ce que ça c'est un sujet pour vous aussi? Est-ce que le fait voilà, d'être médiatisée appelle forcément des commentaires non sollicités, et comment vous y répondez?
1: Moi, j'y réponds pas parce que, de nouveau, parfois certains commentaires sont d'une violence tellement extrême. Vraiment, c'est violent. Ouais. C'est-à-dire que parfois, je vois des commentaires sous des vidéos de mes concerts où les gens disent qu'on est à la foire aux saucisses. Oh. Et donc, en fait, c'est violent et ça n'a aucun sens.
0: Ouais.
1: Moi, je cherche toujours du sens aux choses, tout le temps. J'essaie tout le temps de comprendre. Mais parfois, quand ça n'a pas de sens, du coup, ça me passe complètement au-dessus.
0: Ouais.
1: Donc, j'ai cette chance-là de me dire, mais c'est abusé, genre, abuse pas.
0: Vous arrivez à trouver ça marrant, vous êtes forte. Ouais.
1: Bah, pas marrant, mais genre, ouais. ça n'a... C'est trop insensé
0: oui.
1: pour que ça vienne me toucher. Ce qui peut me toucher, c'est des commentaires qui sont méchants, mais qui sont peut-être justifiés ou qui viennent de gens qui sont professionnels, etc., qui parlent de ma musique. Moi, je vais être plus touchée si on parle de ma musique que si on parle de mon corps. Parce que je suis pas là pour être jugée sur qui et comment je suis. Je suis là pour que les gens entendent ma musique et l'aiment.
0: Ouais.
1: Donc, voilà. Et c'est fou que Charlotte Cardin, par exemple, se prenne des critiques.
0: Et mais pareil, la violence.
1: Aussi, la violence. Et puis surtout, du coup, personne n'est jamais content.
0: Non.
1: Parce que Charlotte est trop mince et moi, je suis trop grosse. Donc,
0: c'est incroyable.
1: Personne n'est jamais content. Il y aura toujours quelqu'un pour dire quoi que ce soit. Donc quand je vois ça, je me dis, bah, je suis pas toute seule. Et,
0: mais je crois qu'il n'y a pas une femme de France, en fait, et de Belgique,
1: oui.
0: associons nos voisins, qui est tranquille quand il y a une photo d'elle qui est partagée quelque part de toute façon.
1: C'est dingue.
0: Hein. C'est juste que vous, il y a un effet de masse, un effet de nombre.
1: Oui.
0: Qui doit être.
1: Mais globalement, et on le sait, et je pense que toutes les artistes femmes le savent, que l'amour et les commentaires positifs prennent toujours le dessus parce qu'il y en a quand même beaucoup plus.
0: Ça, c'est vrai. Et on en parle moins des commentaires positifs que vous recevez, Elena, et que Charlotte Cardin aussi a reçu et continue de recevoir. Tant pis pour elle. Quelle belle nouvelle. Charlotte Cardin est ici, dans Décibels, choisie par Elena.

0: Charlotte Cardin, qui a reçu le prix Talent Ici 2025. Nous la félicitons donc. Et puis, il y a le site d'actu musical Charts in France qui a fait les comptes et qui a mélangé absolument tous les chiffres, tous les classements, donc que ce soit les streams, les ventes de disques, les diffusions radio, etc., pour faire la liste des chansons qui ont été les plus écoutées en 2025. Alors, les trois premières, bon, c'est Gims.
1: Sans blague.
0: Mais en quatre, c'est Charlotte Cardin, et tant pis pour elle, avec Feel Good. Voilà, donc bravo à elle pour son année 2025 et on lui souhaite une belle année 2026. Chère Elena, nous arrivons au milieu de cette émission et nous allons faire une mini pause pour aller boire un petit verre d'eau.
1: D'accord.
0: Okay, à tout de suite.
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0: Elena est notre invitée ce soir dans Décibels et elle partage avec vous ses chansons préférées. Elena, avec le succès de votre premier album Elle, qui a été réédité en version Elle 2 avec 5 chansons inédites, forcément, il y a des gens, si on leur demande une liste de leurs 10 chansons préférées, il y a une chanson à vous dedans. Ça fait quoi ça ?
1: C'est assez étrange, mais en même temps très plaisant.
0: Ouais.
1: J'avoue que quand on est en studio, quand on fait de la musique, quand on pense aussi, je sais pas, au processus créatif de pourquoi on écrit une chanson, on s'imagine jamais que il y a des vrais humains qui vont l'écouter. Enfin, je sais pas expliquer, mais on se rend pas. Moi, j'ai un peu de mal à me rendre compte de plein de choses, et je pense que c'est aussi agréable parce que du coup, je prends le temps de prendre conscience et je vis pleinement du coup cette nouvelle vie. Mais je suis hyper touchée. À Noël, j'étais très touchée de voir des TikTok ou des vidéos de gens qui reçoivent mes places de concert en cadeau de Noël.
0: Ouais.
1: C'est étrange d'être le cadeau de Noël de quelqu'un. Je sais pas, il y a un truc où j'ai pas l'impression que c'est moi.
0: Et à la fois, c'est pendant ces concerts-là, justement, que tout ça devient très réel. Et
1: oui,
0: vous voyez des gens devant vous qui connaissent tout par cœur,
1: oui,
0: qui sautent, qui chantent, qui pleurent, qui dansent. Là, voilà, c'est peut-être bien, justement, de garder ça pour le moment du concert et de pas se l'imaginer quand on est en studio.
1: C'est ça.
0: Ouais.
1: Exact.
0: Alors ne ratez pas Elena, la retournée des Zéniths ce printemps, puis festival d'été, puis tournée d'automne. Quand est-ce qu'on part en vacances, Elena ? Comment ça va ?
1: En janvier 2027.
0: Oh la vache !
1: Non.
0: Oh non, on viendra avec vous, on fera un petit documentaire, Elena, en vacances.
1: Non,
0: on va jamais vous lâcher la grappe, en fait. C'est un truc de fou. Allez, ce soir, Elena a choisi pour vous toute une liste de chansons qu'on va écouter ici jusqu'à 21h. On a déjà écouté des choses très récentes comme Charlotte Cardin, des classiques comme Elvis Presley. Et là, on est complètement hippie avec Michel Fugain et une belle histoire. Est-ce que ça fait partie des chansons que vous chantiez avec votre maman quand vous étiez petite ?
1: Ah oui, ça c'est ma mère. Ça c'est ma mère, mais plus en voiture.
0: Ah.
1: Parce que c'était le CD de Michel Fugain. Et c'était moi qui demandais de le mettre parce que j'adorais, je sais pas, c'est les goûts de ma mère sont devenus mes goûts vu que quand j'étais petite j'avais pas trop le pouvoir sur ce qui allait être diffusé dans la voiture.
0: Et oui, c'est vrai, faut faire avec.
1: C'est elle qui mettait les CD, donc j'ai fini par les aimer. Et aujourd'hui, ouais, pareil, un joli souvenir d'enfance. J'ai fait beaucoup de danse quand j'étais plus jeune et ma maman avait l'extrême gentillesse de toujours aller me déposer, venir me chercher. C'était beaucoup de trajets en voiture, c'est pour ça que j'ai la voiture comme image dans ma tête. Et Michel Fugain, une belle histoire. C'est une très jolie chanson.
0: Ouais. Et puis, ça se passe aussi, cette chanson, grâce à la voiture, hein, puisqu'ils sont sur l'autoroute des vacances. Et ils se rencontrent, et qu'est-ce que c'est beau!

0: Michel Fugain dans la voiture avec les parents. C'est une expérience que plusieurs générations ont vécue depuis les années 70. Et c'est chouette de se dire que Elena, vous l'avez vécue. Et peut-être plus tard, vous aurez une fille et vous lui ferez écouter cette chanson-là dans la voiture. Vous allez perpétuer le truc. En 2050, on continuera à chanter cette chanson. Je vous le dis.
1: Mais déjà que je chante encore, enfin, j'ai repris la tradition de Henri Salvador avec Jardin d'hiver et je la chante à mon filleul.
0: Oh.
1: Donc là, vraiment, elle va durer dans le temps.
0: La berceuse va durer. J'adore. Allez, let's speak English maintenant, Wall Street English. Vous aimez chanter en anglais ou pas?
1: Oui, j'adore
0: Elena.
1: Ça.
0: Ouais.
1: J'ai toujours adoré chanter en anglais et j'ai toujours adoré chanter du Adele en anglais, même quand j'étais plus jeune, sans comprendre absolument ce que je racontais. Mais ma mère disait que j'avais un super bon accent et que franchement, j'étais pas si mal en termes de paroles, alors que je savais pas du tout ce que je racontais. Et donc oui, j'adore ça. Apparemment, j'ai un bon accent.
0: Ouais. Qu'en a dit l'éducation nationale belge? Vous aviez des bonnes notes en anglais ou pas?
1: Eh bien, chez nous, on apprend d'abord le néerlandais.
0: Ah, mais oui, l'anglais, évidemment, dans Quevel. Ah oui, oui, non, mais c'est ça, on vit ensemble. Bah oui, évidemment. Ah oui, anglais, c'était LV2, donc
1: exact.
0: C'était très important.
1: C'est une option, en fait. Moi, j'avais que deux heures d'anglais. C'est pour ça que j'étais pas très.
0: C'est pas ouf. En tout cas, Adèle et la chanson When We Were Young, puisque c'est celle-ci que nous allons écouter maintenant, à quel moment elle rentre dans votre vie? Est-ce que ça fait partie de vos choix à vous, ça? Parce que c'est pas un choix de parents, Adèle.
1: Ça, c'est pas un choix de parents, ouais. Et ça commence à devenir mes goûts musicaux.
0: Ouais. Émancipation
1: enfin,
0: d'Elena!
1: Ça y est, je grandis. Et donc, Adèle, elle débarque, quand elle arrive, hein, en soi, elle débarque en puissance et donc je commençais à écouter Someone Like You. Et puis
0: encore un truc très joyeux.
1: Bah à ce moment-là, je sais pas ce que ça veut dire moi.
0: Ah oui, c'est vrai.
1: Moi j'aime la voix d'Adèle. J'ai toujours adoré le fait que Adèle par exemple en concert, elle est extrêmement marrante.
0: Oui.
1: Elle te chante une chanson absolument déprimante et puis elle va faire une blague.
0: Ouais.
1: Et elle va dire s'il vous plaît vous tuez pas en rentrant et tout, enfin.
0: Ouais.
1: Donc il y a un truc hyper paradoxal avec elle que j'adore et sa voix, j'aime les voix. Il y a rien à faire à écouter Adèle, c'est pour moi du miel pour mes oreilles. Et When We Were Young, c'est une des premières chansons que j'ai commencé à chanter toute seule dans ma chambre. Dès que mes parents s'en allaient faire une course ou partaient au travail, je mettais karaoké sur YouTube. Et celle-là, ça fait partie des toutes premières que j'ai commencé à chanter, qui a une jolie histoire aussi, puisque par pur hasard, ça a été la dernière chanson que j'ai chantée pour le dernier casting de la Starac, qui m'a été proposée, alors que je la connaissais par cœur. J'étais là, ouais, ils sont trop forts, Elise, dans mes pensées.
0: Donc vous ne l'avez pas demandé?
1: Je ne l'ai pas demandé, et on m'a dit, tu chanteras celle-là pour l'audition finale. Celle-là et uniquement celle-là. Là, il y avait qu'une chanson en plus.
0: Mais ça veut dire que c'était écrit.
1: Et c'est dingue, ouais.
0: C'est tracé, là, c'est le destin.
1: C'est la chanson qui m'a permis de faire la Star Academy. C'est une chanson qu'ensuite j'ai choisie en évaluation pour la tournée, la semaine de la tournée. Ouais. J'ai été immunisée, donc elle m'a permis d'aller à la Starac, de chanter, d'aller à la tournée de la Starac. Enfin voilà. Et en plus, c'est Adèle, donc le Graal.
0: Une chanson totem, j'ai l'impression, pour Elena. Elle a la gentillesse de la partager avec nous ce soir dans Décibels, When We Were Young.

0: We were young, Adèle, une chanson donc qui compte très très fort dans l'histoire d'Elena. Merci d'avoir partagé ça avec nous, c'est une merveille. Elena, revenons en France. Ça suffit les Anglais. Avec Louane, elle fait aussi partie de votre sélection. Louane et la chanson Si t'étais là, vous avez un point commun avec Louane, enfin vous en avez plein, mais un des points communs, c'est d'avoir d'abord chanté à la télé avant de chanter dans les salles de concert, de Zénith, etc. Est-ce que vous vous en êtes parlé de ça, toutes les deux ?
1: J'ai pas eu d'occasion de même rencontrer ou vraiment discuter avec Louane.
0: Il va falloir le faire en 2026.
1: Oui, c'est vrai.
0: Ouais, bonne résolution.
1: Mais pareil, là, on est sur mes goûts à moi. Ouais. Je commence à grandir et c'est moi qui commence à acheter les CD, à les mettre dans la voiture. Et Louane, j'ai adoré parce que, pareil, parcours télécrochet ouais. aussi, j'ai beaucoup regardé.
0: Elle a été dans The Voice.
1: Oui.
0: Et puis après, tout de suite au cinéma aussi. Elle était très jeune, ouais. Puis elle était au cinéma dans La Famille Bélier. Oui. Et oui, c'est vrai qu'elle a été projetée dans le monde médiatique hyper tôt, hyper jeune.
1: Ouais. Oui, et ça me faisait complètement rêver ce qu'elle vivait. Parce qu'elle était très jeune et qu'on a presque le même âge. Non, j'abuse, peut-être elle est un peu plus âgée. J'étais un peu.
0: Oui, elle a quelques années de plus. Ouais. Mais bon, vous êtes de la même génération, voilà. En tout cas, c'est sûr.
1: Et donc, j'ai beaucoup écouté ses premiers albums. Et si t'étais là, pour le coup, je pense que c'est la chanson la plus triste qui existe. Oui. À mes yeux. Mais j'estime que moi j'adore écouter des chansons tristes quand j'ai besoin de pleurer par exemple. J'adore pleurer, j'adore exprimer mes émotions, les faire ressortir, c'est important pour moi. Si t'étais là, si j'ai envie de pleurer, ben je l'écoute. Et ça marche tout de suite.
0: Ça marche évidemment parce qu'on se met à sa place évidemment dans cette chanson où elle s'adresse à sa mère qui n'est plus là, qui est partie. Si t'étais là, Louane, si vous avez besoin de pleurer, Elena vous conseille de monter le son.
1: C'est maintenant.
0: Voici Louane dans Décibels.
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0: qui est régulièrement notre invité dans Décibel et qui devrait nous donner de ses bonnes nouvelles en 2026. Si t'étais là, c'est une chanson choisie pour vous par Elena.
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0: C'est la dernière partie de l'émission, Elena. Il nous reste une dizaine de minutes à passer ensemble. Et dans ces minutes-là, il va y avoir encore une artiste féminine. J'aime beaucoup votre sélection de chansons, Elena, parce que c'est vrai qu'il y a plein de filles, et c'est pas le cas toutes les semaines, je peux vous dire. Billie Eilish, qu'est-ce qu'elle représente pour vous ?
2: Billie Eilish, c'est mes goûts d'aujourd'hui. C'est l'album que j'ai le plus écouté en 2025-2024. Je sais même pas comment expliquer. Juste, c'est Billie Eilish.
0: Coup de foudre immédiat ou est-ce que vous avez mis du temps à l'aimer?
2: Non, coup de foudre immédiat depuis ses premiers albums. J'aime le fait qu'elle travaille avec son frère, ouais. Qu'elle est extrêmement talentueuse et créative et qu'elle sort du lot de par sa personne.
0: Ouais. Elle ressemble à personne.
2: Elle ressemble à personne, ouais. Ses chansons non plus, et c'est fabuleux, la douceur en même temps, la puissance et ouais, tout ce qu'elle peut faire avec sa voix. Moi, ça, c'est des trucs qui me fascinent, hein, comme avec Adèle, mais Billie dans l'autre sens, où en fait elle peut chanter très doux, mais en même temps elle peut sortir des notes de l'espace. Personne ne peut chanter comme Billie Eilish.
0: Alors, on va la laisser chanter elle-même. Une chanson qui porte un nom français, mais c'est trompeur. L'amour de ma vie, c'est parti.

0: Alors ceux qui ont suivi l'émission depuis le début et qui se souviennent qu'Elena et moi on a parlé du fait de chanter en anglais et qu'elle chante bien en anglais, qu'elle a un bon accent, là je viens de l'entendre chanter sur Billie Eilish et waouh.
1: Ah merci.
0: Ah waouh. Ah, oui, parce que c'est ça hein, cette émission, on écoute les chansons au casque et on se met à chanter à plein poumon et c'était magnifique. Bravo.
1: Ah, merci.
0: Bravo Elena. Avant d'écouter la dernière chanson de la soirée ensemble, je rappelle que donc votre tournée de Zénith reprend ce printemps, le 2 avril, qu'ensuite vous enchaînez des festivals d'été extrêmement prestigieux, genre Printemps de Bourges, Francofolie, etc. Madame. Puis à nouveau des Zéniths, des arénas un petit peu partout en France, donc une année 2026 qui va se passer sur scène. Et je crois que c'est un souvenir de concert qui grâce auquel on va écouter la dernière chanson de ce soir.
1: Exactement. Ouais. Christophe Maé, Forêt Nationale, à 7 ans.
0: Oh.
1: Et c'est mon premier concert de ma vie entière. Et aujourd'hui, quand il y a des petites filles ou des petits garçons qui viennent me voir en disant c'est mon premier concert, je dis oh, tu es mon Christophe Maé. Et je suis ton Christophe Maé. Ouais. Et j'ai, voilà, ça a forcément une jolie histoire pour moi. Christophe Maé, récemment, qui est venu me faire une très jolie surprise sur la chanson Secrète, en plus.
0: Ah, mais oui, c'est pour vrai. Moi. J'étais là, oh my god, la boucle se boucle. J'étais à Forêt. La veille, enfin. Et à 7 ans, vous vous projetiez déjà en regardant Christophe Maé, ou alors vous avez juste
1: non.
0: adoré le concert,
1: ouais,
0: vous vous imaginiez pas à sa place.
1: Mais non, pas à 7 ans.
0: Non.
1: Non. Trop jeune.
0: C'était juste du plaisir.
1: Juste du plaisir. Mon premier poster, mon premier concert, un album que j'ai trop écouté.
0: Oh là là, souvenir de petite fille. Donc c'est là-dessus qu'on se dit au revoir. Merci beaucoup, Elena, d'être venue nous voir.
1: Merci à vous.
0: Je rappelle que Elle est 2, la réédition de votre premier album, augmenté de 5 chansons inédites et d'une version orchestrale de Mauvais Garçon, est disponible. Ça cartonne, alors participez vous aussi au carton. 2026 sera une belle année pour Elena. À bientôt et merci.
1: Merci.

0: Eh ben, on a passé une heure absolument musicale et éclectique et sympathique avec Elena, qui était notre invitée ce soir dans Décibels. Ah, vous êtes nombreux et nombreuses à avoir eu un grand coup de cœur pour Elena. Sachez qu'elle est à l'affiche de tout un tas de festivals d'été, notamment la semaine prochaine au Festival du Château à Solipon, et puis en tournée partout en France à la rentrée.
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4: Avec Michel Jonas, nous partions en vacances au bord de la mer. On lui a fait découvrir ce coin de Bretagne vers Quiberon. Et donc j'ai beaucoup de souvenirs avec Michel Jonas.
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4: Michel Jonas est un de ces chanteurs français qui a bercé mon enfance. Une chanson française avec des paroles assez sophistiquées et en même temps une grande place à la musique.

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2: Tout à fait. Bonjour, bon dimanche. Sous vos applaudissements, c'est Willy vient déjeuner chez vous, numéro 1070. Eh oui, ça filoche, mes amis. Très heureux de vous retrouver. Très heureux de passer une nouvelle heure avec vous en direct. Ici, pas de best-of ou d'émission au rabais. On reste ensemble tout l'été. La pause fraîcheur, elle est là. On revient à notre manière, comme tout le reste de l'année. Hein. On revient à notre manière sur l'actu de la semaine, les tendances du moment, nos invités, notre musique, nos cadeaux. Tout le monde est là. Alors notez bien les dossiers du jour. Dans un instant, nous sommes en pleine Coupe du Monde. Et il y a de nombreuses personnes, vous peut-être, hein, qui font des paris sportifs en ligne. Un Français sur quatre à vous faire des paris, dont une majorité de jeunes. Alors, bon, quand on sait parier juste le plaisir, qu'on sait s'arrêter à temps, ça va, mais parfois, hélas, certains tombent dans l'addiction, les dangers des paris sportifs, on en parle dans une minute. Et à 12h30, comment la canicule bouleverse les courses des Français? C'est vrai qu'avec des températures à 40 degrés, ben, on a tous adapté nos achats dans les supermarchés. On mange moins, on mange différemment. Oui, mais alors, on préfère manger quoi? On préfère boire quoi? Est-ce que ça coûte plus cher un panier canicule par rapport à un panier normal? Ben vous verrez, il y a une petite surprise. On en parle dans 20 minutes. Et bien sûr, comme d'hab, on ne change pas une formule gagnante. Mes amis, on fait cette émission ensemble. Notez bien le numéro 0810 055 056. C'est la libre antenne de l'été. Vous m'appelez pour discuter de ce que vous voulez. Ici, c'est chez vous, vous passez et vous pouvez réagir sur les thèmes du jour. Tiens, donnez-moi le pronostic, puisqu'on va parler de paris sportif. Donnez-moi le pronostic sur le prochain match des Bleus. C'est le mardi 14 juillet. Tiens, France-Espagne, quel sera le score? Comment on va parler nourriture en période de canicule? Qu'est-ce que vous mangez? Là, en ce moment, c'est quoi? C'est la fête à la salade. Moi, c'est melon. Tranche de jambon, j'ai une flemme, mais même couper mon melon, j'ai la flemme d'ouvrir le melon, c'est pour vous dire à quel point. Donc c'est melon, tranche de jambon, burrata, j'aime bien la burrata moi. Florentin qui est au standard, il bosse Florentin est au standard, il bosse déjà Florentin? Il piaffe? Florentin, tu manges quoi toi en ce moment? Pardon, deux secondes. Hein. Tu manges quoi là en ce moment? Quoi, t'aimes bien les salades? Oui? Ah, il dit ouais, j'aime bien les salades. Emma, la technique ma chérie, qu'est-ce que ton truc que t'adores manger l'été? Emma, la technique, vas-y ma chérie, oui. Du quoi? Du taboulé. Ah, taboulé, c'est bien. Et Filoche à la Réal. Du melon. Filoche, il est comme moi. De toute façon, Filoche, il est toujours comme moi, parce que c'est comme ça. Melon. Filoche, melon. Donc, on a taboulé et salade. Eh bien, vous, dites-moi tout. 0810 055 056. Et lorsque vous passez à l'antenne, vous repartez avec votre sélection pour une carte carburant au Tralé d'une valeur de 200 euros. Voilà, je crois que j'ai tout dit. Alors, zou, commençons. Jingle. Allez, hop, hop,
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2: Et ouvrons notre premier dossier. Bonjour, Hervé Martini.
3: Bonjour.
2: Bienvenue ici, mon cher Hervé. Vous êtes le secrétaire général de l'association Addiction France. Qu'est-ce que vous aimez manger l'été, mon cher Hervé?
3: Pour rester dans melon, burrata, voilà. Un peu comme tout le monde, des choses fraîches.
2: Des choses fraîches, évidemment. Alors, mon cher Hervé, comme nous sommes en période de Coupe du Monde actuellement, je voulais vous avoir parce que est-ce que vous me confirmez qu'il y a de ce que vous en savez, hein, qu'il y a de plus de personnes qui font des paris sportifs quand il y a de grands événements comme la Coupe du Monde?
3: Absolument. D'ailleurs, les grandes entreprises qui produisent ces jeux-là l'ont bien compris avec de nombreuses publicités dans les métros, partout dans les revues, hein, et même dans les pubs.
2: Exactement.
3: Entre les matchs, dans les pauses fraîcheurs.
2: Et des publicités qui, j'allais dire, sont très agressives dans le sens où elles s'adressent vraiment aux jeunes, on est d'accord, hein.
3: Absolument, puisque d'ailleurs on le voit bien, hein, c'est les 18-34 ans, c'est 60%, c'est bien la cible, hein, quand vous avez le chat qui court avec la pelote de laine, quand vous avez la daronne, les mots comme ça, on cible pas le gars de 50 ans, 55 ans qui joue au PMU, on cible vraiment les plus jeunes. Hein.
2: Ouais, les plus jeunes, je voyais un ado sur 5, c'est ça, déjà parié, 20%.
3: Oui, un ado sur 5 a déjà commencé à jouer sur le pari, notamment en ligne. Hein.
2: Ouais. Et 20% de garçons, hein, plus de garçons de 17 ans. 20% de garçons de 17 ans, enfin c'est fou.
3: Oui, alors que je rappelle, c'est interdit pour les mineurs.
2: Bah, c'est la question que j'allais vous poser. Alors, donc ça veut dire quoi que cette interdiction en ligne, elle marche pas du tout?
3: En fin de compte, on n'a pas le droit, effectivement, pour un mineur, d'être inscrit dans ces jeux-là. On n'a pas le droit d'aller, par exemple, dans son bureau de tabac classique, bureau de tabac plus jeu, etc. Jouer avec des jeux de hasard et d'argent, on n'a pas du tout le droit. C'est interdit. Voilà. Parce que justement, les jeunes sont plus fragiles, en fin de compte.
2: Ouais.
3: Ils sont plus sensibles à, à l'addiction en général.
2: Voilà, ben justement, mon cher Hervé, j'allais venir là-dessus. Parce que quand on arrive à parier de manière amusante et qu'on arrive à s'arrêter à temps, bon, voilà, ça pose pas de problème.
3: Oui.
2: Mais quand on devient accro-addictif, là, ça pose des problèmes. Comment est-ce que je peux savoir, moi, si je suis un joueur compulsif? Comment je peux le savoir? Comment je m'en rends
3: compte? Au début, vous l'avez bien dit, c'est une notion de plaisir, on sait s'arrêter, voilà, entre amis, on joue. Et puis à la fin, on commence à miser de plus en plus. Et puis dans notre tête, on n'est pas là pour gagner, mais plutôt pour se refaire. Mmh. Ça change un peu. Vous voyez, je vais me refaire.
2: Ouais.
3: Je suis en train d'être agressif aussi si je perds. Je cache les choses à mes proches, par exemple. Et surtout les mises qui augmentent de plus en plus. Et regarde, nous, on joue un tout petit peu. Vous jouez entre collègues, 3-4 euros sur le match,
2: de
3: 2-1, etc.
2: Voilà.
3: Ça reste très limité. Par contre, c'est des sommes qui peuvent aller de 400, 500. Moi, en clinique, je vois des gens de 400, 500 euros par semaine minimum qui vont jouer. À d'autres jeux aussi, de grattage par exemple, etc. Et surtout, on peut jouer en ligne à plein de choses différentes.
2: C'est ça.
3: On peut jouer à l'autre bout de la terre, aux courses de lévrier, aux courses de poney, que sais-je.
2: Ah ouais, d'accord. Donc c'est vraiment sans fin. Hein. Et donc quand je deviens addict, donc je suis comment? Là, vous commencez à me dire, voilà, on commence à cacher des choses. Puis après, c'est un peu une spirale, quoi. Et surendettement, là, par exemple, ça, c'est ça aussi.
3: Absolument. Alors, voilà. Là, les conséquences, bien sûr, financières qu'on voit évidemment tout de suite, mais après, ça joue sur le moral.
2: Ouais.
3: On a une phase d'abord au départ, une phase de gain, une phase de perte où on essaie de se refaire, et puis après, une phase qu'on appelle de désespoir dans le jeu, qui veut dire ce que ça veut dire. C'est-à-dire que les gens, en fin de compte, sont désespérés parce qu'ils ne gagnent plus, ils essaient de se refaire. Donc, il y a une anxiété, de la dépression, et on peut avoir des personnes qui peuvent aller jusqu'au suicide parce que les soucis s'accumulent.
2: Ouais.
3: On s'isole aussi, hein.
2: C'est
3: on s'isole. Comme toute addiction, on n'a plus avec les autres. C'est-à-dire qu'au départ, quand on joue avec les autres, c'est voilà, on est ensemble, on fait une petite, il n'y a pas de problème, il n'y a pas de souci de ce côté-là. Par contre, on va s'isoler, on va rester sur soi, replier, pas parler aux autres. Là, il faut se méfier, effectivement. C'est souvent les proches d'ailleurs qui nous disent, tiens, il a changé, il n'est plus comme avant,
2: on ne sait pas
3: ce qui se passe.
2: Voilà.
3: C'est rarement la personne tout de suite qui va le dire.
2: Et puis, on développe aussi d'autres addictions qu'on n'avait peut-être pas ou moins, comme je sais pas, on fume plus, on boit plus.
3: Oui,
2: voilà.
3: Oui. Alors c'est vrai, vous avez tout à fait raison. C'est-à-dire que les personnes qui effectivement ont déjà des tendances addictives ou des conduites addictives, alcool, tabac, cannabis, vont plutôt continuer. On va renforcer un peu les choses. Pourquoi ? Parce qu'on va utiliser aussi ces produits comme un peu automédication. Je suis pas bien, je prends de l'alcool, donc ça me permet de dormir, d'oublier les soucis, puis la machine, elle s'emballe encore plus, quoi.
2: Donc on fait quoi alors pour essayer de s'en sortir ? C'est quoi ? C'est de venir voir, d'en parler.
3: Oui, c'est d'en parler, parce que ça reste encore un tabou, hein. On se dit, mais le jeu, on maîtrise, plein de gens français jouent, etc. Ça, faut pas hésiter à en parler. Faut pas hésiter si on a un doute sur sa pratique. Si on n'est pas forcément addict, mais on a un doute sur sa pratique, on peut aller voir un professionnel de santé qui va vous poser un diagnostic, vous rassurer, vous aiguiller, vous poser des bonnes questions pour permettre d'orienter le diagnostic et surtout éviter qu'après on arrive vers une addiction au jeu sévère avec des complications qui sont beaucoup plus graves. De polyaddiction, dépression, etc.
2: Donc parlez-en, ne restez pas enfermés. Merci mon cher Hervé. Est-ce que, allez, on se fait un petit pari, on parie 10 centimes, ça va 10 centimes pour le
3: ça,
2: match
3: non, ça va, c'est...
2: Pour le match mardi, qu'est-ce que vous dites alors? Combien?
3: Je dis la France, bien évidemment.
2: Évidemment
3: la France, bien évidemment.
2: Évidemment,
3: 2-0 avec les deux buts d'Embélé et un but de Dembélé, un but de Mbappé.
2: 2-0. Voilà. Si vous gagnez, je vous donnerai 10 centimes, mon cher Hervé. Ça n'ira pas plus loin.
3: Plaisir,
2: et mon amitié
3: plaisir,
2: éternelle. Merci, mon cher
3: bien.
2: Hervé. Merci beaucoup d'être passé nous voir.
3: Merci,
2: passez un
3: merci.
2: Bon dimanche.
3: Au revoir, merci à vous
2: secrétaire
3: aussi,
2: général de l'association Addiction France. Allez, maintenant, c'est vous que je veux entendre, mes amis. C'est la libre antenne du week-end. Si vous voulez réagir là-dessus, sur les addictions, ou même si vous jouez, faites des paris en ligne, mais tranquillement, ou des paris avec des potes tranquillement, ou si au contraire, vous êtes allé un petit peu loin là-dessus. 0810 055 056. Appelez-moi, on parle de ce que vous voulez. Ici, c'est chez vous, mes amis. Ici, c'est votre radio. Vous voulez Daniel Balavoine? Eh ben, tant mieux, il est là. Vous voulez le chanteur? Ah, dis donc, vous en demandez des choses. Eh ben, il est là aussi, tiens. Je me

0: chanson, j'aurais pu la démarrer moi aussi. Hein. Je me présente, je m'appelle Willy. Déjà, tu vois, ça rime avec Henri. Déjà, ça rime. Le chanteur, l'animateur, c'est pas mal. J'aurais pu faire cette chanson et je l'aurais fait exactement pareil. Peut-être même mieux.
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0: Allez, on va accueillir Christophe. Ça va, mon Christophe?
3: Ça va, mon Willy. Et
0: comment vas-tu, mon bébé? Tu nous appelles d'où?
3: Évry, hors couronne, donc en fait, on est voisins.
0: Ah bah, on est voisins, bah, il fallait venir me voir, au lieu de m'appeler.
3: Oui,
0: passe.
3: Mais après, je crois qu'en fait, c'est sur rendez-vous, non? C'est ça?
0: Mais pas du... Christophe, tu sais, la prochaine fois... Là, dis-moi quand t'as envie de venir, tu viens. On règle le problème tout de suite.
3: Samedi prochain.
0: Allez, tu viens samedi prochain, ok? Tu viens me voir.
3: C'est vrai, vraiment?
0: Bah oui, vraiment. Bah, attends, alors là... Ah non, pas samedi prochain, je suis pas là. Alors, dans 15 jours.
3: Dans 15 jours.
0: Samedi prochain, je serai en direct de nos amis de chez ICI Azur, à Nice. Donc, dans 15 jours, si tu veux, ok?
3: Oui, très bien.
0: Ah non, on s'arrange, il n'y a pas de souci, mon Christophe.
3: C'est pour quelle date alors, exactement, Olivier?
0: Comment? C'est quelle date? C'est dans 15 jours. C'est pas samedi prochain, c'est samedi d'après. Je te laisse regarder. Le 25 juillet, on me dit.
3: Ok.
0: Bah voilà.
3: Comme mon anniversaire, c'est le 24 juillet.
0: Tu viens fêter ton anniversaire. Et Christophe, radin comme je suis, je ne te ferai pas de cadeau, évidemment, mais.
3: Oui, connaissant. Évite la nourriture de.
0: Non, mais t'inquiète pas, tu viendrais, mais j'aurai les mains vides, hein, je t'assure. Mais ton cadeau, ça sera moi, et c'est déjà pas mal.
3: Oui.
0: tu voulais réagir sur les paris sportifs, mon Christophe?
3: Ouais, c'est ça. Alors... Donc, en fait, moi, j'ai un souci, c'est que moi, je suis donc accro à ça.
0: Aïe.
3: Et ouais. Oh. Bon, après, je mise des petites sommes, ouais. 1€ et 2€, mais
0: tu peux pas t'en empêcher.
3: Semaine, et disons que par semaine, ça peut. Je

0: de gaspiller du coup 200 euros par mois, ça t'empêche de faire d'autres choses. Est-ce qu'à cause de ça, tu peux pas, je sais pas, te faire des loisirs?
1: Je peux pas faire des, faire des shopping, resto, voilà quoi, tu vois. Et en plus, je touche, bon, je travaille, je touche un petit salaire.
0: Ouais.
1: Donc voilà, j'essaie de m'en sortir du mieux que je peux, mais c'est
0: dur. Compliqué, ah bah ouais, c'est dur. Tu sais, c'est quand on est accro à la cigarette et tout, et que les gens disent oh bah tu peux arrêter. Bah non, voilà, c'est de l'addiction et on peut pas le faire aussi facilement. Alors j'ai une question à te poser, mon cher Christophe. Tu as envie de t'en sortir? Tu veux essayer de faire quelque chose?
1: Oui.
0: Est-ce que tu veux que je te donne le numéro d'Hervé Martini qu'on a eu tout à l'heure?
1: Oui, pourquoi d'accord. Pas, il est où?
0: Alors Hervé, il est à Paris justement, et c'est le secrétaire général de l'association Addiction France. Et puis peut-être que comme ça, il pourra te filer des petits conseils.
1: Dans ma vie de tous les jours, en fait, ça me bouffe, quoi. Ma compagne, on se prend souvent la tête par rapport à ça. Elle me dit qu'il y a d'autres priorités. Ouais.
0: Tu sais ce qu'on va faire? Regarde, Florentin, tu veux bien rappeler Hervé Martine? Tu veux bien rappeler notre premier invité? Tu sais quoi, Christophe, reste là. Restes en ligne tranquillement 2 minutes. On va rappeler Hervé Martini 2 minutes par téléphone. Mm-hmm. Comme ça, vous allez vous parler 2 secondes en ligne, d'accord? On va faire comme ça. Et puis là, en attendant, on va passer. Regarde, on va faire tout. Voilà, mon filoche à la réalisation. Écoute-moi bien, mon filoche. On fait tout en direct. C'est ça qui est génial. Christophe, tu restes. On rappelle Hervé Martini. Dans un instant, je vous présenterai également un invité pas banal, parce que j'aime vous présenter des invités pas banaux. Mais d'abord, on va écouter Gauvin Serz avec 4 enfants plus loin. Ah, ça rend hommage aux mamans. Bah, moi, j'ai appelé Mama Rovelli juste avant l'émission. Je l'embrasse très fort et embrasse toutes les mamans qui nous écoutent. Et on s'occupe de toi, mon Christophe. Hein, reste avec nous. À tout de suite.

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1: On va refaire un petit coucou à Hervé Martini. Vous êtes de nouveau là, mon cher Hervé ?
2: Eh ben, je suis de nouveau là.
1: Vous êtes adorable, merci.
2: J'ai fini de couper ma pastèque, je reviens vous revoir.
1: Vous êtes adorable, mon cher Hervé, secrétaire général de l'association Addiction France. Juste une petite minute, je vous embête pas plus, mais Christophe, tu es toujours là, mon Christophe ?
3: Oui, je suis là, oui.
1: Alors, Christophe est un fidèle auditeur et puis il est vraiment, vraiment dans la panade parce qu'il joue trop. Et il a envie de s'en sortir, mon cher Hervé. Je peux, hors antenne, vous donner tranquillement le numéro de Christophe ?
3: Oui.
1: D'accord ? Comme ça, parce qu'il a

0: besoin d'un petit coup de main. Un mon cri-cri, on fait comme ça.
1: Ça dépend quel secteur il est, quel coin il habite.
0: Tu habites, il habite en banlieue parisienne.
2: Évry.
1: D'accord, ok.
0: D'accord, comme ça vous lui donnez des petits conseils.
1: Pas de problème, bah, ça
0: vous marche. Vous êtes adorable, Hervé. On fait comme ça, mon Christophe.
2: Oui. Bah voilà. Oui. Bah écoute, si ça peut, si en fait ça peut aider, parce que personnellement, voilà, je t'ai dit, même dans ma vie de tous les jours, ça me bouffe la vie, quoi.
0: Je sais très bien. Bah tu sais ce qu'on va faire. On va donner. Il y a Florentin au standard. Donne ton numéro à Hervé Martini. Hervé est tellement gentil, c'est sûr qu'il va te rappeler. D'accord. Comme ça, au moins, s'il peut te filer quelques coups de main, ça sera pas mal. Ok. Tu nous tiens au courant, mon cri-cri.
1: Mardi, il y a pas de problème. Mardi, voilà. Je peux le rappeler.
0: Eh bah très bien.
1: Après le 14 juillet, il y a pas de souci pour lui, ça va.
2: Oui.
0: Ah bah super.
2: Oui, très bien. Et puis comme nous, en fait, on se voit le 25 juillet, donc dirai ce qu'il en est.
0: Voilà. On fait comme ça. Je t'embrasse fort, mon Christophe. Merci beaucoup. Et Hervé Mattiani, merci infiniment. Hein. Adorable, Hervé. Secrétaire général de l'association Addiction France.
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0: Et comme promis, place à la personne pas banale du dimanche. Bonjour Raphaël Bonneau.
5: Bonjour Willy.
0: Alors mon cher Raphaël, tout au long de cet été, on va prendre des petites nouvelles de certains invités pas banaux qu'on s'est eus. Qu'est-ce qu'ils sont devenus depuis le temps ? Eh ben c'est le cas avec Raphaël qu'on avait eu en septembre 2024. À cette époque, vous aviez 21 ans et parallèlement à vos études, vous vous apprêtiez à ouvrir votre première boulangerie, votre boulangerie dans un petit village. Comment ça s'est passé depuis alors ?
5: Exactement. Donc c'était il y a presque deux ans.
0: Ouais.
5: Exactement. Donc depuis, on a parcouru un petit bout de chemin, en équipe et moi-même.
0: Ouais.
5: Donc l'ouverture s'est très bien passée. Alors bon, il y a eu les aléas.
0: Oui, bien sûr.
5: Voilà, du quotidien, j'ai envie de dire quand on entreprend.
0: Bah ouais.
5: Mais ça a plutôt bien fonctionné au-delà de nos attentes puisque j'ai réussi à ouvrir un second point de vente en avril, donc six mois après, en centre-ville de Perpignan.
0: Oui, parce que la première boulangerie, elle était à Saint-Estève, hein, près de Perpignan.
5: Ah, exactement.
0: Voilà.
5: Exactement. C'est un village avec quand même à peu près 10 000 habitants, donc un gros village, qui est collé à Perpignan. Donc sur lequel j'ai su.
0: Et donc tout ça en faisant vos études, hein, on est d'accord à ce moment-là. Hein.
5: Alors oui, alors depuis les études en fait, je devais continuer quand j'ai ouvert la boutique, puis finalement j'ai ouvert et j'ai laissé tomber puisque j'avais plus le temps du tout. Mais du coup non, les études sont mis de côté.
0: Et juste un petit mot Raphaël, parce que je me souviens que vous nous aviez dit qu'à cette époque aucune banque ne voulait vous suivre. Donc vous aviez 21 ans, d'accord, vous étiez étudiant, vous rêviez d'ouvrir cette boulangerie pour entre autres sauver ce village, voilà, parce qu'il faut des commerces dans les villages. Et aucune banque ne vous avait suivi, hein, c'est ça hein.
5: Non, c'est ça, ouais. Sur 6 banques, il y en avait, j'ai eu des refus des 6. Alors finalement, il y en a une qui s'est portée, mais finalement, j'avais pas en tout cas les crédits que j'avais pu espérer. Donc j'avais autofinancé beaucoup de choses, j'avais négocié avec les artisans de payer plusieurs fois après l'ouverture.
0: Elles doivent avoir bien les boules, toutes ces banques.
5: Le premier mois, on a peut-être dû faire 3 ou 4 fois ce qu'on voulait faire.
0: Ouais. Ah bah ouais.
5: Donc c'est super et c'est ce qui a permis d'ouvrir les portes justement et c'est sûr que le financement du deuxième point de vente a été beaucoup plus simple
0: facile.
5: Et aujourd'hui les discussions ne sont plus les mêmes.
0: Les banques, alors après évidemment c'est un boulot, c'est normal, l'argent il tombe pas du ciel, mais merde quoi, c'est aussi leur truc d'aider des jeunes qui veulent se lancer, enfin bon. En tout cas, donc là vous en avez combien de boulangeries là aujourd'hui Raphaël?
5: Donc là, ça fait 3 boutiques.
0: 3. Le mec, il en a 3. Voilà, il y a 2 ans, il en avait 0. 21 ans, il s'est dit aller. Et vos parents, eux, sont toujours dans la boulangerie? Je crois qu'ils faisaient aussi ce métier-là, non, à l'époque, non? C'est ça?
5: Ma mère, pas du tout, parce qu'elle travaille dans le milieu hospitalier. Okay. Mais mon père, oui, toujours, il est.
0: C'est ça.
5: Mais peut-être qu'il part bientôt à la retraite.
0: Bon, franchement, Raphaël, bravo. Hein, bravo,
5: on lui
0: bravo.
5: Souhaite, ouais.
0: Quelle belle réussite. C'est quoi
5: Merci beaucoup. Le truc
0: qui s'arrache dans les boulangeries de chez Raphaël? C'est quoi la spécialité?
5: Il y a les viennoiseries, on essaye de faire pas mal de créations assez innovantes régulièrement.
0: Ah, c'est bien.
5: En plus, on est passé sur l'émission La meilleure boulangerie de France cette année.
0: Alors,
5: c'est chouette.
0: Ouais. Ah, bah, dis donc. Donc, aucun regret.
5: Et après, en ce moment, il y a les trompe-l'œil, là, l'été, c'est assez frais, qui marche assez bien. Donc,
0: c'est bon, ça.
5: Eh ben, on essaye de se diversifier et de créer des nouveautés assez régulièrement.
0: Et Raphaël, bravo, hein, je suis fier de vous. Moi, je suis pour. J'y suis pour rien dans le truc, mais je suis fier de vous.
5: C'est ce genre d'interview qui ont permis de lancer l'ouverture.
0: Exactement,
5: hein.
0: Raphaël.
5: On serait peut-être pas là aujourd'hui.
0: Raphaël,
5: hein.
0: Dites-le que c'est grâce à moi si ça marche.
5: Je pense que Willy, vous êtes parti de.
0: Exactement.
5: Un bon pourcentage.
0: Mais évidemment. Bravo, moi. Alors, comment elle s'appelle la première boulangerie, tiens, à Saint-Estève?
5: Elle s'appelle Toutes les Pains du Soleil.
0: Voilà, les Pains du Soleil.
5: On est au sud de la France et on souhaite apporter un petit bout de soleil sur la table de nos clients.
0: Bravo, mon Raphaël.
5: À n'importe quel moment de la journée.
0: Bravo, Raphaël. Voilà, tout en étant étudiant, il a ouvert sa première boulangerie à Saint-Estève, près de Perpignan. Merci beaucoup, mon Raphaël.
5: Merci beaucoup.
0: Passez un bon dimanche.
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2: Allez, partons gaiement vers la deuxième demi-heure de votre grand talk show du week-end en direct. T'as vu, on est en direct. Hein. Les auditeurs appellent, tac tac, ils interpellent nos invités qui leur filent un petit coup de main. C'est la radio que j'aime. Et j'aime tant faire cette émission avec vous, donc merci de votre fidélité. Ici, l'été, c'est pas fermé. Dans un instant, on va évoquer nos courses en supermarché en pleine canicule. Qu'est-ce qu'on mange? Qu'est-ce que tu bois, doudou, dis donc? La réponse dans 5 minutes, et bien sûr, on fait cette émission ensemble. Alors, rappelez-moi vite, hein, 0810 055 056, c'est la libre antenne du week-end. Vous faites tous partie de ce programme, vous faites tous partie de cette tribu. Appelez-moi, je vous attends. Vous repartez avec votre sélection pour une carte carburant d'une valeur de 200 euros. Mais d'abord, si vous n'avez pas suivi l'actu, pas de panique, l'actu vous suit. Il est temps pour moi de mettre les points sur les i.
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2: Et on commence avec les feux d'artifice du 14 juillet annulés dans certaines villes de France. À cause de la canicule, il y a des risques d'embrasement. L'autre feu d'artifice dont il va falloir se méfier, c'est celui qui se contient dans le slip de Patrick Bruel, depuis que le chanteur reste cloîtré chez lui. La police ne déplore aucun heurt à Paris après la victoire des Bleus contre le Maroc. CNews fera une minute de silence. Pour pouvoir se présenter à l'élection présidentielle, Jean Lassalle, qui a besoin de 100 000 euros, lance une cagnotte liqueur de litchi. C'est comme une cagnotte litchi, mais avec de la liqueur. Avant même d'être président, Lassalle nous fait déjà les poches. Et il est fort, lui, il est très fort. Une étude française révèle que les poules rougissent en fonction de leurs émotions. Et ça, certains gars de la campagne le savent très bien. Hein, les petits coquins, les petits gaquins. Quand une poule ne veut pas faire l'amour, il paraît qu'elle dit « Oh non, pas ce soir, j'ai mes graines ». Cela fait pile un an que l'interdiction de fumer à la plage est entrée en vigueur. Un an qu'on ne peut donc plus se balader avec le paquet de Marlboro coincé dans l'élastique du Mulburne. Quelle tristesse. Attention, le non-respect de cette interdiction est sanctionné d'une amende de 135 euros. Ce qui, à 2 euros près, est le prix d'un paquet de clopes. Heureusement, sur certaines plages, il reste la pipe. TF1 aurait acté la fin de Joséphine Ange Gardien. Dans le dernier épisode, Joséphine claquera des doigts et se fera disparaître elle-même. Slimane entame une tournée piano-voix. Renaud, lui, fera une tournée perno-voix. Mise en cause dans de nombreuses affaires judiciaires de pédophilie, le site internet de discussion Coco, pourtant définitivement fermé par les autorités en 2024, semble être de nouveau accessible. Les prédateurs sexuels peuvent donc continuer à se tripoter les noix. En larmes à la télé, le président Kim Jong-un a imploré les femmes nord-coréennes à faire plus de bébés. Et oui, apparemment là-bas, les femmes n'ont pas du tout envie de Ken Jong-un. Enfin, le saviez-vous, en déplacement au Francopholies de La Rochelle, Dominique de Villepin déclare aimer le rap. Voilà, bah c'est sans doute parce que pour lui, les présidentielles, c'est rappé. Allez, heureusement, dans 172 jours, c'est fini 2026. Eh ben voilà, mes amis, il n'y a que des bonnes nouvelles là. Je vous ai fait un petit tour des bonnes nouvelles. Bon, c'était rapide, hein, mais enfin, on a compris l'essentiel. Tout le reste est accessoire. Alors, si vous n'avez pas le moral, pas de souci, rassurez-vous, je suis là. Si vous avez un petit coup de mou, il est temps de chanter le palabapapapa qui va vous libérer de vos toxines. Alors quand je vous dirai à vous, vous me ferez un palabapapapa et tout ira beaucoup mieux. Regarde, là ça va pas bien. Là t'as le moral qui est un peu... Il fait chaud, il y en a marre. Oui,
0: Actu
2: oui,
0: local, mais, oui, mais... Musique
2: oui,
0: et
2: mais... À toi palabapapala. Et voilà, ça va beaucoup mieux. T'as vu ? C'est ça le miracle de cette radio. Voici John Travolta.

0: C'était John Travolta et Olivia Newton.
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0: Allez, ouvrons notre nouveau dossier. Bonjour Clémence Luc.
3: Bonjour.
0: Bienvenue ici, ma chère Clémence. Alors, vous êtes la fondatrice de l'application de Cashback 10%. Alors déjà, 10%, c'est quoi? Expliquez-nous.
3: Tout à fait. Bah, merci de me recevoir. Alors, 10%, c'est une application de cashback sur les marques du quotidien.
0: Ouais.
3: C'est-à-dire qu'on travaille avec des marques comme Colgate, Danette, Carapelli, Fleury Michon.
0: Ah oui, oui.
3: Et nos utilisateurs nous partagent leur preuve d'achat dès qu'ils achètent nos produits partenaires.
0: Ouais.
3: Et on leur rembourse 10% du prix qu'ils ont payé.
0: Voilà,
3: 10%.
0: Et donc,
3: c'est ça permet aux marques de fidéliser leurs clients et aux acheteurs d'être très contents.
0: Bah voilà, je crois qu'il y a 450 000 personnes déjà qui utilisent 10% à peu près.
3: Exactement, voilà. Qui utilisent l'app.
0: Je les ai contents, je les ai comptés tout à l'heure. Donc effectivement, ils sont bien contents. Alors, ma chère Clémence, vous avez donc mené une étude pour savoir ce qu'on achetait en période de canicule. Alors déjà, en deux mots très très simples, voilà, très très simples. Hein, vous l'avez réalisé comment cette étude ?
3: Alors, on s'est demandé un peu à quel point ces températures extrêmes impactaient les courses des Français.
0: Ouais.
3: Et donc, on a regardé ce qui se passait dans les tickets de caisse pendant la semaine de canicule fin juin partout en France.
0: Ouais.
3: Qui avait changé dans les habitudes des Français.
0: Voilà. Et donc, alors, on y apprend quoi? On y apprend pas mal de petits trucs. Hein. Tiens, par exemple, ça m'a fait rire parce que c'est tellement vrai. Déjà, on va tous faire les courses au même moment. On a changé notre moment pour aller faire les courses, je veux dire.
3: Exactement. Donc, c'est à la fois ce qui change, c'est ce que les Français consomment, mais aussi comment est-ce qu'ils les consomment.
0: Exact.
3: Donc, typiquement, il y a beaucoup plus de Français qui vont faire leurs courses le matin, assez tôt, hein, dans le créneau entre 7h et 11h.
0: Ah ouais.
3: Alors que
0: elle est partie.
3: 14h17h, ouais. Et le supermarché se vide.
0: D'accord. Parce que en fait, et ce que vous dites aussi dans l'étude, c'est que on regroupe nos courses.
3: Tout à fait. Donc on observe que les consommateurs vont moins souvent faire leurs courses. Donc on a une fréquence des tickets de caisse qui a baissé. Par contre, ils font des plus gros pleins à chaque fois. L'idée derrière, c'est de ne pas multiplier les allers-retours et donc de faire des caddies un peu plus remplis qui permettent de sortir un peu moins souvent.
0: C'est exactement ce que je fais, Clément. C'est tout pareil. Et donc, quel type de produit on achète le plus? Alors, dans un caddie canicule, il y a quoi? Alors, il y a les glaces, forcément. Hein.
3: Alors, évidemment, il y a les glaces. On a plus 36% de ventes de glaces la semaine de la canicule.
0: Ouais.
3: C'est dans quasiment un panier sur trois des Français.
0: Ouais.
3: Donc très très présent dans les paniers. On a évidemment aussi de l'eau plate, des sirops, des eaux gazeuses.
0: Ouais.
3: Donc ça, on dirait sur la partie un peu sucrée boisson.
0: Ouais.
3: Mais il y a aussi un gros pic sur les fruits et les légumes.
0: Oui.
3: Ce qu'on constate, c'est que tout ce qui sert à cuisiner le chaud a une énorme baisse cette semaine-là.
0: Ah oui,
3: par exemple, les pâtes, la viande, le fromage.
0: Flemme. Mais non, mais même moi d'ouvrir mon pot de yaourt d'Activia, qui pourtant fait très très bien, qui fait du bien à mon transit. Mais rien que ça, j'ai la flemme. Donc alors là, cuire,
3: mais
0: c'est même
3: ça.
0: Pas la peine. Ah ouais.
3: On veut pas se retrouver avec un four allumé, des plaques dans tous les sens, etc. Le but, c'est d'éviter.
0: Ouais.
3: Exactement.
0: Alors, par contre,
3: notre duo gagnant qu'on a remarqué dans l'équipe, c'est le melon pastèque, par exemple,
0: qui
3: est dans un panier sur trois, de plus de 15% cette semaine-ci.
0: Je suis fan de pastèque, moi j'adore ça. Alors effectivement, mais ce qui baisse, alors c'est marrant, c'est donc effectivement, vous l'avez dit, la sauce, les pâtes, le café, le beurre, le chocolat. Le chocolat aussi, qui est en baisse.
3: Tout à fait.
0: Et alors, ce qui est...
3: Sauf dans les glaces.
0: Sauf dans les glaces, évidemment, Clémence. Et en revanche, alors, ce qui est marrant, c'est que... c'est-à-dire que dans toutes les régions, c'est pareil. Comment dire? C'est-à-dire que même dans le Nord, on fait les mêmes courses que dans le Sud. Vous voyez ce que je veux dire? C'est ça, hein?
3: Exactement.
0: Voilà.
3: Alors là, les questions que vous me posiez, que je vous partageais sur le melon pastèque, les glaces, etc., c'est des pics qu'on a habituellement dans le sud de la France, surtout en période d'été.
0: Ouais.
3: Et là, ce qu'on a constaté, c'est que le clivage qu'il y avait normalement entre le nord et le sud de la France, qui sont censés consommer différemment, n'existait plus vraiment. Et le niveau de glace, de tomates, de melon pastèque, d'eau, etc., en fait, était à peu près similaire dans le nord et le sud, ce qui est extrêmement rare dans la consommation des Français.
0: Et est-ce que les supermarchés arrivent à s'adapter? Parce que moi, je suis allée, par exemple, dans mon Carrefour Market hier matin, et le rayon eau, tout ça, là, c'était bien désert, quand même. Donc, c'est un peu à la ramasse.
3: Beaucoup d'enseignes. Exactement. Pardon, je vous coupe la parole,
0: mais
3: tout à fait ça.
0: Ouais.
3: Il y a plusieurs enseignes qui ont signalé des ruptures de stock sur tous les produits qu'on vient d'évoquer, les fruits d'été, les glaces, l'eau plate, l'eau gazeuse et tout ce genre de boissons fraîches, disons, et à travers toute la France, pour le coup.
0: Bah oui, je voulais acheter du Schweppes agrumes 0, parce que je fais attention à ma ligne, il n'y en avait plus. J'ai failli faire un scandale, vous me connaissez.
3: Il y avait des ruptures de stock.
0: Rien, il n'y avait plus rien. Et alors, au niveau prix, est-ce que les caddies sont plus chers là, en période de canicule?
3: Avec la fréquence des courses qui baisse, ouais. Du coup, les caddies sont un peu plus chers.
0: Et voilà.
3: On va moins souvent faire les courses, on fait des plus grosses courses, donc ça coûte un peu plus cher.
0: Ouais.
3: Donc, on est à environ plus 2% par rapport disons, juin 2025. On a comparé pour avoir la saisonnalité. Donc, il y a quand même un petit surcoût qui est directement imputable à la chaleur.
0: Ouais.
3: Avec des hausses sur les prix de la glace, des glaces au chocolat, par exemple, etc.
0: Bon. Et vous pensez que là, les courses qu'on fait cette année, là, qu'on est en train de faire en ce moment, là, depuis qu'il y a la canicule, c'est quoi? C'est une répétition pour nos futurs étés?
3: Alors ça, c'est dur à prévoir, mais on nous a dit que ces chaleurs extrêmes n'étaient a priori pas la dernière vague qu'on allait expérimenter. Donc je pense que c'est pour ça que c'est très important de comprendre comment ça impacte la consommation des Français et comment derrière les marques doivent s'adapter et prévoir de s'adapter sur le long terme.
0: Bon, restez avec nous, Clémence. Restez une petite seconde avec nous, ma chère Clémence. Juste une petite minute. Je vous présente... Comment elle s'appelle, notre auditrice? Pardon. Ah, Catherine. Cathy. Ça va, ma Cathy?
4: Oui, ça va. Bonjour, Willy.
0: Tu les appelles d'où, ma Cathy?
4: De Valence.
0: De Valence, très bien. Toi, qu'est-ce que tu manges, là, l'été? Alors, c'est quoi le... Tu fais moins de courses? Comment ça se passe?
4: Cette année, on a eu la chance d'avoir des courgettes au jardin.
0: Ah.
4: Et du coup, on les mange à toutes les sauces.
0: Ah, bah, très bien. C'est courgettes matin, midi et soir.
4: Et là, ce qu'on fait bien cet été, c'est des courgettes, enfin, des soupes de courgettes froides.
0: Ah, c'est bien, ça. Alors attends, mais donc ça, c'est des trucs dans le jardin que tu as eu, c'est ça que tu nous dis.
4: Oui, ouais, ouais.
0: Voilà. Et toi, tu es maman? Il y a qui à la maison? Il y a que toi?
4: Il y a que moi et mon conjoint.
0: Et ton chéri. Bon, du coup, est-ce que toi, tu fais des courses un petit peu divers? Alors, mis à part les courgettes, parce qu'on a bien compris que chez Cathy, c'est courgettes. Mais mis à part des courgettes, est-ce que tu as changé un petit peu là, ta manière de faire les courses là, dès qu'il fait très chaud?
4: Ah oui, donc c'est glace, c'est des saucisses au barbecue, parce qu'en fait, on a la flemme de cuisiner dedans, donc on cuisine dehors au barbecue, c'est moins fin.
0: C'est flemme. En fait, c'est flemme. Hein, le mot qui revient, c'est flemme. Voilà, on en a marre. Mais il faut bien manger, quand même.
4: Et puis tout de suite, on met le four. Donc la cuisine, on a 40 degrés à l'intérieur, donc on préfère au barbecue dehors, c'est plus pratique.
0: C'est exactement ce qu'il y a dans votre étude, ma chère Clémence. Alors là, on est pile dedans. Bon, ma Cathy, merci
3: tout
0: beaucoup. Merci beaucoup d'être passé nous voir. Donc, je suppose qu'à midi, il y a courgettes, c'est ça?
4: Tout à fait.
0: Voilà.
4: En salade.
0: Ah, courgettes en salade, c'est bien. Et ce soir, ces courgettes comment ce soir?
4: En soupe.
0: En soupe. Eh ben oui, il y a Philoche. Il y a Philoche, notre réalisateur, qui dit pourquoi tu fais pas des glaces à la courgette? Je suis sûre que c'est bon. Pourquoi pas?
4: Ah, j'ai jamais testé.
0: Eh ben, Cathy, tu es priée de faire des glaces à la courgette et tu nous rappelles le week-end prochain pour nous dire si les gens sont tombés malades ou si tout le monde, va bien. Je t'embrasse fort, ma Cathy. Merci d'être passée nous voir. Tu repars évidemment avec ta sélection pour la carte carburant d'une valeur de 200 euros. Ma chère Clémence, merci beaucoup d'être passée nous voir aussi.
3: Merci beaucoup à vous de m'avoir invitée. Je vous souhaite un très bon dimanche.
0: Ah, qu'est-ce qu'elle est polie, Clémence. Même moi aussi, je vous souhaite un très bon dimanche. Fondatrice de l'application de Cashback 10%. Merci beaucoup d'être passée nous voir. Allez, dans un instant, c'est vous que je veux. Ah non, dans un instant, il y aura le tirage au sort. Il y aura quelqu'un qui va repartir avec une carte carburant d'une valeur de 200 euros. Mais d'abord, tiens, on va écouter Vanessa Paradis avec Les épines du cœur. Ah, c'est beau, ça. Très belle cette chanson. J'adore cette chanson. J'adore Vanessa Paradis. Et surtout, c'est là le plus essentiel, je m'adore moi.

C'est incroyable, mes amis, il vient de se passer un truc de dingue. Nous avons enchaîné deux disques là, en entier. C'est la première fois depuis le début de ma carrière que j'enchaîne deux disques en entier. Alors là, bravo! Ah, je m'étonne moi-même. Tu sais, c'est les espèces. Il y a les miracles de Noël et puis il y a les miracles de l'été. C'est le miracle de l'été. C'était Vanessa Paradis. Dans un instant, la bonne initiative du dimanche. Et si on partait en vacances avec des gens qu'on ne connaît pas? Eh bien, on en parle juste après ça. 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
1: Oui, oui, vibrons mardi 14 juillet, donc avec l'équipe de France qui rencontre l'Espagne, évidemment en direct sur votre radio ici, mais continuons à vibrer puisque c'est la suite de Willy vient déjeuner chez vous en direct tout cet été, hein, la pause fraîcheur du week-end, elle est là, les samedis et dimanches entre midi et 13h, mais vite, comme ce sont les 5 dernières minutes, terminons cette incroyable émission par une bonne idée. Bonjour Patrick Bondy.
2: Bonjour. Bonjour Willy.
1: Bienvenue ici, mon cher Patrick. Alors, vous êtes le créateur de Partons Demain. Alors, Partons Demain, c'est quoi ?
2: Partons Demain, c'est une application ou un site internet de rencontres de voyageurs qui souhaitent voyager, donc soit en avion, soit à bateau, soit faire une rando.
1: Ouais.
2: Pour les gens qui sont seuls. Il s'inscrit sur le site et propose des voyages, propose des voyages où ils peuvent, où ils invitent des gens à venir avec eux.
1: Voilà, c'est donc une plateforme pour connecter des voyageurs entre eux. C'est pour ceux qui en ont marre de voyager seuls ou ceux qui n'ont pas envie de voyager seuls.
2: Mais tout à fait, d'être seul, c'est toujours un problème. Et ça peut être aussi des couples de voyageurs qui veulent aller à l'étranger et la barrière de la langue pose problème. Donc, ils demandent s'il n'y a pas notre couple qui veut venir en Norvège, vous voyez, ou des pays étrangers, l'Angleterre ou autre. Après, chacun voit. Nous, on met en relation les gens.
1: Ouais.
2: Et après, les gens se connectent. Et,
1: voilà. Alors, ça marche comment concrètement ? Tiens, par exemple, moi, je suis en vacances, admettons, du 8 au 18 août. Voilà, je ne veux pas partir tout seul. Je fais quoi ? Je vais sur Partons Demain. Et puis, ça se passe comment ? Alors, je fais quoi concrètement ?
2: Tout à fait, il faut s'inscrire, partons demain. On me propose un voyage du 8 août au 15 août, par exemple.
1: Ouais.
2: J'aimerais faire de la rando vélo, par exemple.
1: Ah, oui.
2: Voilà. Donc, on peut se donner rendez-vous en voiture à tel endroit.
1: Okay.
2: Et ensuite, on va faire nos randos.
1: Voilà. Donc, j'organise, je planifie mon voyage avec d'autres qui...
2: Alors, ça peut être une personne, ça peut être un groupe.
1: Ah oui, voilà.
2: Hein, ça peut être un...
1: Voilà, c'est ça.
2: Ça peut être aller à Saint-Jacques-de-Compostelle, les gens qui veulent faire, mettons, une semaine de marche.
1: Ouais.
2: Ça peut être... Il y a vraiment toutes sortes de voyageurs et ce qui est intéressant, c'est que c'est vrai que la solitude, beaucoup de gens se plaignent d'être seuls, quoi.
1: Mmh, mmh. Et comment je peux être sûr que la personne va être bien ? Comment je peux être sûr de ne pas tomber sur l'andru ?
2: Alors, disons qu'au départ, les gens, je vois sur le site, discutent entre eux.
1: Oui.
2: Après, s'échangent leur téléphone.
1: Oui.
2: Bon, apprennent à se connaître. Je pense pas qu'ils partent du jour au lendemain ensemble sans se connaître. Et beaucoup de gens veulent partir côte à côte, c'est-à-dire jamais pas dans le même véhicule dès le départ. Je pense qu'ils vont avoir chacun leur véhicule.
1: Okay.
2: Et puis après, ils feront ce qu'il devra se faire.
1: Et est-ce que de temps en temps, il y a tac-tac ou pas, de ce que vous en savez ? Est-ce qu'il y a eu des bisous-bisous ?
2: Moi, je ne sais pas après.
1: Ah,
2: justement,
1: après...
2: on va mettre en place le système où après, on va mettre... Mais j'aimerais bien qu'il y ait des rencontres qui soient...
1: Oui.
2: Mais je pense que oui, parce que... J'ai eu quelques contacts où les gens, après, ont continué. Bon, c'est bien.
1: Voilà,
2: si les gens s'inscrivent toujours de plus en plus... C'est que ça
1: fonctionne.
2: C'était un besoin.
1: Eh ben voilà.
2: Donc
1: Partons Demain à mi-chemin entre le site de rencontre et le réseau social. Dis donc, il paraît que vous êtes très prisé des camping-caristes. C'est vrai ça, Patrick ?
2: Ben disons que j'ai une société de massa pour camping-car et je rencontre beaucoup de voyageurs. D'où c'est pour ça que j'ai vu que beaucoup se plaignaient, enfin, étaient seuls et c'est pour ça que j'ai monté cette application ou ce site internet.
1: Voilà. Dis donc, donc vous avez une entreprise de camping-car, alors c'est ça à côté ?
2: Non, de matelas pour camping-car.
1: Matelascampingcar.com. Ah, les matelas pour camping-car ? Bah ça alors.
2: Voilà, les matelas pour camping-car, et ce qui fait que on rencontre beaucoup de voyageurs.
1: Et ils sont bien les matelas pour camping-car ? Comment ils doivent être les matelas de camping-car ?
2: Ils sont bien, il y a plein de qualités, les gens choisissent.
1: Ils sont épais, c'est bien, ou est-ce que ça épouse le corps?
2: Justement, au départ, quand j'ai créé ça, c'est que ils étaient pas épais. J'ai dit, j'en veux un plus épais. Ils m'ont dit, ça se fait pas. J'ai créé ça il y a 10 ans, on est leader en ce moment.
1: Il est malin, mon Patrick, hein. Bien joué. Alors, dis donc, Patrick, qu'est-ce que c'est que cette histoire? Alors, pour ceux qui sont fans de l'émission, vous savez que normalement, il y a Nicolas Malabeuf qui est là, qui, entre autres, fait des chroniques télé, parce que c'est notre enfant de la télé. Et puis, Nicolas, à côté de ça, je vous donne un peu les coulisses, mais, je vous donne les coulisses de préparation de l'émission. En fait, ce qui se passe, c'est que pendant la semaine, voilà, je regarde un petit peu ce qui se passe dans l'actualité, je lis toute la presse, même la presse régionale, la presse locale, pour essayer de trouver des histoires, pour essayer de trouver des personnes. Et puis après, une fois que j'ai trouvé, je dis à Nicolas, bah tiens, essaie de joindre telle ou telle personne. Et Nicolas, qui a un réseau exceptionnel, arrive à absolument voir tout le monde. Et il paraît, mon cher Patrick, que vous êtes le cousin de la mère de Nicolas ?
2: Et tout à fait.
1: Qu'est-ce que c'est que cette histoire ?
2: C'est la marraine de mon fils.
1: Ah, c'est la marraine de votre fils. Elle est bien, la maman de Nicolas, alors, ou pas?
2: Ah, elle est très, très gentille. C'est une très jolie maman, très, très gentille maman. Non. Et Nicolas,
1: Et Nicolas, alors, il est comment?
2: Depuis tout jeune, il voulait faire de la radio. Il est bien avec vous.
1: Ah, bah, c'est vrai, c'est ce qu'il vous a dit, Patrick, il était bien avec vous.
2: Ah, ouais, ouais, il s'éclate.
1: Ah, il s'éclate. Bon, bah, tant mieux. Bon, vous le voyez cet été, vous l'embrassez pour moi. Et on rappelle, donc, que vous êtes le créateur de Partons Demain. Voilà, donc c'est le réseau social pour ne plus voyager tout seul. Et ça marche très bien, mon Patrick. Hein.
2: Ah, c'est super, c'est voilà. Très bien. Merci en tout cas de m'avoir invité et merci aux auditeurs.
1: Avec plaisir, mon cher Patrick. Passez un bon dimanche.
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1: Voilà, maintenant on fait appeler la famille de tout le monde. Comme ça, c'est bien. Hein. Si quelqu'un d'autre de là, quelqu'un de votre famille qui veut passer là en régie, hein, je vous le dis, si quelqu'un en régie, vous avez des gens de votre famille qui font des choses, on peut les passer à l'antenne. Est-ce que Lola est là ? Tu es là, Lola ? Lola ? Oh Lola ! Lola, tu n'es pas là ?
4: Oui, je suis là, Lola est là.
1: Bah là, Lola est là. Tu m'as fait peur, Lola. Hein. Oh là là, tu sais que j'ai un petit cœur fragile, moi, ma Lola. Hein. Tu sais, j'ai l'air comme ça.
4: Ah oui, faut faire attention. Comment va Mama Rovelli aujourd'hui ?
1: Elle va. Eh ben, tu sais quoi ? Je l'ai appelée tout à l'heure, juste avant l'émission. Elle va bien, Mama Rovelli. Elle va très très bien. Je lui ai dit.
4: On va en Haute-Savoie cet après-midi. On va du côté d'Annecy, donc si elle est disponible, on aurait pu aller faire le goûter.
1: Eh ben, tu sais quoi ? Je vais lui dire qu'elle te rappelle.
4: D'accord.
1: Parce que vous allez goûter quoi ? Une glace ? Gelato.
4: Oui, une glace, oui.
1: Gelato. Bon, alors attends, Lola, attends. Parce que là, tu sais que là, c'est sérieux. Hein. Là, je te rappelle parce que tu as peut-être gagné cette carte carburant d'une valeur de 200 euros. Mais avant, tu es où, là, physiquement
4: On est à la maison pour l'instant.
1: Il y a qui ? Il y a ton mari qui est pas loin ?
4: Oui.
1: Ah, alors, tu sais ce que tu... Hé, Lola, c'est ce que tu vas faire. Tu vas t'approcher de ton mari. Tu dis rien, là, hein, d'accord ? Tu t'approches de ton mari et je veux que tu lui susurres à l'oreille, mais très, très sensuellement, très... Ah, je veux que tu lui dises... Oh, ici... Vas-y, comme ça, vas-y.
4: Ah, ici...
1: Oh là. Oh là là là là, je sens que cet après-midi... Chez Lola, ça va être... Ouh,
4: je sais pas si on va aller voir Mama Rovelli. Hein,
1: ah non, finalement. Je pense que tu vas pas la voir, Mama Rovelli. Je pense que tu vas rester à la maison. Ouh là, ça va être chaud à la maison. Bah Lola, bravo, Lola.
4: Je suis contente, merci.
1: Bravo. Bah, tu repars avec ta carte carburant d'une valeur de 200 euros. Merci pour ta gentillesse et merci pour ta fidélité. Et puis Lola nous avait appelé hier. Je crois que tu pars bientôt dans les Cinque Terre, je crois, en Italie.
4: C'est ça.
1: Voilà, profites-en bien, tu verras, c'est magnifique. Merci, ma Lola. Je t'embrasse très, très fort. Et ben voilà, mes amis, c'est fini. Là-bas, ça c'est là-bas.
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3: Bonjour à toutes et à tous et bienvenue dans votre magazine Ma France, par ici, les économies. Notre objectif, chaque semaine, vous le connaissez, vous redonner du pouvoir d'achat. Et si votre cave, votre garage, vos placards renfermaient un vrai trésor, outils de bricolage, appareils électroménagers, meubles, vêtements, équipements de sport, ces objets que l'on garde au cas où peuvent vous rapporter de l'argent assez facilement. Et en plus, il y a de nombreuses solutions pour passer à l'action, comme les puces, vide-grenier, vide-maison, site internet. Mais c'est vrai qu'on ne sait pas forcément par où commencer. Les règles fiscales aussi, les bonnes pratiques. Pas de panique, on va tout vous expliquer avec notre expert du jour pour nous aider. Bonjour Timour Ajoury.
4: Bonjour Valère.
3: Vous êtes journaliste, expert économie consommation à Merci pour l'info. Merci pour l'info, c'est un site internet, c'est aussi un magazine mensuel. Alors, on a une première question très concrète pour vous et c'est Maya, qui est parisienne, qui vous la pose.
5: Bonjour, alors je suis Maya, j'habite Paris et j'ai deux enfants. Comme beaucoup de parents, j'ai accumulé pas mal de vêtements, puis aussi des jeux d'enfants que je vends occasionnellement vide-grenier. Donc j'ai une question que je me pose par rapport au vide-grenier ou aux brocantes. Est-ce que les revenus qui sont générés dans le cadre de ces vide-greniers sont imposables ? Si oui, comment ça fonctionne pour la déclaration d'impôt ?
3: Timour Ajoury, on attaque dans le concret. Hein. Quelles sont les règles applicables quand on vend sur un vide-grenier, par exemple ?
4: Alors, Maya, Valère, il y a une bonne nouvelle, c'est que vous ne serez pas imposé, en principe, vous n'aurez aucune déclaration à faire.
3: Ah, ça commence bien.
4: Voilà. Donc, dans la plupart des cas, vous n'aurez pas de déclaration à faire au fisc. Alors, il y a des exceptions, mais assez rares. Donc, si vous vendez des métaux précieux, je ne sais pas si vous avez de l'or à revendre.
3: Ouais, des bijoux de famille.
4: Ou des diamants à revendre. Ou si vous avez des produits qui valent plus de 5000 euros, mais l'électroménager et l'automobile ne sont pas concernés. Donc vous voyez, ce sont des cas très restreints dans lesquels vous aurez une déclaration à faire.
3: Donc ça veut dire plus de 5000 euros ou bijoux de famille, métaux précieux, etc. Là, on doit le déclarer au fisc. Hein.
4: Voilà.
3: C'est en revenu.
4: Voilà.
3: Extrêmement clair. Est-ce que ces règles sont valables en général aussi quand on vend des objets à des particuliers en vide-grenier ou ailleurs? Je pense à la braderie de Lille là, qui a lieu ce week-end, c'est la même chose?
4: Absolument, oui, oui. Alors les vide-greniers, en principe, c'est pour vous débarrasser d'objets personnels et usagés, d'objets en fait que vous n'avez pas achetés spécialement en vue de les revendre pour faire une plus-value. Oui, absolument. Donc la braderie de Lille, notamment, ça peut être des particuliers et qui revendent les objets de leur maison, leur appartement.
3: Oui, c'est ce que je comprends, c'est que ça doit être des objets qui nous appartiennent déjà. On n'achète pas du neuf pour le revendre et faire une marge dessus. On est bien sur de la seconde main.
4: Voilà, absolument, absolument. C'est toujours des objets que vous possédez, que votre famille possédait. Après, vous pouvez pas participer à autant de vide-greniers que vous voulez tout au long de l'année. Il y a une limite, c'est deux vide-greniers au cours d'une année civile, c'est-à-dire du 1er janvier au 31 décembre.
3: C'est pour ça qu'on remplit un petit formulaire au début pour bien attester
4: absolument,
3: ça.
4: Okay. Absolument, oui.
3: On va prendre un peu de recul. Si on veut faire un ménage d'automne, du coup, cette saison, à la maison, avec l'idée de revendre derrière, par quoi on commence pour faire le tri? Quels sont vos conseils?
4: Alors, on peut prendre les objets qui ont beaucoup de succès dans les vide-greniers habituellement. Donc par exemple les livres, les vêtements, les petits objets du quotidien, je sais pas, des cendriers, des stylos ou des meubles de taille plus importante. Après voilà, il y aura un petit souci de transport et puis il faudra que vous ayez un stand suffisamment important, de taille suffisante.
3: On dit aussi souvent que dès qu'il y a une marque, ça marche mieux. C'est vrai, ça aussi, non?
4: Oui.
3: Les marques de vêtements, par exemple.
4: Oui, oui, oui. Les marques, ça attire forcément. Après, il faut que votre vêtement, si c'est un vêtement de marque, soit en état, en bon état, plutôt.
3: Donc là, on est en train de faire notre tri. On regarde ce qu'on veut vraiment garder, les choses auxquelles on est moins attaché, en se disant, je vais faire de la place. Et puis, comme ça, ça va me faire un complément de revenus. Et puis, on tombe sur ces objets. On a un doute. Peut-être qu'ils ont de la valeur. C'est ancien. Qu'est-ce qu'on fait dans ce cas-là?
4: Alors, moi, ce que je conseillerais en cas de doute, c'est d'aller voir un commissaire priseur. Donc, si c'est un tableau, un vase, une pièce de monnaie. Alors, pour une pièce de monnaie aussi, vous pouvez aller voir un numismate. Certains professionnels proposent une expertise gratuite. Après, ils ne sont pas obligés, mais s'ils proposent une expertise gratuite, vous pouvez en profiter, ça n'engage à rien. Et comme ça, alors, vous aurez le doute levé. Ouais. Et alors, vous pourrez pas forcément le vendre au cours d'un vide-grenier, vous pourrez le vendre au cours d'une vente aux enchères, vous pourrez le vendre plus cher sur Internet. Et puis également, alors, s'il s'agit d'un tableau, par exemple, vous pouvez essayer de trouver la cote de l'artiste sur Internet.
3: Faut pas se précipiter quand même.
4: Faut pas se précipiter, ouais. Parce que sinon, vous pouvez pas passer à côté d'une plus-value potentielle, d'une plus-value, en tout cas d'un gain important.
3: D'ailleurs, les maisons de vente aux enchères font des estimations à distance, c'est hyper pratique.
4: Également, oui, absolument.
3: C'est gratuit en plus.
4: Absolument.
3: Bon, faut pas hésiter. Ok, ça c'est très clair. Alors, la question maintenant, c'est qu'est-ce qui est interdit? Il y a des choses qu'on n'a pas le droit de vendre ou tout ce qu'on a à la maison, a priori, on peut le vendre?
4: Non. Alors, il y a des objets que vous ne pouvez pas vendre. Bah, d'abord, les denrées alimentaires, vous ne pouvez pas les vendre. Oui. Les médicaments, évidemment, les médicaments, c'est à déposer à la pharmacie. Les armes, si vous avez des...
3: Si on a un permis, même, on ne vend pas l'arme. Quoi.
4: Oui, ouais. voilà. À part si c'est votre pistolet à eau de votre enfance, là, vous pouvez le vendre. Mais voilà. Donc, tout ça, c'est interdit. Après, le reste, donc vous pouvez le mettre en vente valeur.
3: Ok. Maintenant qu'on y voit plus clair sur ce qu'on peut vendre ou pas, les bonnes pratiques, la question c'est où est-ce qu'on va vendre les vides-greniers? La France aime les vides-greniers, on peut le dire. Hein. C'est un bon moyen?
4: Oui. Alors, il y en a peut-être pas forcément dans votre commune dans les semaines qui viennent, mais peut-être dans les communes alentours, peut-être dans votre région. Donc, vous pouvez vous renseigner, donc soit auprès de votre mairie, soit donc auprès du tissu associatif, soit dans la presse quotidienne régionale aussi, dans vos quotidiens. Alors, il y a sûrement l'agenda des prochains vides-greniers.
3: Et il y a un site qui marche bien, je crois que c'est vide-grenier.org, qui référence plein de vides-greniers, et on peut aussi aller voir ce type de site, c'est bien.
4: Voilà.
3: Ouais. Il y a aussi le vide-maison. Alors, moi, pour vous mettre dans la confidence, j'ai testé le vide-maison, parce que voilà, je devais quitter une maison. Et ça marche bien aussi.
4: Oui, alors en fait, ce sont des appellations, mais juridiquement, en fait, c'est la même chose. C'est ce qu'on appelle la vente au déballage.
3: Okay.
4: Donc, ce sont des ventes principalement sur la voie publique, où des particuliers interviennent pour les brocantes, sont plutôt des professionnels. Donc, vide-grenier, vide-maison, en fait, ce sont juste des appellations différentes.
3: Hyper clair. Et puis, si on veut rester à la maison, alors seul, sans voir personne, on peut aussi le faire en ligne. Il y a des possibilités de vendre les objets qu'on ne veut pas garder en ligne au bon prix.
4: Oui. Bah, vous avez tous ces sites d'annonces, donc Le Bon Coin, Vinted, eBay. Alors là, comme pour un vide-grenier, il faudra essayer d'attirer l'œil des visiteurs, en l'occurrence du site d'annonce. Donc, essayer de faire une annonce un peu accrocheuse, un titre qui donne envie, un texte pas trop long, clair, des photos lumineuses.
3: C'est important, ça.
4: Clair,
3: hein.
4: Ben évidemment.
3: Oui, c'est le marketing aussi, même pour ça. Hein.
4: Évidemment. Ouais, donc, si c'est des vêtements, par exemple, si vous vendez votre belle chemise, Valère, ben, il faudra la présenter une belle photo ou voilà, l'habit sera pas...
3: La repasser un peu, la mettre sur un cintre, voilà. ça fait la différence.
4: Absolument.
3: Et puis par expérience, si on vend un meuble, mettre les dimensions en fait, parce que sinon vous allez recevoir plein de questions sur les dimensions, à chaque fois vous allez vous répéter, donc le mettre dans l'annonce, mettre beaucoup de précision quand
4: oui,
3: même.
4: Hein. Oui, voilà. Ah, ouais.
3: Je voudrais qu'on accueille une auditrice maintenant, bonjour Marie.
6: Bonjour.
3: Vous êtes du côté d'Orléans, bienvenue, vous avez une question hein, pour Timour, parce que vous commencez à prendre goût, je crois, à cette activité de vente d'objets d'occasion.
6: Tout à fait. J'ai recommencé il y a peu de temps et du coup je me posais une certaine question, donc là c'est l'occasion de poser un extrait.
3: Allez-y, Timour est à vous.
6: Donc je voulais savoir si je pouvais envisager la vente de vide-grenier de brocante comme un moyen d'arrondir les fins de mois, donc si c'est possible d'en faire par exemple plusieurs dans le mois, plusieurs dans l'année, comme je connaissais pas exactement le cadre légal.
4: Alors, les vides-greniers, comme je disais, donc c'est maximum deux fois dans l'année pour une même personne. Si vous voulez en faire une activité régulière, vous serez considéré comme une professionnelle. Donc, par exemple, si vous voulez participer à des brocantes, là, il faudrait que vous créez votre entreprise. Par exemple, donc vous pouvez adopter le statut de micro-entrepreneur.
3: Donc ça, c'est l'ancienne auto-entrepreneur.
4: Voilà,
3: hein, c'est assez facile à faire.
4: Exactement, c'est assez facile à faire. Après, vous pouvez voir donc si vous voulez participer à des brocantes, comment vous inscrire, si vous voulez travailler uniquement en ligne, si vous voulez ouvrir un local. Mais en tout cas, le vide-grenier, c'est pas une activité régulière. Par contre, si vous voulez vendre des objets de manière régulière, en acheter et pour les revendre et pour faire une plus-value, vous pouvez vous entraîner sur des vide-greniers, mais pas plus de deux fois par an.
3: Et sur Internet, par contre, est-ce que Marie, elle peut le faire de manière plus régulière ou là aussi, il y a un moment donné où c'est limité?
4: Oui, oui. Après, il y aura forcément des plafonds parce que donc les plateformes comme Vinted ou Le Bon Coin doivent transmettre les informations au fisc. Et puis, donc voilà, vous pourrez avoir des impôts et taxes et oui, c'est à
3: ça.
4: Payer.
3: Marie, est-ce que ça répond à votre question?
6: Oui, oui, tout à fait. Mais du coup, ça en soulève une autre. Si je suis limitée en termes de nombre de ventes sur l'année, pour essayer de s'y retrouver financièrement, de vendre plus, est-ce qu'il y a tout à l'heure vous parliez de ce qu'on pouvait vendre, mais est-ce qu'il y a des articles peut-être à privilégier pour gagner plus et ou alors des solutions pour faciliter la vente?
4: Alors, des articles sur lesquels vous pouvez faire le plus de marge. Alors, je sais que les livres, la marge sera pas énorme. Sur les vêtements, peut-être vous pourrez faire des meilleures marges. En tout cas, c'est vrai qu'il y a une étude de marché à faire avant de vraiment vous y mettre. Mais c'est un beau projet.
3: Merci Marie, en tout cas, pour ce partage, pour vos questions. Bon courage dans votre projet, peut-être un projet d'entreprise aussi, vous nous tenez au courant. Hein. J'en profite pour vous rappeler, chers auditrices, auditeurs d'ici, qu'on est là pour vous aider. Alors, on a un mail, vous nous écrivez, on vous répond, on vous fait participer. C'est par ici, leséconomies@radiofrance.com. Et la semaine prochaine, on va voir comment entretenir sa voiture sans se ruiner à bon entendeur. Timour, que ce soit pour un vide-grenier, des puces, un vide-maison aussi. Vous le disiez, c'est important pour Internet, mais ça compte aussi pour un vide-grenier. Il faut bien présenter les choses, il faut un stand structuré. Enfin, ça compte, ça. Hein.
4: Absolument, absolument. Alors, moi, j'ai parlé à plusieurs personnes qui vendent des objets sur des vide-greniers. Elles m'ont toutes dit que c'est important, la présentation. Comment vous allez mettre en valeur vos objets, votre stand, pour que les personnes, les visiteurs s'y arrêtent. Donc, vous pouvez donc apporter des tréteaux, des tables. Si vous apportez, vous voulez vendre des habits, donc des portants,
3: et oui,
4: des cintres. Si vous voulez vendre des livres, alors une personne me disait donc d'essayer de les classer par auteur ou par thème, de pas tout mélanger.
3: Ouais, pour faciliter la recherche des consommateurs. En fait, on crée un magasin, hein, un magasin éphémère.
4: Voilà.
3: Pour fixer les prix, comment on fait?
4: Alors, pour fixer les prix, alors moi je me baserai sur différents éléments. Donc d'abord la valeur de l'objet à l'état neuf, l'état de l'objet, s'il est particulièrement abîmé ou s'il est en bon état, et puis aussi la valeur sentimentale que vous accordez à l'objet. Si c'est un livre que vous avez particulièrement aimé lire dans votre enfance, vous pouvez fixer un prix un peu plus élevé que pour le livre que vous avez été obligé de lire dans le cadre de votre travail, par exemple.
3: Je vois, je citerai personne. Peut-être une dernière question, la négociation. Alors ça, c'est un sport, j'allais dire français, peut-être mondial même, quand on est comme ça sur un vide-grenier, on discute, on négocie, ça fait partie du jeu.
4: Oui, absolument, ça fait partie du jeu. Donc les personnes que j'ai interrogées me disent il y a toujours de la négociation pendant les vide-greniers. Est-ce que vous pouvez faire une petite technique de commercial, Valère? C'est fixer un prix un petit peu plus élevé que celui auquel vous espérez vendre. Et comme ça, alors, si une personne veut négocier, vous acceptez et tout le monde sera content.
3: Ça laisse une petite marge.
4: Après, si vous aimez pas du tout négocier, vous pouvez venir avec des amis qui vous tiendront compagnie tout au long de la journée. Et puis, s'il y a une personne qui est particulièrement commerciale, et ben.
3: On envoie le copain en France.
4: Voilà, vous envoyez le copain. Et puis, voilà, tout le monde sera content et puis ça vous fera de la compagnie.
3: Bon, les vide-greniers, c'est top. Mais enfin, si aucun n'est organisé dans les prochaines semaines près de chez vous, il y a peut-être une alternative qui va vous intéresser. Romain Chassagne, fondateur d'un réseau de vide-greniers permanent, va nous expliquer.
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3: Alors, on a un objectif dans cette émission, hein, vous redonner du pouvoir d'achat. Le thème aujourd'hui, comment vendre dans les meilleures conditions les objets qu'on n'utilise pas ou peu. Timour Ajouri est journaliste expert économie conso à Merci pour l'info, il est avec nous. Et Romain Chassagne vient de nous rejoindre. Bonjour Romain.
7: Bonjour Valère.
3: Vous êtes fondateur d'un réseau de vide-greniers permanents, au vide-grenier. C'est quoi un vide-grenier permanent? Comment ça marche?
7: Alors du coup, un vide-grenier permanent, c'est un emplacement, en fait, un local commercial où à l'intérieur, on va aménager des stands. Donc généralement, dans nos magasins, c'est entre 150 et 200 stands qu'on va proposer aux particuliers pour qu'ils puissent nous réserver le stand pour une semaine, deux semaines ou trois semaines. Une fois la réservation faite, ils vont déposer leur article en une seule fois. C'est-à-dire qu'ils vont déposer à peu près 100-150 articles. À la différence d'un vide-grenier traditionnel, c'est nous qui allons gérer la transaction. C'est-à-dire que le particulier ne va pas rester derrière son stand. C'est notre

0: Un risque, c'est pour ça que je vous demande ça.
1: Alors, c'est un risque assez limité, parce qu'en fait, c'est à partir d'un euro par jour l'allocation de l'emplacement pour un maximum de 21 jours. Donc, c'est 3 semaines maximum.
0: Ouais, ça va.
1: Donc, généralement, c'est amorti assez rapidement.
0: Il y en a une 50aine sur votre réseau hein, en France, c'est franchisé. Il y en a d'autres aussi, hein, d'ailleurs, des confrères, hein, on peut dire ça. Est-ce qu'il y a des objets qui se vendent mieux que d'autres ?
1: Alors, aujourd'hui, tout se vend. Maintenant, on vend beaucoup, par exemple, de vêtements, comme on disait tout à l'heure, ou de livres, de la décoration, des bibelots. Mais vraiment, aujourd'hui, il n'y a plus de limite. Tout se vend. Il y a vraiment un changement de mode de consommation qui a été accéléré ces dernières années. Vraiment, tout se vend aujourd'hui.
0: L'inflation est passée par là. On voit que les Français sont devenus des adeptes de la seconde main. D'ailleurs, aujourd'hui, on parle beaucoup de vendre, mais venir acheter dans un vide-grenier permanent ou un vide-grenier tout court, bah, c'est plein de bonnes affaires.
1: Tout à fait. En fait, aujourd'hui, il y a 10 ans, quand j'ai créé l'enseigne, c'était vraiment ciblé sur, on va dire, une catégorie de jeunes 20, 30, 35 ans. Depuis la Covid, maintenant, tout le monde fréquente nos magasins. C'est-à-dire que maintenant, c'est monsieur, madame, tout le monde qui vient, qui franchit les portes de nos magasins. Ça s'est démocratisé depuis maintenant 10 ans. Quoi.
0: On parlait des règles fiscales là tout à l'heure. Donc Timour expliquait pas plus de 2 vide-greniers par an. Là, c'est quoi le régime pour les gens qui viennent exposer chez vous ?
1: Alors nous, on est considérés comme des dépôts-ventes. Donc il n'y a pas de limite en fait au niveau du nombre d'expositions. À partir d'un certain montant qui sera confirmé, mais à partir d'un certain montant, par contre, il y a une obligation de déclarer aux impôts le montant de ces ventes.
0: Et plus globalement, d'ailleurs, j'en profite Timour là sur cet échange. C'est vrai que les dépôts-ventes, on n'en a pas tellement parlé, mais c'est aussi un système, ces vide-greniers permanents ou dépôts-ventes, on les appelle comme on veut, pour un petit revenu sur les objets qu'on ne veut pas ou plus.
2: Absolument, oui, c'est une solution aussi pour vous défaire d'objets dont vous n'avez plus usage et puis pour gagner un peu d'argent. Oui.
0: Romain Chassagne, dernière question donc pour vous, c'est auvidegrenier.fr, hein, c'est le site pour auvidegrenier permanent. Au niveau des acheteurs, il y a du monde, il y a des profils différents, des familles par exemple à la rentrée, c'est-à-dire qu'on peut faire des bons coups de vendeurs là en ce moment.
1: Alors oui, en fait nous on limite pas le nombre de d'objets vendus par nos vendeurs, donc ce qui fait que, et comme il y a beaucoup de rotation, on a à peu près 200 stands par magasin, il y a environ 30 ou 40 départs par jour et 30 et 40 arrivées, ce qui fait que nos acheteurs qui viennent aujourd'hui ou qui reviennent demain verront des nouveaux articles et peuvent tomber vraiment sur la perle quoi.
0: Merci beaucoup en tout cas Romain Chassagne, vous êtes venu dans les studios d'ici, votre site auvidegrenier.fr et d'ailleurs je vous le disais, si cette entreprise n'est pas installée près de chez vous, vérifiez quand même, il y a d'autres vide-greniers permanents, des dépôts-ventes comme vous disiez, indépendants un peu partout en France. Timour Ajoury, vous êtes journaliste expert économie conçoit, merci pour l'info. Avant de nous quitter, vous allez vous prêter au jeu de notre quiz pour finir avec les idées claires, c'est important pour nous sur ce thème de la vente de nos objets. Première question, est-ce qu'on peut vendre n'importe quel objet à un particulier du moment qu'il nous appartient ?
2: Alors, est-ce que vous pouvez vendre
0: n'importe quel objet ?
2: Alors, pas n'importe quel objet, il y a quelques objets interdits, donc les armes, les médicaments, les denrées alimentaires, mais la plupart des objets, oui, vous pouvez les vendre.
0: Pas besoin de déclarer les revenus aux impôts du moment que c'est ponctuel.
2: Voilà, absolument. Et puis, certaines limites, donc 5000 euros et certains objets, les métaux précieux.
0: Avant de vendre, il faut bien faire attention à fixer des prix et il faut rester focus sur le prix, on ne bouge pas.
2: Alors si, vous pouvez fixer le prix en fonction de la valeur de l'objet à l'état neuf, de selon qu'il est usagé ou pas, mais vous pouvez le bouger au cours du vide-grenier, et puis à la fin du vide-grenier, vous pouvez casser les prix, vous pouvez faire des promotions, évidemment.
0: Il faut aussi faire attention, si on a un doute, à ne pas brader une antiquité qui aurait potentiellement de la valeur.
2: Absolument, absolument. Et pour ça, allez voir un spécialiste, donc soit en physique, soit en ligne.
0: Au-delà des vide-greniers, brocantes éventuellement ouvertes aux particuliers, des dépôts-ventes, vide-greniers permanents, Internet est aussi un bon moyen pour vendre des objets qu'on ne veut plus.
2: Mais oui, Valère, oui. Donc, Le Bon Coin, Vinted, eBay, donc les sites d'annonce, c'est une solution aussi pour vendre vos objets.
0: Merci beaucoup, Timour, pour vos éclairages. J'espère que vous y voyez plus clair. Vous aussi, qui nous avez écoutés sur votre radio locale ici pour réécouter toute l'émission, la partager aussi avec vos proches et les faire profiter de cette mine d'infos pratiques au service de notre pouvoir d'achat, c'est sûr. ici.fr. Alors, la semaine prochaine, on va s'intéresser à l'entretien de notre voiture. Il y a beaucoup de choses à dire. Hein. Si c'est un sujet qui vous parle, vous m'écrivez par ici les économies@radiofrance.com.

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1: Bonjour à tous et bienvenue dans votre émission Cinéma qui nous embarque ce dimanche à la Comédie Française. La Comédie Française qui pour la première fois fait l'objet d'un film réalisé par deux hommes pas de la Comédie Française, Bertrand Huskla et Martin Darondeau. Bonjour à tous les deux.
2: Bonjour.
3: Bonjour.
1: Alors est-ce qu'on peut rappeler déjà ce qu'est la Comédie Française ?
2: La Comédie Française, c'est la plus vieille troupe de théâtre au monde. Elle a été formée à la suite de la compagnie de Molière, l'illustre théâtre, et quand Molière est mort, quelques années après, eh bien, on a fondé une troupe qui est devenue une troupe d'État, qui est devenue la Comédie Française et qui se produit dans un théâtre basé au centre de Paris, Place Colette.
1: Et qu'on appelle aussi la Comédie Française.
2: La Comédie Française, ouais.
1: Et qui est également le titre de votre film.
2: Bah voilà, ça tombe bien.
1: Comédie Française, comment vous pitcheriez en deux phrases justement ce long métrage pour qu'on lance la bande-annonce ?
3: Eh bien, c'est l'histoire de Nina, interprétée par Pauline Clément, qui fait sa première mise en scène à la Comédie Française. On est à 3h du lever de rideau et rien ne va se passer comme prévu. Mais à la Comédie Française, il y a une règle, quoi qu'il arrive, on n'annule pas.
1: Bande-annonce.
4: Salut Nina.
5: J'ai pas mon badge.
4: Aïe.
5: Ah, tu veux pas m'ouvrir ?
4: Ah ben non, pour rentrer, il faut un badge. Tu l'as pas perdu au moins, hein ? Si tu l'as perdu, il faut faire une déclaration, t'imagines, quelqu'un le trouve et badge à ta place. Tous les membres de la Comédie Française ont un badge, d'accord ? Parce que s'il y a un problème, ça retombe sur qui après ? Sur Bibi. Moi, je ne sais pas si à l'intérieur, si tu décides de casser quelque chose, ou pire, de faire un attentat, hein ? Sécurité !
6: Qu'est-ce qui se passe ?
4: Eh ben, il y a une dame qui veut rentrer dans la Comédie Française.
6: Ah, bonjour Nina.
5: Bonjour Pierre.
6: Elle est où la dame ?
5: C'est moi, tu peux m'ouvrir, s'il te plaît ?
6: Je suis pas habilité, moi.
4: Pas habilité, non.
1: Extrait du film de la Comédie Française qui sort au cinéma le mercredi 22 juillet et qui a remporté 4 prix au Festival de l'Alpe d'Huez, co-réalisé par Bertrand Huskla et Martin Darondeau. Alors, on vous connaît, Bertrand Huskla, on vous connaît tous du format court Brut, qui parodie le média Brut, dont vous avez fait partie aussi, Martin Darondeau. Vous êtes des habitués des formats courts et c'est assez drôle parce que ce film est assez court, il fait 1h15.
2: Ce film est assez court parce qu'il a été écrit et réalisé dans des délais assez courts, en fait.
1: Oui.
2: Faut savoir que à la base, nous, ce qui s'est passé, c'est que l'idée du film ne vient pas de nous. C'est la Comédie Française, quelqu'un de la Comédie Française qui va voir Pauline et qui lui dit, tiens, Pauline, sache que regarde ce que tu fais avec tes amis, parce que Pauline Clément était très présente dans Brut. Après, on a créé un programme court pour elle qui s'appelait Moitié. La Comédie Française regardait ça et propose à Pauline de réfléchir à des petits sketchs qu'elle pourrait faire sur le monde du théâtre, à poster sur les réseaux sociaux de la Comédie Française, à faire avec son équipe, alors à savoir Martin et moi. Mmh. Pauline vient nous voir, nous parle de cette idée. Nous, on trouve ça sympa, mais on se dit ça manque peut-être d'ambition. On vient avec une contre-proposition et dit à la Comédie Française pourquoi ne pas carrément faire une série, un peu à la manière de la série de 10%.
1: Ça a été refusé.
2: Ça a été refusé. On a travaillé dessus pendant un an, en fait, mais on a envoyé cette idée de série à toutes les chaînes de télé de France et tout le monde nous a dit non. Et en fait, en février 2025, nos producteurs nous appellent et nous disent écoutez, nous, on pense que votre série, il y a une idée de film derrière, on peut transformer. Et il y a un truc qui se passe qui est historique en juin à la Comédie Française, en juin 2025, c'est qu'il y a il y a 6 jours de disponibilité de la salle Richelieu.
1: Et ça,
2: historique.
1: C'est exceptionnel parce que la Comédie Française ne dort jamais.
2: Elle ne dort jamais, ça joue tout le temps et normalement, cette salle est toujours utilisée pour des répétitions de spectacles, même pour l'année d'après. Or, en 2026, la Comédie Française est fermée, elle est en travaux. Donc, comme elle est en travaux, il y avait 6 jours où il n'y avait pas de répétition de spectacle. Nos producteurs nous ont dit c'est une occasion historique, ça ne réarrivera pas de notre vivant. Mmh. Donc, si jamais vous voulez faire un film, c'est maintenant ou jamais. Du coup, le film, on l'a écrit en 2 mois, on l'a financé en 1 mois, on l'a préparé en 1 mois
1: et
2: on l'a tourné en 15 jours.
1: C'est un truc de dingue, ça ne va jamais aussi vite d'habitude sur les projets cinéma.
2: Ça prend 2 ans, 3 ans de faire un film minimum. Le film est fait, il a mis 15 ans par exemple.
1: Et enfin, c'est pour ça qu'il fait que 1h15 entre guillemets.
2: Ouais, c'est que comme on a dû l'écrire très vite, on savait qu'il fallait le financer vite et que quand toutes les choses se font vite, on peut pas venir et demander beaucoup d'argent. On ne peut pas aller voir des financeurs et leur dire bonjour, il nous faudrait 6 millions d'euros demain. Donc du coup, on a réduit un peu la voilure et on savait qu'il fallait écrire quelque chose de très très court, de très très efficace. C'est pour ça que le film est court. Et en même temps, je trouve que c'est un de ses atouts aussi, c'est que du coup, c'est un film que ne souffre pas la critique du « oh, il y a les longueurs ».
1: Martin Darondeau, est-ce que vous pouvez nous décrire justement le dispositif, comment vous avez placé les équipes techniques, la caméra, au cœur de la Comédie Française ? Il y avait des techniciens partout.
3: Bah oui, d'autant plus que la Comédie Française ne s'est pas arrêtée pendant le tournage, c'est-à-dire que ça continue à jouer le soir. Donc nous, on avait par exemple la salle Richelieu jusqu'à 17h. Et à 17h, il fallait absolument libérer le plateau parce qu'ils mettaient en place le décor pour le soir. Donc on était très très timés. Normalement au cinéma, on dit t'as jusqu'à 17h, tu dis
1: toujours,
3: ouais, bon, à 17h30 ça va. Et là c'était non les gars, le premier jour on s'est fait surprendre. Et les régisseurs théâtre sont arrivés, nous ont dit non mais vous avez pas compris, 17h c'est 17h pile. Parce que nous on est vraiment réglé comme du papier à musique.
1: Alors c'est vraiment la seconde maison de ce qu'on appelle les sociétaires, les pensionnaires, comme on dit. Les comédiens passent plus de temps à la Comédie Française que dans leur propre maison. Et donc vous l'avez dit Bertrand, ils ont interdiction entre guillemets de louper une représentation sous réserve de rembourser la recette du spectacle.
2: C'est ça, il se paye une petite amende qui correspond à la recette du spectacle, qui s'élève à peu près à 25 000 euros. Il y a plein d'exemples de comédiens qui sont passés pas très loin de devoir les rembourser. Pierre Ninet en avait fait une interview assez marrante, où il parlait du fait qu'après avoir un peu trop festoyé, il s'est réveillé avec 100 appels en absence, en lui disant il faut que tu montes sur scène en fait, et qu'il arrive en catastrophe en scooter et un peu déshydraté. Benjamin Laverne nous racontait que juste avant de rentrer au cinéma, il reçoit un appel au moment où il allait éteindre son téléphone en disant « Pourquoi t'es pas là ?» qu'il ait dit j'arrive, j'étais bloqué dans le métro et qu'en fait s'il éteignait son téléphone c'était quand même la merde. Il y a plein d'anecdotes de comédiens qui à un moment, parce qu'en fait ils jouent tellement qu'à des moments il suffit de mal noter sur l'agenda, de dire ah mais attends je joue aujourd'hui donc c'est 20h, ah non aujourd'hui c'est en matinée, la matinée au théâtre c'est 14h, donc en fait il suffit de se mélanger un petit peu comme ça. Et il y a plein de moments où ça reste des êtres humains, donc il y a des petites erreurs, mais c'est une erreur qui coûte cher.
1: Notre métier de l'ombre du jour, c'est celui du maquillage. Bonjour Laura Bernard.
0: Bonjour.
1: Vous êtes maquilleuse, chef maquilleuse pour le cinéma, mais pas que, puisque vous aussi, vous êtes de la Comédie Française. Oui. Vous y travaillez depuis 4 mois. C'est quoi, en l'occurrence, la principale différence entre un maquillage pour le cinéma et un maquillage pour une scène de théâtre ?
0: Effectivement, au cinéma, la caméra voit tout. Donc, généralement, le maquillage, il est subtil.
1: Il y en a moins ? Du coup, on maquille moins au cinéma ?
0: Oui, ils sont tous, tout le monde est maquillé, mais tout reste subtil. Alors que dans le théâtre... Vu que c'est sur une scène, il y a un recul immense pour les spectateurs. On a le droit, et il faut, je pense, accentuer les traits des personnages. Donc si on a un personnage qui est malade, par exemple sur le malade imaginaire, on va lui faire un teint vraiment blafard, le descendre énormément, accentuer ses traits, le creuser, et éventuellement lui faire des cernes beaucoup plus accentuées.
1: Le métier de Laura Bernard, qu'est-ce qui représente pour vous en tant que réalisateur et que comédien aussi, Bertrand Martin ?
2: C'est le premier contact de la caméra avec l'acteur. Donc c'est vraiment un endroit, c'est le premier endroit, ça va travailler sur l'expression de l'acteur, sur ce qu'il présente.
3: J'ajoute que c'est un poste qui est très important. C'est pour moi parce que ma mère est maquilleuse et chef maquilleuse au plateau.
1: Ah oui.
3: Donc j'y apporte comme un intérêt particulier. Et je sais aussi à quel point parfois maquillage, coiffure, c'est des postes qu'on peut parfois un tout petit peu oublier ou mettre de côté. Alors que c'est quand même hyper important, quoi. C'est le, comme disait Bertrand, c'est le premier contact avec la caméra.
0: C'est la peau,
3: la peau du comédien.
0: C'est vivant, en plus.
3: Et ça discute beaucoup aussi avec le chef opérateur qui fait la lumière.
1: Exactement. Que le directeur de la
3: maquilleur, maquilleuse travaille énormément avec les chefs opérateurs.
1: C'est aussi un hommage au métier technique, au métier de l'ombre. Ouais, votre film, on voit tout l'envers du décor, en l'occurrence d'une production de spectacle. C'était aussi une volonté de votre part de montrer justement comment ça se construit, mettre en avant des métiers dont on parle peu en fait dans les médias.
3: La comédie française, c'est pas que des comédiens et des comédiennes, c'est 400 personnes qui travaillent, des régisseurs, des régisseuses, des maquilleurs, maquilleuses, costumiers, costumières, coiffeurs, coiffeuses. On voulait vraiment rendre hommage à tous ces métiers.
1: Ouais, Bertrand.
2: Et puis c'est aussi un super vecteur de comédie. C'est-à-dire qu'encore une fois, quand on voit les gens qui sont sur scène, qu'on les voit brillants, excellents, talentueux, mais en fait parfois leur talent repose aussi sur des gens qui sont un peu sur les côtés. Du coup, il peut y avoir parfois un rapport, et qu'on a même parfois sur des plateaux de tournage, comme un rapport de parental entre le maquilleur, la maquilleuse et le comédien. Ouais. Je suis comment ? Faut que tu me rassures. C'est un rapport qui est hyper, hyper précieux en fait. Un maquilleur, Laura en parlera mieux, mais ça peut être un confident à un moment, ça peut être quelqu'un qui remonte le moral, ça peut être en fait tu vas confier ce moment, il y a tous les matins t'es pendant 20 minutes, parfois une heure, parfois plus pour des trucs compliqués, où en fait tu vas un peu déballer tout ce qui va pas dans ta vie, et là maquilleur vient un peu le psy aussi, donc c'est un rapport très très précieux qu'ont les acteurs avec cette partie-là du travail technique.
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1: Et toute l'équipe du film de la Comédie Française, Bertrand Huskla, Martin Darondeau, Laura Bernard, maquilleuse, c'est l'heure de récolter vos souvenirs sensoriels de ce tournage. Bertrand Huskla, en vous replongeant au printemps dernier, au cœur de ce tournage à la Comédie Française, quelle odeur vous reviendrait en tête de ce lieu ?
2: Je pense que c'est l'odeur de la salle Richelieu. C'est la grande salle du théâtre, c'est vraiment l'endroit. Alors déjà, il faisait frais, parce qu'ils ont une super clim là-bas.
1: Génial.
2: Et puis elle a quand même une odeur particulière, cette moquette, tout ça, c'est une...
1: Mais ça sent quoi ? La poussière ?
2: Je suis pas bon en description des odeurs, mais ça sent le théâtre.
1: Ça sent le théâtre. Mais c'est vrai que le théâtre a une odeur.
2: Ouais, je suis impatient. Certains plus que d'autres, mais parce qu'il y a certains théâtres qui ont un peu une odeur d'humidité, mais je vais pas citer les noms, mais ceux-là sont vraiment très très bons.
3: Non, mais c'est le velours, c'est le bois, faut y aller, écoutez, allez-y, vous verrez bien.
1: Bah oui. Martin Darondeau, quel son vous a marqué pendant ce tournage ?
3: Il y a deux choses. Bon, déjà, c'est le son de la sonnerie avant que les comédiens aient joué pour que les spectateurs rentrent.
1: Ah oui, c'est vrai, il y a un drink avant chaque spectacle.
3: Une petite sonnerie qui, je trouve, en tant que spectateur, ça concentre un peu tout le monde. Et souvent, ça stresse un peu les comédiens qui sont derrière leur rideau, qui disent, là, ça y est, c'est bientôt. Et il y a aussi un autre truc qui est assez fou à la Comédie Française, c'est que, donc, il y a des retours son. Et en fait, toute la journée, il y a quelqu'un de la Comédie Française qui parle pour dire « Bonjour, aujourd'hui nous sommes tel jour. Ce soir, nous jouons la 430e de La Vare. »
1: C'est la radio interne,
3: exactement,
1: en fait, qu'on entend aussi dans votre film.
3: Interne pour dire « Sur scène dans 20 minutes, etc. etc. » Et donc, c'est un peu la mélodie qu'on entend à la Comédie Française.
1: D'accord. Bertrand Huskla, quel accessoire insolite retiendrez-vous de ce tournage?
2: En voyant c'est surtout le film, mais on est un peu parti en délire avec Martin sur le badge, la notion de badge.
1: Ah bah oui, voilà, oui le c'est badge, ce qui est dans la bande-annonce aussi.
2: Le badge qui est à l'entrée, c'est un élément qui revient un peu dans le film. On a vraiment un peu phasé dessus parce qu'on trouve ça trop drôle d'avoir ces acteurs, ces grands acteurs qui doivent avoir un badge.
1: Denis Podalydas a son badge.
2: Tout le monde a son badge. Avec
1: aussi.
2: Sa petite photo d'identité où il doit pas sourire parce que sinon c'est pas réglementaire. Et il a son petit badge qui lui permet de rentrer un peu partout.
1: Et vous aviez un badge du coup pendant le tournage?
2: Ouais, on avait un badge visiteur. Voilà. Les premiers jours, après ils ont été plus cool. Ils nous connaissaient donc c'était plus sympa. Ouais. Mais vraiment au départ, on avait notre petit badge, bien sûr, comme à la maison de la radio.
1: Laura Bernard, quel souvenir tactile retenez-vous de ce tournage?
0: Tous les effets maquillage en fait que j'ai pu faire, l'effet tirette.
1: On peut en parler. C'est quoi les effets tirette?
0: En fait, c'est un effet qui existe depuis un certain temps. C'est un scotch avec un fil élastique.
1: Ouais.
0: Et donc on
1: c'est
0: accroche
1: un scotch qu'on met
0: deux
1: là,
0: scotch
1: vous...
0: ici, des là, ouais.
1: Ici, au niveau des tempes,
0: afin de tirer les yeux pour un effet liftant. Donc là, pour avoir un effet accentué pour le gag entre guillemets, on en a mis énormément. Sur Laurent Stocker.
1: Oui, notamment. Qui paraît 20 ans de moins d'un coup grâce aux effets
0: de rajeunir.
1: Mais c'est aussi un effet qui est utilisé régulièrement pour les comédiennes, non?
0: Tout à fait, ça va
1: au cinéma.
0: Oui, tout à fait. Au cinéma, c'est possible de le mettre. Il faut que ce soit subtil, du coup.
1: Oui, évidemment. Voilà, c'est ça. Bertrand Huskla, vous avez déjà eu l'effet tirette, du coup?
2: Non, pas sur moi.
3: Pas encore.
2: C'est sur le ventre pour les abdos, tu sais. J'ai une scène un peu
0: on avait fait des essais sur un régisseur, peut-être, ou sur l'assistant réel, je crois.
2: Ah, ça me dit quelque chose.
0: On avait fait un essai. Voilà.
1: Mais pourquoi faire sur le régisseur?
2: Non, c'était pour tester l'effet.
0: Pour qu'il voit un peu l'effet.
2: Pour qu'on voit l'effet, parce qu'on n'allait pas faire venir Laurent pour ça, donc on a fait un test.
1: Ils font cobaye aussi.
2: Mais pareil, ça, avec la transpiration et la chaleur,
0: c'était un challenge. Ouais.
1: Bertrand Huskla, Martin Darondeau, avec quoi avez-vous envie que les spectateurs repartent après avoir vu de la Comédie Française?
2: Deux choses. La première principale qui se dit juste, c'était drôle. C'est qu'ils se disent juste qu'est-ce qu'on a ri, parce que vraiment on fait juste ce film pour ça, il est né de cette envie-là, et nos carrières respectives sont pour l'instant uniquement tournées vers ça, donc si on arrive à faire rire des gens qu'on connaît pas, c'est extraordinaire. Et si par accident ça donne envie aux gens, l'envie d'aller au théâtre, pourquoi pas à la Comédie Française, le pari sera doublement rempli.
1: C'est ça le but, Martin.
3: Ouais, et que les gens se disent, ah, j'ai pas vu le temps passer, c'est génial, j'en voulais encore plus, je suis frustré, et je vais retourner voir le film. Voilà, ça sera super.
1: Et ben, on se donne rendez-vous le mercredi 22 juillet de la Comédie Française avec Pauline Clément, Guillaume Gallienne, Marina Hens, Laurent Stocker, Benjamin Laverne, Julien Frison, Éric Ruff, tous de la Comédie Française. Merci beaucoup Bertrand Huskla, Martin Darondeau d'avoir été avec nous. Merci Laura Bernard de nous avoir révélé quelques secrets sur votre métier de maquilleuse. Ça tourne, c'est terminé pour cette saison. Vous avez fait la dernière avec nous.
3: Voilà.
1: Mais ça revient en septembre prochain dans un format agrandi. Rendez-vous désormais tous les week-ends, le samedi et le dimanche entre 13h30 et 14h pour des entretiens avec les grandes figures du cinéma et les métiers de l'ombre des tournages. J'aimerais remercier Romain Humbertège qui a réalisé cette émission tout au long de la saison. Lune Milaveri, attachée de production, qui a manœuvré ce rendez-vous d'une main de maître. Et merci à Elorie qui a assuré la technique aujourd'hui. Merci d'avoir été nos derniers invités. Martin,
2: merci, c'est un honneur.
1: Et Laura, très bel été à tous et prenez soin de vous.
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0: La douceur des Norvégiens du groupe AA avec Stay on This Road sur votre radio ici. Et c'est une très belle journée qui commence. Bonjour à vous, soyez les bienvenus.
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0: Dimanche 19 juillet, c'est un vrai plaisir de vous retrouver. Voici toute l'équipe qui vous accompagne aujourd'hui. Nous avons Fabien Forel à la rédaction en chef. C'est Ange à la réalisation de l'émission et au standard pour vous accueillir comme il se doit. C'est Marion que vous retrouvez aujourd'hui au 0810 055 056. Et pour toute l'actu de ce dimanche 19 juillet, c'est vous, Féline Loire-Duhaut. Bonjour.
2: Bonjour Louis, bonjour à tous.
0: À la une de ce dimanche.
2: Eh bien, on va évidemment parler du match hier soir. Défaite de la France. Quel match, en effet. Cette remontada, malheureusement, qui n'a pas été jusqu'au bout.
0: C'est bien triste, mais c'est comme ça et on en parle tout de suite.
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0: Bon réveil et bon dimanche à l'écoute de votre radio ici. Il est 6h. Le tour de l'actualité à vos côtés. Féline Loire-Duhaut, pas de troisième place, vous l'avez dit, pour la France au Mondial de football.
2: Les Bleus battus hier soir par l'Angleterre 6-4 au terme d'un match complètement fou. Menés 4-0 en première mi-temps, ils ont réussi à redresser la barre en seconde partie, notamment grâce à deux buts de Mbappé. Une remontada finalement inachevée. La France finit donc quatrième de la compétition avec une médaille en chocolat. Un match qui laisse un goût amer au capitaine des Bleus, Kylian Mbappé.
3: À la première mi-temps, je peux comprendre certains qui pensent que c'est du foutage de gueule, qu'on n'a pas respecté le maillot. Moi, je dirais plus qu'on a été humain et que je pense qu'on était complètement sonné. En deuxième mi-temps, on est redevenu des joueurs de haut niveau, des machines de mental qui font qu'on a, on a plus de sentiments. Et donc on a réussi à faire ce qu'on fait, de gagner cette deuxième mi-temps. Mais je pense que c'est plus dommage pour le coach. On voulait faire quelque chose pour lui. Malheureusement, la première mi-temps, elle donne l'impression qu'on l'a laissé tomber. Et c'est pas du tout ce qu'on voulait faire ressentir. Mais c'est comme ça, c'est le football. Ce match-là va pas entacher la légende de Didier Deschamps.
2: La France termine au pied du podium du mondial pour la deuxième fois de son histoire. La première fois, c'était en 1982. Petite consolation s'il en est, Kylian Mbappé devient le meilleur buteur de l'histoire de la Coupe du Monde avec 22 buts. Il est devant Lionel Messi en attendant la finale Argentine-Espagne ce soir à 21h. Ce match, c'était aussi le dernier de Didier Deschamps après 14 ans à la tête des Bleus. 185e match de toute sa carrière avec l'équipe de France. Une page de l'histoire du football français se tourne ce soir, écrit Emmanuel Macron sur son compte X, le président qui le remercie pour les victoires légendaires et les émotions fortes.
0: En ce week-end de départ en vacances, c'est la crainte de beaucoup d'automobilistes.
2: Comment rouler avec une voiture victime des orages, surtout lorsque la carrosserie ou le pare-brise ont été détruits par la grêle? C'est la question posée à tous les garagistes et carrossiers, comme dans la Loire où le passage des orages a fait de sérieux dégâts. Margot Longeroche, vous êtes rendue dans une carrosserie à Saint-Prié-en-Jarret, dans la banlieue de Saint-Étienne, où les clients sont nombreux.
4: Cathy arrive justement avec sa voiture. Elle était sur la route quand l'orage est arrivé.
5: Je roulais et puis d'un coup, c'est arrivé le nuage de grêle et voilà, carrosserie et pare-brise. Ça fait quand même un peu peur. J'avais pas prévu non plus de m'en séparer.
4: Kevin, le chef d'atelier, rend son diagnostic.
6: Il n'y a rien de grave actuellement. Il y a une fissure sur le pare-brise, mais qui n'a pas lieu d'être faite pour l'instant. Donc on va temporiser et attendre la rentrée. Elle va finir ses congés comme ça. Mais comme beaucoup de clients dans ce cas de figure, ils ont surtout besoin, c'est d'être assurés.
7: Ça vous soulage ?
5: Ah bah oui, du coup.
4: Pour d'autres, en revanche, c'est plus compliqué. André Rodriguez, le gérant de la carrosserie, m'emmène voir les véhicules qui sont déjà au garage.
8: Ah bah, dans un mauvais état. Aussi bien pare-brise, lunettes arrière, il n'y en a plus. Toute la carrosserie, bah, elle est très très impactée. On ne sait même pas si on va pouvoir certaines voitures les réparer.
4: Et oui, là, ça veut dire au moins 10 000 euros de réparation pour une Peugeot 308 qui a 4 ans. Si réparer coûte plus cher que la voiture en elle-même, ça ne vaut pas le coup pour l'assurance. Alors tout repose sur le passage de l'expert.
8: Tant que l'expert n'est pas passé, on ne peut pas toucher au véhicule. Si l'assureur il décide que l'expert passe rapidement en fonction de la gravité ou de son client, il peut passer dans les quelques jours. Et sinon, ça peut durer plusieurs semaines, plusieurs mois même.
4: Les automobilistes vont donc devoir s'armer de patience, surtout que la plupart des carrosseries ferment 3 semaines en août.
2: Et prudence encore sur les routes aujourd'hui. Bison Futé classe la journée en orange dans le sens des départs sur la moitié est l'est du pays, vert sur le reste du territoire. Chaque année, en Europe, on jette ou on brûle entre 260 000 et 600 000 tonnes de vêtements neufs. Une aberration écologique et économique, mais à partir d'aujourd'hui, la Commission européenne oblige les grandes entreprises textiles à vendre, à donner, voire à recycler leurs invendus. Une mesure déjà appliquée en France et une belle avancée à l'échelle de l'UE, se félicite le député européen Pascal Canfin.
7: Le modèle économique de beaucoup de distributeurs textiles, c'est de produire massivement des volumes et ensuite d'éventuellement détruire ce qui n'a pas été vendu. L'objectif, c'est précisément de mettre fin à ce gâchis, à ce gaspillage de ressources et d'interdire la destruction des invendus, ce qui conduit les entreprises à gérer différemment leur stock et donc à être plus vertueuses d'un point de vue environnemental. Et c'est maintenant que ça se met en place partout en Europe. La France a plusieurs années d'avance et sans l'action pionnière de la France, nous n'aurions pas réussi à le faire en Europe parce que d'autres pays européens nous auraient dit « c'est impossible ». Le fait qu'on ait pu montrer que c'était possible, a changé la donne.
2: L'objectif, obliger les entreprises à plus de transparence sur le circuit de chaque vêtement produit.
0: Nouvelle étape de montagne aujourd'hui pour le peloton du Tour de France.
2: 15e étape entre Champagnols dans le Jura et le plateau de Solaison en Haute-Savoie. Évidemment, on attend tous de voir à nouveau briller le Français Paul Sexas. Hier, il a conquis la 3e place et le maillot blanc de meilleur jeune sur les pentes du col du Hague. Le Français, qui est à la 4e place du général, est plus que surpris.
9: Ouais, je pense que là, on peut dire que c'est à la hauteur de mes attentes. Après, je savais pas trop à quoi m'attendre. Donc en fait, il n'y avait pas de pression particulière. Je sais quel est mon niveau quand je suis en forme. Mais voilà, j'espérais pouvoir garder ce niveau. Et pour l'instant, c'est le cas.
2: Le départ de l'étape est prévu à 13h10.
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2: Et nous, Louis, on va s'intéresser à la météo. Et je sais pas vous, mais moi j'ai beaucoup mieux dormi grâce à la fraîcheur.
0: Oui, puisque les températures redescendent, et je vous l'accorde, ça fait beaucoup de bien la météo de ce dimanche avec un temps calme, bien ensoleillé sur une grande partie du pays. Une tendance qu'on retrouvera aussi cet après-midi. À signaler tout de même quelques nuages près de la Seine et en Alsace. Pour les températures, on relèvera en milieu de matinée 18 à 26 degrés. À Lille, 18 degrés. À Amiens, 19 degrés. À Caen, 20 degrés. Belfort, 21. Nantes, 22 degrés. Il fait plus chaud au sud. À Bordeaux, 24 degrés en milieu de matinée et 26 à Marseille. Cet après-midi, les températures comprises, elles, entre 24 à 30 degrés avec de fortes chaleurs, une nouvelle fois attendues, notamment dans le sud. 35 à Bordeaux ce dimanche et Toulouse. 36 le long de la Méditerranée. 6h06 à l'écoute de votre radio ici. En vous souhaitant à tous un excellent réveil et un bon début de dimanche avec nous.
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0: En avant-première pour vous ce dimanche matin, un air déjà de soleil, quelques notes justement qui donnent envie de danser, de bouger. On est en 87 avec Marc Lavoine qui signait l'un de ses plus grands tubes lumineux avec Pour une Begin avec toi, l'écoute de votre radio ici.
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0: Owen Biguine avec toi. Très bon dimanche à l'écoute de votre radio ici. C'était Marc Lavoine, 6h10. Bonjour à vous, soyez les bienvenus.
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0: L'été, je pense que vous serez peu à me contredire sur ce coup-là, on aime se baigner, c'est agréable et ça reste bien l'une des meilleures façons de se rafraîchir, mais pas que, puisque ce matin, notre coach sportif Nordine Atab est bien déterminé, Féline, à continuer de nous faire bouger.
2: Oui, Louis, avec quelques exercices simples, pas besoin de faire des dizaines de longueurs pour profiter des bienfaits de la piscine, on peut faire travailler son corps en douceur et il a deux exercices à vous partager ce matin.
0: Que nous allons découvrir à ses côtés, rendez-vous à 6h15, côté musique, nous avons rendez-vous avant 6h30 au des années 80. Avec Laura Brenningham, self-control à l'écoute de votre radio ici, avant les infos de 6h30. Pour l'heure, il est 6h11 et place à l'info de nos territoires. Et ce matin, direction la Lozère avec une histoire de Coupe du Monde, de passion et de billets décrochés au tout dernier moment.
2: Il s'appelle Philippe Galzin, il a 72 ans, il est agriculteur en Lozère et il a déjà assisté aux 13 dernières finales de Coupe du Monde.
0: 13 finales de suite, c'est énorme, sa série elle commence en 74 en Allemagne. Depuis, Philippe a vu défiler, c'est simple, des générations entières de supporters et de footballeurs. Il a vu Maradona, Zidane, Messi, Mbappé, à chaque fois il était là dans les tribunes pour la finale. Mais cette année pour la Coupe du Monde 2026, il lui manquait encore l'essentiel, c'est-à-dire... une place.
2: Et oui, il voulait absolument vivre une 14e finale consécutive le 19 juillet au MetLife Stadium près de New York. Le 19 juillet, c'est donc aujourd'hui. Et finalement, à force d'y croire, il a fini par décrocher son billet au dernier moment.
0: Ça s'est vraiment joué à quelques heures. On ne sait pas encore si c'est vraiment un coup de chance, un contact ou simplement de la persévérance, mais le résultat y est. Philippe Galzin va pouvoir poursuivre sa série incroyable. 13 finales déjà vues, une 14e qui se prépare. À ce niveau-là, c'est plus un supporter, c'est une mémoire vivante du football français. Une belle histoire ce matin. À quelques heures justement de ce coup d'envoi de cette finale de Coupe du Monde Espagne-Argentine et c'est une info signée par nos confrères d'ici Garloser.
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0: C'est la musique de cette édition 2026 de la Coupe du Monde. Elle est signée Shakira et elle est sur votre radio ici. Voici pour vous à 6h13, Daï Daï.

0: pour nous ce dimanche. Bonjour Nordine.
1: Bonjour.
0: Alors avec vous, pas besoin justement de faire des dizaines de longueurs pour profiter de l'été et surtout de la piscine. Vous avez quelques exercices sympas que l'on peut faire directement dans l'eau cet été.
1: L'avantage de l'eau, c'est qu'elle permet de bouger plus facilement. On peut ainsi faire travailler son corps en douceur sans trop solliciter les articulations. Et pas besoin d'être un grand nageur ou une grande nageuse pour en profiter. On débute debout avec de l'eau à hauteur de poitrine. Les bras sont le long du corps. Et là, tranquillement, vous allez effectuer ce qu'on appelle des montées de genoux. Vous allez ramener le genou droit près de la poitrine, vous reposez le pied droit par terre et même chose de l'autre côté. Et vous pouvez y mettre les bras en même temps, en mouvement. C'est comme si au final vous étiez en train de marcher sur place. Allez, on y va. Le genou gauche et droit. Gauche et droit. Gauche et droit. Et grâce à la résistance de l'eau, vous allez avoir une sollicitation beaucoup plus importante du cœur, des muscles des jambes et bien entendu on renforce l'équilibre. Et vous pouvez effectuer 4 séries de 1 minute.
0: Ok Nordine, donc en fait même sans faire des longueurs, on peut déjà se dépenser.
1: Exactement. On passe au deuxième exercice. Cette fois-ci, vous êtes toujours dans l'eau, toujours à hauteur de poitrine. Et là, vous allez tendre les deux bras devant vous. Les mains sont collées l'une à l'autre. Et à partir de là, vous allez effectuer un mouvement de rotation du buste sur la gauche en amenant les bras vers la gauche. Et ensuite, vous revenez en position initiale. Même chose de l'autre côté. Mouvement de rotation sur la droite et vous revenez en position. Et pour obtenir une résistance plus importante, vous pouvez effectuer cet exercice en tenant une planche entre les mains. Et grâce à la résistance de l'eau, lorsque vous allez amener les deux bras sur la gauche ou sur la droite, vous allez solliciter d'une manière générale la sangle abdominale, les épaules et les bras. Et vous pouvez effectuer 3 séries de 20 répétitions. Au final, quelques minutes dans l'eau suffisent déjà pour remettre le corps en mouvement. Alors, cet été, la prochaine fois que vous irez à la piscine, profitez-en pour faire un peu plus que vous rafraîchir. Bon, ben vous savez quoi ? C'est à vous de jouer.
0: C'est noté. Merci beaucoup Nordine pour ces conseils. Et d'ailleurs, j'en profite pour vous rappeler que vous retrouvez tous les conseils sportifs que Nordine nous partage cet été directement sur notre site internet ici et l'application ici. 6h19, vos chansons préférées tout de suite avec Florent Pagny.

0: Très bon réveil à l'écoute de votre radio ici avec la voix de Florent Pagny. Chantez.
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0: 6h22, il est l'heure de retrouver Johan Rock ce dimanche matin qui nous rejoint avec de nouveaux Coulisses TV. Bonjour à vous Johan.
2: Bonjour.
0: Johan, vous nous emmenez dans les coulisses des Masters de pétanque diffusés ce dimanche sur la TNT.
3: C'est la 27e édition de cette compétition au sommet organisée tout au long de l'été en France. Et contrairement aux idées reçues, la pétanque c'est un sport, un vrai, pas un jeu dilettante auquel on s'adonne un verre à la main.
4: Allez, le suspense dans cette fin de demi-finale.
5: Ah, et ils ont coincé le cochonnet.
3: Oui, il s'en passe des trucs. Chaque année, les Masters de pétanque réunissent 30 des plus grands joueurs mondiaux, dont le fameux Dylan Rocher, sacré champion du monde de triplette en 2012. Véritable enfant de la boule, dans sa famille, la pétanque, c'est dans les gènes. La légende raconte même qu'il aurait commencé à pointer avant même de savoir marcher.
6: Je suis issu d'une famille de pétanqueurs, hein, que ce soit mes grands-parents ou mes parents. Bah, dès que j'ai pu jeter mes premières boules, c'est mon papa qui m'a appris les bonnes bases. Et puis après, j'ai été dans une école de pétanque. C'est vrai que la chance que j'ai eue, c'est de pouvoir jouer dès mon jeune âge avec mon papa dans des compétitions seniors. Donc j'étais déjà surclassé. Ça s'est fait naturellement, on va dire.
3: Les Masters, c'est une tournée à travers la France. 7 villes, 7 étapes. Après Romans-sur-Isère, Saint-Gilles-Croix-de-Vie, cette semaine, cap sur Montluçon. J'en ai profité, tiens, pour demander à notre champion s'il avait une commune qui lui porte chance.
6: Là, sur cette tournée, on va dire qu'il y en a une qui est un peu particulière pour moi, c'est celle de Romans-sur-Isère, parce que moi j'habite à Valence, j'habite à 10 minutes, et souvent j'ai ma famille qui vient me voir jouer, ma femme, mes enfants. C'est une étape où je pense qu'il y a beaucoup d'attentes autour de moi, et cette étape-là me réussit pas trop en général.
3: Ces dernières années, la diffusion des matchs de pétanque à la télévision a participé à l'essor médiatique de la petite boule. Une médiatisation qui a permis de gommer quelques-uns des clichés tenaces relatif à ce sport et ses pratiquants, même si, visiblement, la bataille n'est pas encore tout à fait gagnée.
6: Alors, je dirais que l'image a changé. Bon, c'est toujours difficile de gommer ce sport de loisir lié avec le Ricard. Hein. On ne va pas se cacher, parce que c'est un peu compliqué. Mais, par exemple, moi, quand j'étais à l'école, je n'osais pas dire que je faisais de la pétanque. Hein. C'était pas top. Mais maintenant, y a beaucoup plus de jeunes qui se mettent à la pétanque. Il y a beaucoup plus de femmes également. Il y a beaucoup de gens qui nous reconnaissent. Sur les réseaux sociaux, quand on met des vidéos de pétanque, ça marche très bien également. Donc l'image est en train de changer.
3: Les Masters de pétanque, le résumé de la troisième manche à Montluçon, c'est à suivre ce dimanche sur Novo 19.
0: Merci beaucoup Johan, bon dimanche à vous et on vous retrouve demain. Pour l'heure, il est 6h24 et dans 5 minutes, le retour de l'info à vos côtés, Féline.
7: Et oui, et les Bleus qui ont vécu hier soir un match dont ils vont se souvenir longtemps. Oui. Cette défaite face à l'Angleterre avec un scénario complètement fou. Ils ont été menés 4-0 en première mi-temps, ils sont remontés. Finalement, l'Angleterre les a battus, enfin...
0: Ça a été à plein de rebondissements. Vous l'avez regardé, vous, le match ?
7: Non, malheureusement, parce que nous devions dormir pour nous lever tôt.
0: J'ai tenté les premières minutes et puis je me suis vite abstenu. J'aurais peut-être dû prolonger le plaisir. Enfin, on en parle dans quelques instants à vos côtés. Votre horoscope aussi arrive juste après la musique d'ici. Voici pour vous Laura Brennigan avec Self Control. Bon réveil.

0: En musique avec Laura Brenningham, Self Control, à l'écoute de votre radio. Ici, un week-end qui commence bien, comme d'habitude, avant les infos de 6h30. Il est l'heure de regarder ce que les astres vous réservent avec l'horoscope de Catherine Viguier. Bonjour Catherine, quelques tensions en vue ce dimanche.
1: Certains signes sont un brin malmené. Bélier, il ne sera pas question que l'on vous ennuie dans votre organisation. C'est vous qui gérez, un point c'est tout. Taureau, vous appréciez d'être moins sollicité, de vous recueillir au calme, loin de presque tout. Gémeaux, alors il y a du mieux avec vos histoires de cœur, elles prennent une voie positive. Cancer, donnez le meilleur de vous à votre petite famille, elle en aura besoin. Lion, il faut espérer que vous soyez en vacances, de toute façon, d'une manière ou d'une autre, vous changez les idées. Vierge, plein feu sur vos acquisitions et tout le reste concernant votre compte en banque. Balance, si l'on vous embête, il faut réagir et si besoin, demander de l'aide, c'est votre jour. Scorpion, loin de la lumière, vous redéfinissez vos priorités et parfois, eh bien, ça fait du bien. Sagittaire, journée plus légère qu'hier et c'est tant mieux, un événement vous réjouit. Capricorne, un enjeu lié à votre job ou à vos responsabilités en général, c'est un jour clé. Verseau, ce dimanche vous apporte des satisfactions lors d'un voyage ou d'une rencontre, c'est très chouette. Poisson, vous plongez dans votre univers, votre bien-être prime avant tout. Et pour nous tous, on s'envole loin des soucis. Allez, c'est parti.
0: Merci beaucoup Catherine Viguier, horoscope que vous retrouvez signe par signe dès à présent directement sur notre site internet ici.fr et sur votre application ici. Tout de suite, il est 6h30, l'actualité en France et dans le monde en 90 secondes, c'est avec vous Féline Loire-Duhaut.
2: La France au pied du podium de la Coupe du Monde 2026. Défaite 6-4 face à l'Angleterre hier soir dans un match fou. Mené 4-0 à la mi-temps, les Bleus sont remontés en deuxième période. Mais l'Angleterre a douché leurs espoirs avec deux derniers buts. C'était le dernier match de Didier Deschamps à la tête de l'équipe de France. Au milieu de cette déception, le record historique de Kylian Mbappé, le capitaine des Bleus, devient le meilleur buteur de la compétition avec 22 buts marqués à 27 ans. Il dépasse Lionel Messi, un écart qui risque de se réduire ce soir avec la finale Argentine-Espagne. Les avocats des enfants du couple Jubilard appellent la presse et l'ensemble des personnes proches du dossier à respecter la mémoire de Delphine Ozakel. Des ossements susceptibles d'appartenir à la mère de famille ont été retrouvés jeudi dans le Tarn sur les indications de Cédric Jubilard qui a avoué le meurtre de sa femme. Des analyses ADN sont en cours. Attention au risque de feux de forêt dans le sud-est de la France. Le Var et les Bouches-du-Rhône sont en vigilance rouge. Dans ces deux départements, la quasi-totalité des massifs sont fermés par mesure de précaution. Ces deux départements sont aussi en vigilance orange canicule, tout comme le Gard, l'Hérault, les Alpes-Maritimes et la Corse. Deux ans après les Jeux Olympiques de Paris, Victor Wembanyama a de retour en équipe de France de basket. Il est retenu pour les deux matchs de qualification de la Coupe du Monde 2027, les 27 et 30 août prochains, contre la Slovénie et la Suède.
0: 6h32, et vous en parliez, Féline, les Bleus ont vécu un match dont ils vont se souvenir longtemps.
2: Le dernier pour la France dans ce Mondial 2026. Une défaite 6-4 face à l'Angleterre pour cette petite finale à Miami, avec un scénario complètement fou, mené 4-0 en première période. Les Bleus sont revenus transformés en seconde période. Malheureusement, ça n'a pas suffi pour redresser le match. Une soirée chargée en émotions, donc, pour les supporters français. Guillaume Batin l'a vécu dans un bar à Bordeaux.
3: Fin de première période, 4-0, le cauchemar continue pour Aaron.
4: Ah oui, c'est un cauchemar, hein, déjà quand on sort d'un cauchemar face à l'Espagne. C'est un problème tactique, mais là c'est un problème d'envie. C'est une faute professionnelle, c'est la dernière du coach. 4-0 à la mi-temps, c'est honteux, on voit qu'il n'y a pas d'envie. Au deuxième but, Mbappé il rigole un petit peu, il voit que c'est un peu la débandade. Donc ouais, c'est vrai qu'en tant que supporter français, c'est compliqué, on avait tellement d'espoir cette Coupe du Monde.
3: Et puis cette équipe aux deux visages bascule de la honte à la révolte.
4: Faut pas tout jeter non plus, tout n'est pas à jeter, on est quand même quatrième dans cette Coupe du Monde là, il y a des nations qui sont fait éliminer beaucoup plus tôt, des grandes nations comme l'Allemagne, mais bon, c'est heureusement pour le coach, aujourd'hui on perd 6-4 et on perd pas 4-0.
3: Marie-Odile et Vanessa n'ont manqué aucun match des Bleus dans ce Mondial et elles ressentent un mélange d'amertume et de fierté.
5: Déçue évidemment, la défaite finalement est belle parce que jusqu'au bout on y a cru, on est quand même fiers de vous. C'est pas Waterloo, c'est une petite défaite, mais bon, ça finit un petit peu comme ça, tristement, mais c'est pas grave. À dans 4 ans.
3: Et ce bar qui est fermé le dimanche ouvrira exceptionnellement ce soir pour la grande finale. Espagne-Argentine.
2: Et ce match, c'était surtout le dernier du sélectionneur Didier Deschamps après 14 ans passés à la tête des Bleus pour Kylian Mbappé. Cette défaite ne va pas entacher la légende Deschamps, le capitaine des Bleus qui peut se consoler avec son nouveau statut de meilleur buteur de l'histoire de la Coupe du Monde. Avec 22 buts, il est devant Lionel Messi, un titre qu'il pourrait perdre avec la finale ce soir entre l'Argentine et l'Espagne. Coup d'envoi à 21h. Et nous la météo, Louis, avec ces températures qui sont quand même plutôt agréables maintenant.
0: Oui, tout à fait, c'est un temps calme et ensoleillé qui vous attend ce dimanche sur une grande partie du pays, une tendance qu'on retrouvera cet après-midi. À signaler tout de même quelques nuages près de la Seine et en Alsace. Pour les températures, on relèvera en milieu de matinée 18 à 26 degrés à Lille, 18 degrés à Amiens, 19 degrés à Caen, 20 degrés, Belfort 21, plus au sud à Bordeaux 24 degrés et 26 degrés en milieu de matinée à Marseille. Cet après-midi, des températures comprises entre 24 à 30 degrés avec de fortes chaleurs, une nouvelle fois attendue notamment dans le sud. 35 degrés à Bordeaux et Toulouse, 36 degrés cet après-midi pour les points les plus chauds le long de la Méditerranée. 6h34, merci d'avoir choisi de commencer votre dimanche à l'écoute de votre radio ici.
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0: Parfois, eh bien, il suffit de pas grand-chose, il suffit simplement d'un cahier qui fait renaître des souvenirs. Et c'est justement en repensant à ces carnets d'enfance que William Scheller a imaginé l'une de ses plus belles chansons qui vous réveille ce dimanche matin. Voici le carnet à spirale. Bon dimanche.

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1: 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Et puis côté musique, nous aurons le plaisir de retrouver Patricia Cass.

0: Patricia Cass, elle voulait jouer cabaret sur votre radio ici. C'est pour vous dans quelques instants, mais tout de suite à 6h40, place à la chronique de Valentine Lethez, vie numérique, vie privée. Ce dimanche, Valentine, vous vous apprêtez à nous parler de l'une de nos identités numériques. On parle avec vous de France Identité.
1: À ne pas confondre avec le service France Connect. France Identité, c'est vraiment la dématérialisation de votre carte d'identité physique grâce à l'application du même nom. Plus besoin de fouiller dans votre sac pour la montrer lors d'un contrôle de police, par exemple. Il suffit de sortir votre téléphone. C'est aussi un moyen de limiter les fraudes et l'usurpation d'identité, puisque si l'on vous demande un justificatif en ligne, l'application vous en génère un avec une limite de validité dans le temps, sans votre adresse postale ni votre photos visibles sur votre carte physique. Vous pouvez aussi réaliser une procuration en ligne sans jamais avoir besoin de vous déplacer dans un commissariat. Les Français de l'étranger ont même voté pour la première fois sur Internet cette année grâce à France Identité. Et le développement de l'application continue. Désormais, il est possible de dématérialiser son permis de conduire et un dispositif pour prouver que l'on est majeur en prévision de la future interdiction des réseaux sociaux au moins de 15 ans est en développement.
0: Et alors, Valentine, est-ce que vous pouvez nous expliquer justement comment est-ce que cela, ça se passe concrètement ?
1: Pour l'obtenir, vous avez besoin de la nouvelle carte nationale d'identité, celle au format carte bancaire. Elle contient une puce NFC absolument essentielle pour générer votre identité numérique civile, puisque France Identité utilise la même technologie que pour le paiement sans contact avec son téléphone. C'est dans cette puce que sont stockées vos données d'identification, celles de votre carte d'identité physique, photo, numéro du titre, date et lieu de naissance. À ça s'ajoute la numérisation de vos empreintes digitales, nous précise la CNIL, la Commission nationale de l'informatique et des libertés. Votre carte, vous allez donc la scanner avec l'application France Identité et les informations contenues dans la puce seront chargées sur votre téléphone. À partir de ce moment-là, impossible de l'extraire. Les données sont cryptées pour éviter toute fraude. Si vous changez de téléphone, vous devrez donc recommencer l'opération avec votre carte d'identité physique.
0: Voilà pour France Identité. Merci beaucoup Valentine Lethez. Et pour tout savoir aussi sur France Connect, par exemple, rendez-vous sur notre site internet ici.fr, page vie numérique, vie privée. 6h41.
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0: En vous souhaitant à toutes et tous un excellent réveil avec nous ce dimanche matin. Et comme chaque week-end à cette heure-ci, vous avez rendez-vous avec l'histoire, le meilleur des chroniques Voyage dans le temps proposé par Stéphane Bern. Et ce matin, on voyage au temps de la TSF et des speakers.
7: Il y a 100 ans, les Français découvrent un étrange rituel. À 16h30 pile, l'heure du goûter, la Tour Eiffel parle et annonce le temps qu'il fera demain. Argenteuil, 6 février 1922. Dans un salon bien tenu, tentures épaisses, piano droit et photos de famille sous cadre doré, on tend l'oreille. Sur la table, un étrange coffret de bois verni. Un poste à galène, dernier miracle de la technique. Le père ajuste son casque, comme un stéthoscope, façon David Guetta du pauvre. Les enfants se serrent contre lui. Trois vibrations retentissent. Chut! La Tour Eiffel va parler. Le commandant Julien, directeur du poste militaire de la Tour Eiffel, vient d'inaugurer une première mondiale. La prévision météo radiodiffusée est presque fiable. Le père répète ce qu'il entend. Vent du nord demain, gelée possible. Les enfants éclatent de rire. La grande voix nasillarde, sortie tout droit de l'appareil, sonne comme un ogre enrhumé ou une Evelyne Delia en pleine sinusite. 12 régions passent en revue. Et après, les nouvelles diplomatiques, puis un petit concert. La météo, la politique et Chopin. Tout ça dans le poste. Une première. Un nouveau rituel s'installe. La météo de la Tour Eiffel au cœur des foyers.
8: Seigneur météo,
7: un un luxe encore réservé à quelques privilégiés. On capte jusqu'à 150 km à la ronde, parfois un peu plus avec une antenne artisanale bricolée avec une poêle à frire, deux épingles à cheveux et beaucoup d'optimisme. 100 ans plus tard, la météo à la radio a de beaux jours devant elle. Alors, quel temps fait-il aujourd'hui ?
0: Eh bien, il fait beau. Merci beaucoup, Stéphane. Voyage dans le temps, un nouvel épisode inédit pour vous demain, juste avant les infos de 8h. Tout de suite, il est 6h45. À la une de la presse ce dimanche, Féline, on se penche sur les nouveaux ravageurs qui envahissent nos jardins.
1: 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Faut-il s'en inquiéter ? Et surtout, comment les combattre ? C'est l'un des sujets du magazine Rustica cette semaine.
0: Et que nous allons amplement développer dans quelques instants aux côtés du directeur des rédactions du magazine Rustica, c'est Alain Delavie qui nous rejoint juste après Teddy Swims sur votre radio ici. Voici Lose Control.

0: ici dès 6h. Bon week-end avec nous. Teddy Swims, Lose Control.
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0: Et tout de suite, ouvrons ensemble un nouveau dossier ce dimanche consacré aux nouveaux ravageurs qui se font de plus en plus nombreux dans nos jardins. Alors comment les reconnaître? Faut-il s'en inquiéter? Et surtout, comment les combattre? C'est l'un des sujets du magazine Rustica cette semaine et l'on en parle avec Alain Delavie, directeur des rédactions avec nous ce matin. Bonjour Alain.
3: Bonjour.
0: Alors Alain, en France, on connaît bien le frelon asiatique, mais quels sont aujourd'hui les nouveaux ravageurs qui viennent d'arriver et surtout qui nous inquiètent le plus?
3: Oh, il y en a beaucoup. Il y a en particulier des coléoptères. Ce sont donc des insectes qui s'intéressent un peu trop à nos forêts et à nos bois, en particulier le capricorne asiatique. On a aussi des charançons noirs du figuier. On a des cochenilles aussi qui sont apparues, en particulier la cochenille tortue du pin. On connaît aussi la punaise diabolique qui a un aspect pas très ragoûtant, mais qui ressemble à nos punaises vertes, mais qui est encore plus envahissante. Des cicadelles, il y a des fourmis aussi comme la fourmi électrique, les vers plats aussi qui sont apparus déjà depuis pas mal de temps et qui se rencontrent de plus en plus et qui bouffent nos vers de terre. Voilà, ce sont quelques-uns des très nombreux. En fait, sans s'en rendre compte, il y a pas mal de nouveaux occupants qui nous dérangent.
0: Ça fait du monde tout de même. Et Alain, justement, est-ce que vous avez déjà une astuce pour nous ce matin pour les reconnaître et si possible, tant que faire, s'en débarrasser?
3: Alors pour les reconnaître, c'est tous difficile parce qu'en fait ils sont nouveaux, donc c'est vrai qu'entre un capricorne, un frelon, etc., on ne sait pas trop faire la différence. Il y a une application gratuite qui est sympathique qui s'appelle Picture Insect, qui est disponible en français. Ça vous donne déjà le nom des bestioles et ça permet de savoir qui vous embête un peu trop. Et c'est le meilleur moyen. Après, vous pouvez demander à d'autres jardiniers autour de vous parce que on n'est pas tout seul. Et en fait, quand on commence à être envahi dans un jardin, c'est que souvent à côté, il y en a d'autres. Je vais prendre les perruches à collier, par exemple. Vous en voyez dans beaucoup de parcs et jardins maintenant en France. Elles se sont échappées de nos cages. Et donc, vous pouvez les reconnaître ou vous demander à des gens de vous aider à les reconnaître.
0: Oui, peut-être, finalement, ça ne fait pas de mal. Et Alain, dernière question, comment est-ce qu'on peut se débarrasser efficacement de ces nuisibles pour notre jardin?
3: Alors, s'en débarrasser efficacement, par exemple, les frelons, maintenant, on a mis au point des pièges sélectifs, ce qui est déjà pas mal. Pour les fourmis, les nouvelles fourmis sont sensibles aux mêmes appâts qui détruisent les fourmis qui nous dérangent aujourd'hui. Donc ça permet de les éliminer. Il y en a d'autres, comme par exemple les vers plats, à part les ramasser et les détruire, soit en les faisant brûler, soit surtout en les mettant pas dans un autre jardin, il n'y a pas beaucoup de moyens d'éradication.
0: D'accord, merci beaucoup Alain une nouvelle fois pour ces conseils précieux, et ce n'est qu'un aperçu d'ailleurs des techniques et des connaissances qui vous attendent directement dans votre magazine Rustica, disponible dès maintenant chez votre marchand de journaux. Alain, merci encore, et puis on vous retrouve dimanche prochain.
3: Merci, bon dimanche.
0: Merci, 6h51 sur votre radio ici. Dans quelques instants, nous allons retrouver Willy Rovelli et sa revue de presse décalée sur l'actualité. C'est juste après votre chanson qui vous accompagne ce dimanche matin aux côtés de Patricia Cass. Elle voulait jouer cabaret.

0: voix de Patricia Cass sur votre radio ici à 6h55. Bonjour à vous si vous nous rejoignez à l'instant en compagnie de Féline dès 6h et avec Com en ligne au téléphone avec nous. Bonjour.
1: Oui, bonjour Louis, bonjour Céline, vous allez bien?
2: Ça va et vous?
0: Très bien et vous?
1: Eh ben en pleine forme, je suis très heureux de vous avoir au téléphone.
0: Ah ben nous aussi. Ah ben c'est gentil, vous avez un super dynamisme. Vous êtes en route et vous revenez de vacances là en plus.
1: Alors, de vacances, à peu près, je rentre du travail là.
2: Ah, oh, vous étiez parce que vous travaillez où? Vous travaillez de nuit du coup?
1: Eh ben en fait, je suis dans l'événementiel et, et je m'occupais d'un mariage ce soir qui vient de se finir, donc je rentre chez moi là.
0: Oui, c'est la période des mariages,
2: oui,
0: bien entendu.
2: En effet.
0: L'été, on ne plaisante pas.
2: L'été, les week-ends, tous les mariages.
1: Exactement.
0: Comme vous êtes sur la route du coup, vous rentrez dans le Rhône et vous voulez passer un message personnel à votre maman.
1: Évidemment, à ma, parce que on m'avait dit oui, il y a les coups de gueule et les coups de cœur.
0: Oui,
1: et
0: moi, c'est le principe.
1: Pour les coups de cœur,
0: bon, on préfère les coups de cœur. Hein, quand
2: oui,
0: même,
2: nous on aime la positive avec Louis.
1: Eh ben alors prenons le positif. Et c'est vrai que j'aimerais passer un petit coup de cœur à ma maman qui vous écoute souvent et à qui je dois beaucoup et qui m'attend pour rentrer ce soir parce que je vis exclusivement avec ma maman depuis. Quelques années, on a eu pas mal de problèmes familiaux.
0: Comment elle s'appelle?
1: Elle s'appelle Ingrid.
0: Eh bien, Ingrid, on
2: l'embrasse. Bonjour Ingrid.
0: Et Féline, je ne sais pas ce que vous en pensez, mais cette déclaration, pour moi, elle vaut amplement son pack de l'été ici.
2: Évidemment, rien que pour ça, vous méritez votre pack de l'été. Et donc, Louis, qu'est-ce qu'on retrouve dans le pack?
0: Oula, un monticule de choses. Vous avez à votre livre de poche cette semaine, Les Assassins de l'Aube avec Michel Bussy pour votre maman. Et vous avez peut-être pour vous, comme votre paire de lunettes indispensables pour profiter de l'éclipse. Merci beaucoup pour votre coup de fil touchant. Et encore une fois, on embrasse votre maman. À très bientôt. Et à 6h57, il est là comme chaque week-end avec sa revue de presse décalée sur l'actualité. Et pour nous mettre les points sur les i, c'est Willy Rovelli.
3: Bonjour tout le monde. Et on commence avec les feux de forêt. L'homme qui est à l'origine d'un incendie à Remoulins dans le Gard est un jeune pâtissier. Certainement quelqu'un spécialiste des desserts flambés. Emmanuel Macron s'est rendu à Fontainebleau auprès des pompiers qui luttent contre les feux de forêt. 2000 hectares ont déjà été ravagés, soit l'équivalent surface de l'ego d'Emmanuel Macron. La forêt de Fontainebleau et Patrick Bruel ont un point commun. Les deux ont le feu au cul. Fontainebleau ravagé par les flammes, Bruel ravagé par les femmes. Coupe du monde, ce soir la France va jouer la petite finale, un truc qui ne sert à rien, comme Olivier Faure. N'empêche, c'était bien la peine que Didier Deschamps se les refasse, hein, tout ça pour qu'il finisse son mandat à la tête des Bleus en se cassant les dents sur l'Espagne. Franchement, c'est pas la peine. Zinedine Zidane devrait donc prendre la suite de Didier Deschamps à la tête des Bleus. Toujours est-il qu'avec Zidane comme sélectionneur, si on ramène la coupe à la maison, on sait déjà que ça sera pas une coupe de cheveux. Le président du Sénat, Gérard Larcher, présent sur le tournage de la prochaine saison de la série américaine Emily in Paris. Ce qu'il a préféré dans le tournage, ça reste la cantine. Dans Emily in Paris, on voit un Paris nickel avec des gens aimables, mais on n'y croit pas beaucoup. Hein. L'autre jour, j'ai vu une scène où elle met moins de 10 minutes à commander un café dans un bar, et en plus, le serveur lui répond avec plaisir. Et en lui souriant en plus, n'importe quoi. N'importe quoi l'autre. Emily in Paris, pour un Américain qui regarde, c'est une série romantique. Pour un Parisien qui regarde, c'est une série de science-fiction. Bientôt, le crossover entre Emily in Paris et Faites entrer l'accusé, Emily Louis in Paris. N'empêche, Emily in Paris, ça peut aussi faire le titre d'un porno lesbien avec Paris Hilton. Hein. Emily in Paris. En Seine-Saint-Denis, une octogénaire retrouvée morte avec un pic à brochette dans le thorax. À cet âge, 80 ans, la victime n'était pas la merguez, mais la grand-merguez. Enfin, le saviez-vous, selon certains astronautes, l'espace a une odeur de steak grillé. Sandrine Rousseau demande qu'on arrête immédiatement d'utiliser l'espace. Bande de machos! Allez, passez un bon dimanche! Et à tout à l'heure midi.
0: Merci Willy, à tout à l'heure midi. Willy vient déjeuner chez vous. Merci à vous également Féline.
2: Merci Louis.
0: On vous retrouve dans quelques instants à 7h30.
2: Et oui, pour l'actualité en France et dans le monde en 90 secondes.
0: Et tout de suite, pour vous réveiller dans les meilleures conditions, place aux équipes d'ici matin. Et ça se passe dans votre région.
2: Merci beaucoup Louis Raspail. Bonjour à tous dans l'équipe ici matin. Ce dimanche à la réalisation, Étienne, à l'accueil Angélique. On reprend les mêmes et on repart. Et aux infos, Jade Péchira. Bonjour Jade.
4: Bonjour Marie-Antoine.
2: Parmi les titres ce matin, les soutiens au club des Girondins de Bordeaux, la victoire du 15 de France face au Japon hier avec 6 joueurs de l'UBB dans l'effectif, on est un peu chauvin, et un pré-bilan des soldes plutôt triste pour les commerçants à Bordeaux.
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2: Bon réveil avec Ici Gironde et bon dimanche, il est 7h. Le journal Jade Péchira.
5: Coup de chaud pour les commerçants avec la chaleur de ces dernières semaines. Les clientes ne sont pas vraiment au rendez-vous des soldes d'été qui ont lieu en ce moment.
2: Des soldes qui devaient se terminer là, dans 2 jours, et qui ont finalement été prolongés d'une semaine par le gouvernement pour un petit coup de pouce aux commerçants.
5: Parce que le bilan est globalement assez morose, Elisa Robuchon notamment à Bordeaux.
6: Ça dépend des boutiques, mais dans celle où travaille Aurore, qui vend des accessoires pour cheveux et des sacs, les températures ont clairement eu un impact sur les ventes.
7: Je dirais qu'on a peut-être fait, à vue d'œil, à la louche, 40% de moins de ventes de soldes sur la première semaine.
6: Pourtant, sa boutique est climatisée, mais le problème, c'est qu'il faut s'y déplacer.
7: C'est ça. Il faut déjà venir en ville et de prendre le tram, qui souvent n'a pas de climatisation, ou les bus, ben forcément, ça limite.
6: Résultat, c'est souvent les locaux qui sortent faire les boutiques. C'est le cas de Corinne et de sa fille Anouk, le regard plongé dans un présentoir à vêtements.
8: Comme on habite dans le centre, je viens le matin, ça va, il fait frais, mais c'est vrai que voilà, on va plutôt aller vers des pièces courtes. On n'a pas très envie d'acheter des pulls et tout ça.
9: Donc en même temps, on est rentré et on n'a pas trop la chaleur. Quoi.
6: C'est l'avantage d'habiter à côté. Mais pour Gaël, jeune papa venu de Sadirac...
10: On n'a pas eu le courage avec la chaleur de sortir aller s'enfermer dans les magasins.
6: Et ça a été le cas de beaucoup de clients pendant le début des soldes, selon Corinne, qui gère un magasin de vêtements. Chez elle, c'était pas très animé.
11: On s'est ennuyé. Les quatre premiers jours de soldes qui sont censés être les plus forts, on a prévu un personnel qui n'a servi à rien.
6: Heureusement, il n'y a pas eu de conséquences sur son chiffre d'affaires, mais elle se questionne quand même sur le principe de faire des soldes à cette période de l'année. Selon elle, avec ces chaleurs, il vaudrait mieux les organiser fin juillet, voire début août.
5: Bon, tout ne va pas mal pour tout le monde. Certains commerçants font quand même un premier bilan positif de ces soldes qui sont donc prolongés jusqu'au 28 juillet. Ça vous laisse encore un peu de temps. Un détenu d'une trentaine d'années est mort à la prison de Gradignan vendredi. Selon les premiers éléments, il a fait un malaise dans la cour de la promenade. Les secours n'ont pas pu le réanimer. Il était en détention provisoire depuis 4 mois. Attention aux cyanobactéries à Saint-Seurin-sur-l'Île où la baignade sera interdite pendant tout l'été. Décision de la mairie après plusieurs mauvaises analyses successives de l'eau. Les cyanobactéries peuvent être nocives pour l'homme et très dangereuse, voire potentiellement mortelle pour les animaux et notamment les chiens qui pourraient s'y promener.
2: Le député de la Gironde, Florent Boudier, abandonne son mandat de parlementaire.
5: Il terminera son mandat ce soir. Après près de 15 ans à l'Assemblée nationale, l'élu Renaissance du Libournais se consacrera avant cela à une dernière mission pour le gouvernement cet été sur l'accès au contenu crypté sur des messageries avant de se retirer définitivement de la vie politique.
12: Je suis rentré à l'Assemblée nationale, j'avais 37 ans. Je vais en ressortir à l'âge de 52. Moi, je pense qu'en fait, quand on exerce une fonction publique, une fonction élective en particulier, je pense qu'il faut savoir y mettre fin. Et je pense qu'il faut aussi ne pas cumuler tous les mandats dans le temps. Et donc, je suis au terme d'une période de 14 ans, presque 15 ans d'engagement en tant que député de la 10e circonscription de la Gironde, du Libournais, du Pays Foyen, de Castillon, du Fronsadet. Et il me paraissait être temps pour moi de tourner une page, et je souhaite la tourner de façon très transparente, d'abord en l'annonçant à l'avance, et de façon, comment dire, pleine et entière. Et je serai donc dans un retour tout à fait normal à une activité professionnelle qu'il faut d'ailleurs que je construise dans les semaines et les mois à venir, car pour l'instant, je serai sur le rapport qui m'a été confié par le gouvernement.
5: Et c'est la suppléante de Florent Boudier, Marie-Sophie Bernardeau, adjointe du maire de Libourne en charge du commerce, qui prendra sa place à l'Assemblée nationale. Elle restera conseillère municipale. En revanche, son poste d'adjointe, lui, ne sera pas remplacé dans l'immédiat, annonce le maire de Libourne, Philippe Buisson. Lui aussi s'en va après 14 ans à la tête des Bleus, et ce n'est pas rien.
2: C'était la dernière de Didier Deschamps hier soir, après 185 matchs en tant que sélectionneur, un record.
5: Dédé qui s'en va par la petite porte après une défaite dans la petite finale hier, 6-4 contre l'Angleterre. Après avoir été mené 4-0 à la mi-temps, les Bleus se sont réveillés en deuxième période, trop tard. Le Bordelais Aurélien Tchouaméni est dépité de cette 4e place dans ce mondial quand il s'imaginait jouer la finale ce soir.
13: Évidemment que on voulait jouer le match, c'était notre objectif. Malheureusement, contre l'Espagne, on n'a pas montré notre niveau habituel et le niveau qu'on a montré depuis le début de la compétition. Voilà, ça fait partie du football, c'est très difficile à encaisser. Ça s'est encore vu aujourd'hui, mais voilà, on va pas non plus cracher dans la soupe. Évidemment qu'on avait d'autres objectifs, donc c'est frustrant et difficile pour nous à accepter.
5: La France qui a donc inscrit hier soir 4 buts, dont un doublé de Kylian Mbappé, ça n'aura pas suffi. Le capitaine des Bleus, avec ses 22 buts, bat le record historique, je vais y arriver, de buts inscrits en Coupe du Monde. Lionel Messi aura l'occasion de lui répondre ce soir en finale. L'Argentine affronte l'Espagne pour tenter de décrocher une deuxième couronne mondiale consécutive. Début du match à 21h. Les supporters des Girondins de Bordeaux appellent à un rassemblement aujourd'hui pour la survie du club. Rendez-vous à 18h, place Jean Moulin, près de la mairie de Bordeaux. L'exclusion des Girondins de toute compétition nationale a été confirmée mercredi. Le propriétaire Gérard Lopez a lancé un appel à d'éventuels repreneurs, sans quoi le club pourrait être liquidé. Le 15 de France termine sur un match maîtrisé hier. Victoire 42-15 contre le Japon dans le championnat des nations. Dernier match de cette tournée d'été. Les joueurs de l'UBB se sont notamment illustrés avec un doublé de Mathieu Jalibert, un autre de Maxime Lamotte et un essai de Maxime Lucu. Les Bleus prennent la tête du classement de l'hémisphère nord. Fin de cette nouvelle compétition avec la tournée d'automne en novembre contre les Fidji, l'Afrique du Sud et l'Argentine. Les Bleus, en revanche, finissent sur une note amère. Les moins de 20 ans se sont inclinés en finale du Mondial contre l'Afrique du Sud hier, 16-5, malgré la présence dans leur rang de 4 joueurs de l'Union Bordeaux-Bègles. Ça ne fait pas toujours tout. Les Baby Box s'offrent un deuxième sacre de suite.
2: Ici Gironde, 7h06. La fête bat son plein au Tourne dans l'Entre-deux-Mers.
5: Un week-end de réjouissance jusqu'à ce soir. Au chantier Tramassé, les anciens chantiers navals du Tourne, pour célébrer la 27e édition des rencontres des bateaux en bois et autres instruments à vent. Une édition avec une saveur particulière. Après les crues de février, les chantiers avaient subi des inondations. Julie habite au Tourne, elle est bénévole sur les chantiers Tramassé depuis 12 ans.
14: On a été hébergeur, mais on a filé un coup de main, mettre des meubles sur des parpaings, faire la vaisselle avec voilà, les 70 personnes qui étaient là pour nettoyer tout. C'était assez beau, ce moment de solidarité. Ouais.
15: Parce qu'il y a eu quand même pas mal de dégâts.
14: Ouais, carrément. Et la force humaine, c'est ce qui fait que très vite les dégâts sont réparés. Donc voilà, il y a eu un gros mouvement de solidarité de la plupart des gens du village, en tout cas qui sont sensibles à ce lieu, qui ont pu prêter main forte et faire découvrir l'intérêt de donner son temps comme on peut pour permettre à des événements comme ça d'exister. Ça me paraissait essentiel. Donc c'est pour moi hyper important de le faire découvrir et d'y participer, quoi.
5: Les rencontres des bateaux en bois et autres instruments à vent qui se terminent donc par cette fête à terre au Tourne ce soir. Et ça se termine ce soir à 23h30.
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5: Marie, qu'est-ce que la météo nous réserve aujourd'hui en Gironde ?
2: Alors, une belle journée ensoleillée et des températures en hausse pour cet après-midi. Hier, Météo France nous annonçait jusqu'à 32 degrés à l'ombre. Cet après-midi, il fera entre 33 et 36 degrés. Ce matin, déjà entre 19 et 21 degrés. Alors, peut-être un petit peu plus de fraîcheur sur le bassin d'Arcachon. 17 degrés à Biganos pour Michel. Il nous le dit sur la page Facebook avec une photo dans l'eau. Je vous laisse la découvrir. 16 degrés à Gradignan pour Odile. 20 degrés à Arcachon pour Marie-Christine. Pardon. Et donc cet après-midi, 33 à 36 degrés. Avec ces chaleurs, si vous voulez aller à la plage, par exemple, sur le bassin, à Andernos, la pleine mer est ce matin à 10h avec un coefficient de 81, basse mer à 16h, pleine mer de nouveau à 22h15 avec un coefficient de 75.
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2: Debout un dimanche matin à 7h08, vous avez sûrement une excellente raison de le faire, comme nous. Et pourtant, Étienne Dao nous nargue et va nous chanter Le Grand Sommeil, le fourbe. Bienvenue sur Ici Gironde.

0: Étienne Dao, le grand sommeil sur Ici Gironde, il est 7h12.
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0: Et nous sommes le dimanche 19 juillet. Bonne fête à tous les Arsène et bon anniversaire à Brian May. Guitariste de Queen, mais aussi doctorant en astrophysique. Et le bougre, il a un astéroïde à son nom, s'il vous plaît. Le 52-665 Brian May, c'est quand même la grande classe. Alors nous, ce matin, on ne peut pas vous offrir un astéroïde. On n'a pas les moyens, mais des entrées pour un parc d'attractions cet été, c'est pas mal non plus.
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0: 4 entrées pour le parc de la Coccinelle à Gujan-Mestras, c'est ce que vous allez remporter en jouant au cannelé pas cannelé avant 7h30 au 05 56 19 10 10. Le parc de la Coccinelle, ah, pourquoi il s'appelle le parc de la Coccinelle à Gujan-Mestras? Parce que l'emblème de Gujan-Mestras, c'est une coccinelle. Bon voilà, ça porte bien son nom. Il a fêté ses 40 ans l'année dernière, et donc deux mini-fermes pour mini-animaux, c'est devenu un parc d'attractions avec plein d'activités. On a fait un reportage dedans, dans le train de la mine, c'était terrifiant, mais c'était vachement bien. On s'y amuse, il y a vraiment pour tout le monde, même les adultes vont bien s'amuser. 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C'est un jeu autour du département, on va faire 3 propositions autour d'une thématique. Alors ce sera pas ça, mais par exemple les parcs d'attractions, je vous donne des parcs d'attractions et il faudra me dire s'ils sont cannelés girondins donc, ou pas cannelés, pas girondins. Voilà, tentez votre chance, sur un malentendu, vous pouvez y arriver. Dans un instant, Jérôme Prodhomme nous explique l'origine de l'expression « épater la galerie ».
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0: Et tous les week-ends cet été, Jérôme Prodhomme explore pour nous les histoires étonnantes de nos expressions françaises. Et ce matin, vous faites preuve d'un petit peu de vantardise, Jérôme.
4: Pourquoi on dit épater la galerie? L'expression nous rappelle un sport nommé le jeu de paume. C'est l'ancêtre du tennis. Ce sport se jouait dans une salle fermée avec un filet, et sur le même principe que le tennis, on se renvoyait la balle jusqu'à ce qu'un des deux adversaires ne puisse plus l'attraper.
5: Ouais, plutôt qu'il paume la balle, quoi. Tellement l'autre, il l'a tiré fort, on sait même plus où elle est.
4: Non, paume comme la paume de la main qui servait à attraper et renvoyer la balle avant que la raquette ne soit inventée et que les Anglais s'en servent et inventent le mot tennis, dont le mot vient de tenez, le cri qu'on poussait avant de servir la balle au jeu de paume.
5: Tenez ou tennis?
4: Tenez en français, tennis en anglais, parce que comme souvent, les mots français étaient mal prononcés par les Anglais. Hein. Suspens a donné suspense, fleureter, compter fleurette a donné flirt. Bref, on pouvait assister au match dans une sorte de galerie abritée pour ne pas recevoir les balles. Et les mecs, étant déjà des mecs à l'époque, hein, on pouvait compter sur eux pour se la péter et montrer comme ils étaient doués, enchaînant les services, rattrapant les balles dans des positions complètement dingues, épatant la galerie. L'expression a fini par entrer dans le langage courant pour dire qu'on veut épater tout le monde. Voilà en tout cas pourquoi on dit épater la galerie, alors qu'on ne sait plus pourquoi. Encore que maintenant, vous savez.
0: Merci beaucoup Jérôme Prodhomme, effectivement, grâce à vous, on le sait, et épater la galerie en connaissant la région sur le bout des doigts.

0: Le dernier tube de Zazie, peu importe, sur ICI Gironde. Trois bonnes raisons, c'est votre rendez-vous estival qui vous donne envie tous les week-ends de découvrir une commune girondine. Avec Olivier Cabrolier qui nous donne ce matin trois bonnes raisons de nous arrêter dans le Médoc à Vandaïs-Montalivet.
1: Effectivement, et voici la première bonne raison. Si vous aimez le grand air et l'activité physique, nous allons parler de la course des trois sentiers. Et elle a lieu à Montalivet. C'est un événement de course à pied à la fois convivial et familial. Cette manifestation va proposer aux participants plusieurs formats. Il y a trois formules de course à pied, soit un parcours de 6 km, soit de 15 km. Il a même été prévu une course kids qui ne fait que 1 km. Mais il ne faut pas oublier qu'au-delà de l'aspect relativement sportif de cette course des trois sentiers, on y vient aussi pour observer les paysages et la nature. C'est le principal atout de l'événement, la beauté et la diversité de son parcours. Vous allez découvrir l'ensemble du paysage naturel de Montalivet et ça, c'est unique et inoubliable. Le départ ainsi que l'arrivée se font au cœur de la commune, au niveau de la place du 8 mai 1945, qui sera aménagée pour l'occasion. Vous aurez toutes les infos et les modalités pratiques pour participer à cet événement sur les3sentiers.fr.
0: Oui, donc on le rappelle, c'est dimanche prochain, le 26 juillet. Deuxième très bonne raison de découvrir Vandaïs-Montalivet, Olivier, je n'ose le dire, s'envoyer en l'air.
1: Et cela grâce à l'aérodrome de Vandaïs-Montalivet. Des vols pour les particuliers et pour les loisirs sont possibles. Il est tout de même vivement conseillé de préparer sa venue et de contacter au préalable l'aéroclub de Vandaïs-Montalivet par exemple. Cet aérodrome est situé au nord-ouest de Vandaïs-Montalivet et il est utilisé pour la pratique d'activités de loisirs et de tourisme. Il dispose d'une piste bitumée assez longue et large de 18 mètres à côté de l'océan. Dès que vous allez décoller, vous verrez les vagues, la pointe de Grave, la forêt de pins et bien évidemment le trait de côte et les dunes de sable et les plages. Si vous partez vers le nord, vous pourrez observer Royan et le phare de Cordouan. Et si vous prenez la direction du sud, en quelques minutes, vous serez au-dessus d'Arcachon, de la dune du Pilat et de la côte d'Argent. À faire absolument en fonction des disponibilités.
0: Et alors, nous terminons par la troisième bonne raison de découvrir Vandaïs-Montalivet, la gourmandise.
1: Oui, histoire de se remettre de ses émotions, je vous propose de passer à table. C'est la troisième bonne raison de vous arrêter à Vandaïs-Montalivet. Il faut aller absolument à la part des anges. La part des anges qui est en fait la part de volume, la partie de volume d'un alcool qui s'évapore pendant son vieillissement en fût. Alors attention, il ne s'agit pas d'un bar à vin, mais bel et bien d'un restaurant situé face à l'océan.

0: océan et face à des couchers de soleil extraordinaires, je vous conseille de réserver votre table le soir. Vous allez déguster une cuisine de saison simple et goûteuse à la fois. Moules et frites à l'ail, risotto crémeux au calamar ou encore entrecôte de bœuf de race limousine. Le menu du marché entrée plat dessert est à 19 euros. La part des anges se trouve 32 boulevard du Front de Mer et c'est à Montalivet.
1: Mais génial, merci beaucoup Olivier Cabrolier. J'en profite juste parce que vous parliez de l'aéroclub de Montalivet qu'aujourd'hui c'est portes ouvertes à l'aéroclub. Club et il y a des baptêmes de l'air toute la journée. Un repas convivial aussi à 25 euros sur réservation, donc n'hésitez pas à aller y faire un tour. Dans un instant, on joue ensemble au Canelé, pas Canelé, pour vous inviter à Gujan-Mestras, au parc de la Coccinelle, juste après Elton John et Kikidi. Don't go breaking my heart.

0: Elton John et Kiki dit Don't Go Breaking My Heart. À suivre le Canelé ou pas Canelé avec Sandrine de Bègle qui tente sa chance pour partir au parc de la Coccinelle.
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0: Ici Gironde, 7h27, il est l'heure de jouer.
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0: Avec Sandrine. Bonjour Sandrine.
3: Bonjour Sandrine.
4: Bonjour Marie.
0: Vous êtes à Bègle. Ouh, c'est une petite voix, vous vous êtes levée il n'y a pas longtemps. Vous êtes malade.
4: Je sais pas si j'attends. Oui.
0: Vous êtes malade. Oh. Mais non. Bon,
3: c'est la clim, ça.
0: Ouais, c'est ça. Mais moi aussi, regardez, j'ai un chat dans la gorge tout le temps. C'est pareil. C'est l'enfer.
4: Bon, vous êtes... ça va alors.
0: Vous avez des congés, Sandrine?
4: À la fin du mois.
0: Ah, très bien. Et des enfants peut-être à gâter au parc de la Coccinelle?
4: Non, pas non. Forcément des enfants, mais nous, on reste des grands enfants.
0: C'est très, avec... très bien.
3: C'est bien. Ça.
0: Franchement, les attractions
3: garder,
0: sont impressionnantes.
3: Oui, c'est clair. L'esprit d'enfant comme
0: puis
3: ça.
0: C'est pas mal, il y a plein de petits animaux, de bébés animaux, et puis des... le train de la mine est rigolo. Ça. Enfin, il y a le splash, il y a un truc qui va dans l'eau aussi. Enfin, bon, bref. Effectivement, on s'amuse aussi, même si on est adulte. Alors, dans le canelé, pas canelé, on va jouer avec les animaux. Animaux que l'on trouve chez nous ou pas. D'accord ?
4: D'accord.
0: Donc, avec Jade, on va vous donner des noms d'animaux. Si vous pensez qu'on les retrouve en Gironde, vous dites canelé. Si c'est pas en Gironde, ouais, vous dites pas canelé. Allez, c'est parti.
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0: Le cocabura, canelé ou pas canelé ?
4: Cocabura, canelé ?
0: Non.
3: C'est pas canelé. Ça sonnait pas très girondin.
0: C'est un genre de martin chasseur géant qu'on trouve notamment en Australie. Il est très très beau, il a un gros bec, c'est un bel oiseau. Mais bon, non, pas en Gironde.
3: Deuxième proposition. La tortue cistude. On a commencé par un pas canelé.
4: Ben canelé alors.
0: Oui.
3: Ah, bravo.
0: Troisième et dernière proposition qui peut vous amener à la victoire. La loutre d'Europe. Canelé ou pas canelé?
4: Canelé.
0: Oui.
3: Bravo. Il y a une petite hésitation là.
4: Oui.
0: Mais bravo, c'était bien vu effectivement. Pas de cocabura en Gironde, mais tortue cistude et loutre d'Europe, on peut en retrouver dans notre département. Félicitations Sandrine, c'est bon, vous avez les quatre entrées pour le parc de la Coccinelle.
4: Merci beaucoup.
0: Bon mais amusez-vous bien, soignez-vous bien et à très bientôt sur Ici Gironde. Merci beaucoup.
4: À très bientôt.
0: Salut.
4: Au revoir.
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0: À suivre l'info d'ici en Gironde, Jade Péchard.
3: Quand une petite commune retrouve sa boulangerie, c'est tout un village qui renaît. Reportage à Ilatz, dans le Langonnais, dans moins de deux minutes.
0: Oui, d'ailleurs, les boulangeries, c'est bien de bon matin, là. 7h29, partagez vos bonnes adresses aussi, pourquoi pas, via notre WhatsApp. On en parle juste après le 90 secondes. On fait un point sur l'actualité en France et dans le monde en 90 secondes avec Féline Leloir-Duo. Il est 7h30. Merci d'écouter Ici Gironde.
5: C'est la fin de quelque chose qui a représenté ce qu'il y a de plus beau. Les adieux de Didier Deschamps après 14 ans à la tête de l'équipe de France. Des adieux sur la défaite des Bleus hier soir, 6-4 dans cette petite finale face à l'Angleterre. La France finit donc 4e du mondial de football pour la 2e fois de son histoire. Petite consolation, Kylian Mbappé décroche le statut de meilleur buteur de la Coupe du Monde avec 22 buts. L'ancienne première ministre Edith Cresson a conservé sa voiture avec chauffeur. Alors que depuis le 1er janvier, les anciens premiers ministres ont perdu leurs avantages à vie. Selon Matignon, elle a 6 mois pour rendre son véhicule de fonction payé par l'État. La situation se stabilise dans la forêt de Fontainebleau. Les incendies ne sont toujours pas éteints, mais le dispositif pompier commence à s'alléger. 300 sapeurs-pompiers mobilisés aujourd'hui. Ils étaient 850 vendredi. Ces incendies ont détruit plus de 2000 hectares, soit 10% de cette forêt emblématique. Fini la destruction des vêtements neufs. À partir d'aujourd'hui, l'Union européenne interdit interdit aux grandes entreprises textiles de jeter ou brûler leurs invendus. Entre 260 000 et 600 000 tonnes de vêtements neufs sont détruits en Europe chaque année. Désormais, les marques devront les vendre, les donner ou bien les recycler. Nouvelle étape de montagne aujourd'hui pour le peloton du Tour de France. Entre Champagnole dans le Jura et le plateau de Solaison en Haute-Savoie, l'occasion pour le Français Paul Sexas de se démarquer à seulement 19 ans. Il occupe la 4e place du classement général.
0: Merci Féline Leloir du Haut. L'info d'ici en Gironde, ce sont ces petites communes qui se battent pour rouvrir des commerces.
3: Nous sommes à Ilatz, près de Langon, qui a réussi ce tour de force. La commune de 1400 habitants a retrouvé une boulangerie depuis le début de l'année. Ça faisait un an et demi que les Iladés, c'est comme ça qu'on dit, étaient privés de chocolatine depuis la fermeture de la précédente boulangerie. Ça faisait des mois que la mairie cherchait des repreneurs. Elle a finalement trouvé, c'est un couple, Rebecca et Bruno, qui a décidé de se lancer pour le plus grand plaisir des Iladés, donc Alice Marot.
6: Une bonne odeur de pain et cette petite phrase
7: « Bonjour, une baguette, je vous prie ».
6: Tout de suite, ça met le sourire sur le visage des clients.
8: Ça fait plaisir d'avoir une boulangerie.
9: Le pain, c'est la vie.
6: Dany a rempli son sac.
10: Moi, je prie le chocolatier parce qu'il faut goûter. Puis la baguette, classique.
6: Elle est presque émue.
10: On revoit les Iladés, je ne voyais plus. C'est trop bien. Quel bonheur.
11: Bonjour. Bonjour ma copine.
10: Ça va ?
6: Discuter une baguette sous le bras, ça fait du bien dans ce village où les commerces se font rares.
12: On papote.
13: Ça fait partie, comme tous les villages, l'école, la boulangerie.
14: La boucherie.
13: La boucherie, voilà. Après, c'est là que vous rencontrez les gens, c'est là que vous parlez.
15: Et on aura du contact avec la boulangère, petit à petit, tous les jours en venant. Rester un peu trop dans la boulangerie, peut-être. Boire le petit café.
6: Ce lien, c'est ce qui plaît à la boulangère, Rebecca.
16: On ne voulait pas aller dans une grande ville. On voulait plutôt un petit village où la proximité. Et puis, on finit par connaître les gens. Donc, créer ce lien avec la clientèle, en fait.
6: Merci.
17: Bonne journée à vous, mesdames.
6: C'est la première affaire du couple. Juste derrière, Bruno est en train de façonner des pâtons.
18: Je suis d'ici, je suis du coin. Là. Donc, j'ai vécu à Podensac, à Barsac. Mon métier, c'est prendre plaisir, hein, à nourrir les gens.
6: Et c'est un soulagement pour la mairie. C'est elle qui a rénové le local pour attirer des candidats. Jean-Pierre Descamps est conseiller municipal.
19: On est enfin très, très heureux qu'il y ait enfin un boulanger à Ilatz. Et puis, une boulangerie rénovée parce que c'était dans un sale état. Mais le problème, c'est qu'il faut qu'ils arrivent à tenir le coup, avoir de la clientèle, même hors d'Ilatz, et puis surtout que les Iladés jouent le jeu. Quoi.
6: Pas besoin de convaincre Annie. Dès qu'elle sort de la boutique, elle croque dans la baguette.
20: Très très bon. Délicieux.
3: Reportage ici Gironde d'Alice Marot qui nous donne faim ce matin. C'était à Ilatz dans le sud Gironde.
0: L'info d'ici en Gironde, c'est aussi la tourmente des Girondins de Bordeaux.
3: Alors que le club risque désormais la liquidation judiciaire, les supporters ont prévu de se rassembler aujourd'hui pour crier leur colère et leur désarroi. On y revient dans le journal de 8h. Marie, donc soleil aujourd'hui et des températures qui remontent.
0: Effectivement, 33 à 36 degrés au meilleur de la journée annoncée par Météo France. 33 degrés avant Dax-Montalivet, 34 du côté de Pauillac, 36 la maximale pour Bordeaux et Rosan. Une très belle journée avec pas mal de vent sur le littoral. Du côté de la route, c'est classé vert par Bison Futé en Gironde. Donc pour l'instant, ça roule très très bien sur la rocade et les grands axes. Sachez seulement si vous circulez dans le centre de Bordeaux et que vous empruntez surtout les transports en commun, il y a des travaux nocturnes qui sont prévus ce soir et demain soir dès 21h qui impactent les lignes A et E du tram. Donc à partir de 21h30, interruption du tram A entre Sainte-Catherine et Lagardette et le tram E entre Quinconce et Floirac-Dravemont. Donc si vous aviez prévu de partir tard, attention, travaux cette nuit et demain.
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0: Quelques idées de sortie cet été. L'office de tourisme du Fronsadet propose plein d'activités pour les enfants, allant de la couture d'habits de la préhistoire à la pêche. Et justement, des ateliers d'initiation à la pêche au bouchon sont organisés à Saint-Germain-de-la-Rivière en août. Retrouvez toutes les infos auprès de l'office de tourisme du Fronsadet. Bon réveil avec ICI Gironde et Laurent Voulzy, le rêve du pêcheur.

0: Pou-pou-pou de Laurent Voulzy, le rêve du pêcheur sur Ici Gironde.
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0: Hier, c'est Tadej Pogacar qui a remporté la 14e étape du Tour de France dans le Haut-Rhin. Aujourd'hui encore, ça va grimper du Jura jusqu'en Haute-Savoie. Ici, radio officielle du Tour de France détaille chaque jour les étapes avec le directeur du Tour, Christian Prudhomme. 183 km d'étapes détaillées dans un instant. Avant cet été sur Ici Gironde, on fait le plein d'idées sorties, histoire d'occuper toute la famille, des adresses qu'on teste pour vous. Ce matin, Clément Gérin nous emmène dans la métropole bordelaise pour une séance à la fois gourmande et à la fois de ronron thérapie.
3: J'ai testé pour vous une crêperie et café à chat. On est juste à l'entrée du Bousca, je pousse la première porte de la crêperie, mais surprise, je ne peux pas ouvrir la deuxième.
4: Le sas d'entrée, c'est nous qui vous ouvrons, voilà, on vous raccompagne, on vous accueille. De manière à ce que les chats ne puissent pas s'échapper et accéder au boulevard.
3: Car oui, les clients rois dans cette crêperie, eh bien ce sont les chats. Déguster son café, manger sa crêpe du goûter, mais tout ça au milieu des chats, eh bien c'est le concept de ce lieu au nom bien trouvé, Charoule. Lilou, Octave et Milo, ce sont les trois stars de cette crêperie. Ils ont été trouvés dans la rue, puis placés en famille d'accueil, avant de découvrir leur nouvelle maison. Cette crêperie et café à chat, c'est le travail de Alexandra et Lior, frères et sœurs, qui ont ouvert au tout début de l'été, en juillet. Je rentre donc dans la crêperie, je m'installe, et au bout de 5 minutes, un premier chat vient se poser à côté de moi, puis un deuxième qui passe sous la table, et en fait, naturellement, ça apaise. Ça apporte vraiment du calme. Bon, je suis venu aussi manger, alors il est temps de choisir la crêpe du goûter. Et pour ça, je vais faire confiance au chef.
5: Bah, moi, mes préférences, c'est du thé à coco chantilly, gros classique.
3: Je vais prendre 3 kilos, là.
5: Mais c'est pas mon problème.
3: Et effectivement, c'est très généreux. Une immense crêpe que j'ai pu déguster, entourée de mes amis les chats. Et juste à côté de moi, mes voisins Mousse et Brune, qui profitent aussi du lieu, malgré quelques petites frustrations.
6: J'aimerais bien faire le parcours.
3: Et c'est quoi le parcours ?
6: C'est un parcours pour les chats qui part du fond du restaurant et qui finit à l'entrée sur un filet. Et on peut se reposer dessus, sauf que c'est fait pour les chats.
3: Bon, et alors en attendant de se transformer en chat, ben c'est toute la famille de Maroussia qui profite de cette crêperie et café à chat.
7: C'est sympa, c'est original, c'est super pour amener mes enfants et ma mère prendre un petit goûter. Moi, ouais, je crois que mes enfants, ils sont trop contents. Les enfants sont carrément jaloux des chats sur le parcours Acrobranche qui est proposé. Ce qui est sympa, c'est qu'ils peuvent passer d'une table à l'autre, jouer avec les autres enfants, interagir avec les animaux. C'est très chouette.
3: Et c'est ça le gros point fort de ce lieu qui mélange crêpes, café et chat, de créer du lien plus facilement entre les gens. Alors le prix est à connaître, 7,50€ pour la crêpe banane spéculo chantilly et l'expérience d'être entouré de chats. Mais si vous aimez les félins, foncez y faire un tour. Et alors je dois vous faire une confidence, moi je suis pas trop animaux de compagnie à la base et j'ai quand même adoré l'expérience. Pour profiter de ce lieu, rendez-vous boulevard du président Wilson à l'entrée du Bousca et découvrir la crêperie bar Charoule.
0: Charoule qui a fêté ses 1 an le 8 juillet dernier. Charoule qui propose aussi une mise en contact avec une artiste qui crée des portraits de nos animaux, de nos compagnons. Donc si vous avez perdu un chat ou vous avez un chat que vous adorez et que vous voulez faire son portrait, ben, l'artiste Muriel Pouet pourra vous le proposer. Et en ce moment à Charoule, elle expose quelques œuvres. Donc n'hésitez pas à aller faire un tour. Merci beaucoup Clément Gérin. À suivre, Christian Prudhomme, directeur du Tour de France, nous présente la 15e étape du jour au départ de Champagnole dans le Jura.
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0: One Republic Runaway, One Republic qui a signé une chanson du jeu vidéo Assassin's Creed Mirage qui est sorti en 2023 et qui a été développé chez nous par Ubisoft Bordeaux. Et donc il y avait One Republic dedans. C'était pas ce morceau, c'en était un autre, mais il est très sympa aussi.
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0: D'un massif à l'autre, départ du Jura, direction les Alpes aujourd'hui pour les coureurs du Tour de France qui prennent la direction du plateau de Solaison. Tous les détails avec Christian Prudhomme, le directeur du Tour, au micro d'Emmanuel Collardet.
3: Bonjour Christian Prudhomme.
4: Bonjour.
3: Départ du Jura Champagnol, direction le plateau de Solaison en Haute-Savoie. C'est parti donc pour la première grande étape de montagne de ce Tour 2026.
4: Première grande étape de montagne dans les Alpes et à travers les monts du Jura. Avec un départ de Champagnol. Champagnol, c'est la patrie de Quentin Fillon-Maillet, 9 médailles aux Jeux Olympiques, c'est l'athlète français le plus titré aux Jeux d'hiver ou d'été, tout confondu, dont 5 médailles d'or, et puis on ira donc avec des difficultés qui iront crescendo. Le Mont Salève par le col de la Croisette, c'est près de 5 km à plus de 11%, ça veut dire que c'est un vrai mur. Pour les spectateurs, une vue absolument magnifique sur le Mont Blanc au sommet, et ensuite une redescente, une nouvelle bosse, et puis la montée inédite sur le Tour de France vers le plateau de Solaison, où là aussi on voit à nouveau le Mont Blanc, une montée souvent étroite qui a été la montée finale du récent Tour Auvergne-Rhône-Alpes qui avait été deux fois dans la version Critérium du Dauphiné été utilisé et qui à chaque fois a donné le vainqueur du classement général. On verra ce qu'il en est, mais en tout cas à la veille de la seconde journée de repos, ce sera une étape absolument déterminante pour le classement général du Tour de France.
3: Votre directeur technique à propos de cette montée du Salève dit lui-même il y avait 4 belles montées possibles, on a choisi la plus raide.
4: Oui, absolument. C'est sans doute la journée où il y aura les pentes les plus raides, à la fois au Salève et ensuite au plateau de Solaison. Ça veut dire que des attaques sont possibles loin de l'arrivée, mais quoi qu'il en soit, si le juge de paix, comme c'est probable, est le plateau de Solaison, il y aura vraiment de quoi faire. C'est 11 km à 9%, c'est vraiment très très raide, le pied est très raide, le final aussi. Et on aura les meilleurs coureurs du monde, assurément, qui vont se battre cet après-midi sur la route du Tour.
3: Très belle journée à vous sur la route du Tour, Christian Prudhomme.
4: Merci.
0: Ici, radio officielle du Tour de France, vous vivrez l'arrivée en direct, bien sûr, et vous retrouvez tous les détails des étapes sur ici.fr. Suivez votre propre parcours de visite grâce à Terra Aventura ou Bordeaux Visite. Quelques idées pour occuper l'été en famille, juste après Daniel Balavoine, le chanteur sur Ici Gironde.

0: Daniel Balavoine, le chanteur sur Ici Gironde, tous les matins des idées sorties pour votre été. Je vous propose une chasse au trésor insolite proposée par la région Nouvelle-Aquitaine qui fête déjà ses 15 ans d'existence. Il s'agit de Terra Aventura, une invention extraordinaire, accessible à tous, notamment aux enfants de 6 à 12 ans. C'est un jeu de piste numérique qui invite petits et grands à découvrir le patrimoine local en répondant à des questions. Alors, le principe, c'est ultra simple. On a besoin d'un téléphone portable chargé, par contre, et c'est basé sur le principe de géocaching, donc il faut mettre en place quand même son GPS, puisque vous allez suivre un jeu de pistes avec des énigmes au fur et à mesure de votre balade. Pour en savoir plus et préparer vos balades curieuses, il y en a vraiment plein pour tout le niveau, dans tout le département. Rendez-vous sur terra-aventura.fr et partez à la découverte du département. Alors, je l'ai testé. Si vous le pouvez, sur l'application, vous avez des commentaires selon les jeux de pistes que vous voulez réaliser. Prenez le temps d'en lire certains, parce que sur celui que j'ai réalisé moi à Arès, le point d'arrivée, donc là où on est récompensé, était quand même pas tout à fait là où le GPS l'indiquait. Donc je me suis retrouvée à farfouiller pendant des heures autour d'un arbre comme une folle. Il y a des gens qui sont passés qui me demandaient ce que je faisais, j'avais perdu des clés ou quoi que ce soit. J'étais là, mais non, c'est Terra Aventura, ça ne fonctionne pas. Et en fait, c'était caché un petit peu. Et dans les commentaires, c'était écrit, mais j'avais pas eu l'idée de regarder avant. Voilà, donc un petit coup de pouce, n'hésitez pas à jeter un œil.
1: Autre bonne idée, Marie, la carte solidaire qui permet de bénéficier de réductions sur les trajets en train, TER et les cars régionaux aussi en Nouvelle-Aquitaine.
0: Oui, avec le tarif solidaire. Alors qui peut en bénéficier? Les personnes les plus vulnérables domiciliées en Nouvelle-Aquitaine, des personnes qui ont un coefficient familial fiscal mensuel inférieur à 960 euros ou aux bénéficiaires de l'allocation aux adultes handicapés. Cette carte, elle permet de voyager à bord des trains et des cars régionaux de Nouvelle-Aquitaine avec une réduction de 80% qui s'applique sur le billet unitaire au tarif normal. La carte, par contre, est nominative, gratuite et valable un an. Pour l'obtenir, il faut faire la demande en ligne. Il y a évidemment des pièces justificatives à fournir. Pour en savoir plus, rendez-vous sur le site de la région Nouvelle-Aquitaine.
1: Et puis enfin, un nouveau jeu de piste insolite de Bordeaux Visite qui est proposé cet été pour découvrir Bordeaux.
0: Chasse à l'héritage, qui remportera la collection bordelaise d'Ernest Lenôtre? C'est le nom de cette visite. Ernest Lenôtre, dans l'histoire, c'est un grand collectionneur originaire de Bordeaux qui a laissé derrière lui une collection unique inspirée des lieux qu'il a arpentés dans sa jeunesse. Et donc, une seule question demeure, qui sera digne de sa succession? Peut-être vous. Pour la remporter, il faudra explorer Bordeaux et retrouver ces fameux lieux emblématiques et les associer aux objets de la collection. Donc, vous aurez une carte, des indices disséminés un peu partout. Il va falloir faire preuve de logique et identifier les 10 lieux et les 10 objets correspondants. C'est vraiment idéal pour redécouvrir Bordeaux en jouant. Il y a des niveaux de difficulté, c'est quand même accessible à tous. Rendez-vous sur le site bordeauxvisite.com, site sur lequel vous trouverez aussi d'autres propositions de balades uniques. Et l'expérience des clubs de vacances, vous avez déjà testé, vous? Alex Métayer, oui, et ça fait de très très bons sketchs. L'humour en tube, juste avant les infos de 8h.
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0: Pour faire un break pendant les vacances, sans course ni ménage à faire, certains choisissent les clubs vacances. Une prise en charge totale et une équipe d'animation aux petits soins que Fred Ballard a observé de près dans l'humour en tube.
8: Attention, attention, attention, les nouveaux gentils vacanciers arrivent au village dans quelques minutes. Je vous rappelle que pour le comité d'accueil, je veux les filles bronzées devant, les coups de soleil derrière.
9: Voilà, alors ça c'est un chef de village du siècle dernier hein, qui ne survivrait pas aux nouveaux codes de l'époque, mais qui, comme tous les chefs de village, est au taquet quand il s'agit d'accueillir les nouveaux vacanciers avec des animations furieusement poilantes.
8: Quand les nouveaux GV descendent du car, vous faites le bizutage. Ah, comme ils sont blancs, les cachets d'aspirine, tout ça. Ça fait rire, ça. Si, ça fait rire. Deuxième coup coup de sifflet, les moniteurs, vous prenez un GV tout habillé et vous le jetez dans la piscine. C'est marrant, ça. Si, c'est marrant. Si c'est bien fait, c'est marrant.
9: Oui, bon, c'est vrai, ça fait partie des petits moments de convivialité qui ne font pas marrer tout le monde. Alex Métayer en est friand, mais celui qui barbote en pantacourt dans la piscine est rarement hilar. Hein. Ceci dit, une fois au sec, il appréciera forcément les nombreux avantages du club vacances. Ou pas, il y en a qui n'adhèrent pas du tout au concept.
3: T'arrives à la soirée, elle est ridicule. Le mec de la réception, il a mis une perruque, il fait Elton John. Le jardinier fait Michael Jackson, la meuf du snack, elle fait Tina Turner. Ça chante We Are The World pendant 2 heures, il n'y en a pas un qui sait chanter. J'ai dit, waouh, il reste 14 nuits là.
9: Oui, bon, alors l'avantage dans ces cas-là, c'est que du coup, on a l'impression que les vacances durent très longtemps. Et ça, c'est génial, hein, surtout quand on n'en a pas beaucoup. Et puis, Az en a profité pour écrire un sketch poilant. Donc, bienvenue à Galacinda, on va s'en fourrir jusque-là.
1: Merci beaucoup, Fred Ballard. 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
1: Passez un très bel été avec Ici Gironde. Nous sommes le dimanche 19 juillet, il est 8h. Le journal, Jade Péchira.
10: Les Girondins de Bordeaux vont-ils survivre alors que le club a été exclu de toute compétition nationale et risque désormais la liquidation judiciaire faute de fonds suffisants? Les supporters appellent aujourd'hui à se rassembler. Les ultramarines notamment appellent à se retrouver ce soir à 18h place Jean Moulin près de la mairie de Bordeaux pour défendre les marinés blancs. Il ne faut rien lâcher, martèle Saïd Iften, président du COP33, un autre club de supporters.
11: Il faut absolument continuer à rester mobilisé pour notre club et continuer à montrer que malgré tout, les supporters sont là. Parce que Bordeaux, avant tout, c'est nous. Bordeaux vit parmi nous. Même si on est préparé, le jour où ça arrive, ça fait toujours mal, c'est toujours douloureux. Les premières nuits ont été compliquées quand on a vu que ça a été validé, le fait qu'on ne sera plus en national, qu'on repartira en régional. Donc il y a le stress avec la possible liquidation judiciaire aussi. C'est très très compliqué, surtout que malgré tout, il y a quand même de la ferveur encore dans notre club. On le voit, il y a encore beaucoup d'enfants qui viennent au stade. On a des personnes qui sont supporters aussi depuis de nombreuses années. Enfin, même voir des personnes âgées qui sont là depuis 70 ans, 60 ans, les voir pleurer parce que le contexte actuel est compliqué au club, ça fait quand même mal au cœur. C'est totalement du gâchis. C'est comme si que actuellement... Gérard Lopez avait pris les Girondins de Bordeaux comme un paillasson et qui s'est suivi les pieds sur nous, quoi.
10: Et le propriétaire des Girondins, Gérard Lopez, a lancé un appel à d'éventuels repreneurs. Un détenu de la prison de Gradignan s'est effondré en pleine promenade vendredi. Un homme d'une trentaine d'années, en détention provisoire depuis 4 mois. Il a visiblement fait un malaise et n'a pas survécu. Les secours n'ont pas réussi à le réanimer.
1: Le député de la Gironde, Florent Boudier, met fin à son mandat à l'Assemblée nationale.
10: Le député Renaissance du Libournais, depuis 2012, laisse sa place à sa suppléante, Marie-Sophie Bernardo, adjointe au maire de Libourne en charge du commerce. Les habitants de Saint-Srin-sur-l'Isle priaient d'aller se baigner ailleurs. La baignade sera interdite tout l'été à la plage de Saint-Srin à cause de la présence de cyanobactéries, décision prise par la commune. Les cyanobactéries sont dangereuses pour l'homme et potentiellement mortelles pour les chiens. Attention à les garder en laisse si vous vous baladez dans le coin.
1: Ici Gironde, 8h02, les chantiers tramassés de retour après les inondations.
10: Les anciens chantiers navals du Tourne, dans l'Entre-deux-Mers, fêtent ce week-end la 27e édition des rencontres
1: rencontre des bateaux en bois 5 mois après les crues qui avaient inondé les lieux et fait beaucoup de dégâts dans le coin. On célèbre donc le fleuve Elsa Maro, même si le souvenir des crues est encore dans toutes les têtes.
12: Élodie et Léonore se sont posées au bord de la Garonne pour faire la fête, mais il y a quelques mois encore,
13: c'était sous l'eau. Là, on vous aurait pas parlé comme ça, là, on aurait fait masque et tuba.
12: Les platanes avaient les pieds dans l'eau et le fleuve est remonté jusqu'aux ateliers des chantiers tramassés. 80 cm d'eau par endroit. Kevin, un habitant de Langoiran, compatit.
14: Ça devait être vachement compliqué pour tous ceux qui habitaient ici. Heureusement qu'on n'était pas vraiment sur les quais.
12: 3 mois sans pouvoir réparer de bateau, Marie Hébrard, la directrice de l'association, est encore traumatisée.
15: Il faut s'imaginer le chaos. On a perdu une pirogue, les plateaux qui bougent dans tout le chantier, des terrasses qui s'effondrent, on a dû tout réparer. Non, ça... On est encore en train de finaliser les réparations, mais ouais, ça a été intense.
12: Heureusement, la catastrophe a provoqué un important élan de solidarité. Une 50aine de personnes étaient venues nettoyer ou encore surélever les machines pour limiter la casse. Mais tout ça, c'est du passé pour Danielle, une habitante de 73 ans.
16: Voilà, c'est ça, c'est on reprend vie un petit peu. Ouais, Michel, on reprend vie un petit peu, quoi.
14: Un peu, oui.
12: L'association compte aujourd'hui 260 bénévoles actifs pour la réparation des bateaux, mais aussi les visites guidées, le bar associatif et les événements culturels.
1: Les rencontres des bateaux en bois et autres instruments avancent et jusqu'à ce soir au Tourne pour tourner la page des inondations.
0: Et une autre page se tourne, celle de Didier Deschamps qui tire sa révérence après 14 ans à la tête des Bleus.
1: Une fin de mandat amer pour le sélectionneur puisque l'équipe de France s'est inclinée hier soir 6-4 contre l'Angleterre dans la petite finale. Elle termine donc à la 4e place de ce mondial quand elle visait une 3e étoile. Mais Dédé pour les intimes veut surtout retenir l'aventure humaine qui a été cette dernière page avec les Bleus.
17: Et ça a été, comme à chaque fois, une aventure humaine extraordinaire avec tout mon staff. C'était du bonheur de passer du temps à discuter, à échanger avec les joueurs, d'avoir un groupe humainement fantastique. Évidemment, la déception en demi-finale, même si on est tombé sur une équipe qui était meilleure que nous. Certainement, parce que nous, on a été moins bons aussi, mais ça n'enlève rien. Et voilà, il y a des lendemains aussi. Et je souhaite qu'ils soient les plus heureux possibles.
1: Didier Deschamps et la finale de la Coupe du Monde, ce sera donc ce soir entre les Argentins, tombeurs des Bleus en finale en 2022 et les Espagnols, tombeurs des Bleus en demi-finale cette année, coup d'envoi à 21h. Les Bleus du 15 de France, eux, terminent leur tournée d'été par une victoire sans conteste hier face au Japon, 42-15 avec un festival d'essai des joueurs de l'UBB, dont un doublé de Mathieu Jalibert, l'ouvreur bordelais qui jouait avec le numéro 15 en bleu et qui tire un bilan positif de cette tournée d'été.
18: C'est un bilan positif. Avant de partir, on aurait signé tout de suite, je pense, pour avoir ses points au classement. C'est une nouvelle compétition qui donne un goût encore plus particulier à ce que nous on appelle la tournée d'été. Mais on a pris beaucoup de plaisir sur le terrain. Ça a été un peu compliqué dû aux conditions. Il y avait beaucoup d'humidité. C'est le ballon très glissant. Donc il y a eu quelques scories, quelques petites cagades, Globalement, dans l'intensité, les mecs se sont envoyés. On a fait un bon match, on prend 5 points. Donc je suis très content de ces 3 matchs, très content d'avoir pris la décision aussi de venir malgré une saison compliquée et beaucoup de fatigue. Donc le fait que ça soit une compétition avec un titre à aller chercher, ça donne un goût encore plus particulier et très excitant. Et venir faire des matchs comme ça, découvrir des pays, jouer les meilleures équipes du monde, c'est particulier pour nous joueurs de rugby. Donc on est très content. On finit cette longue saison sur une bonne note.
1: Mathieu Jalibert qui va désormais donc pouvoir profiter de quelques vacances après cette longue saison. Prochain match des Bleus pour terminer ce nouveau championnat des nations en novembre face aux Fidji avant l'Afrique du Sud et l'Argentine. L'Afrique du Sud qui est justement venue à bout des Bleus hier soir, défaite des moins de 20 ans en finale du championnat du monde. 16-5 malgré la présence de 4 joueurs des U20 de l'UBB. Nouvelle étape de montagne dans la grande boucle aujourd'hui entre Champagnole dans le Jura et le plateau de Solaison en Haute-Savoie. Et cette question, Paul Sexas va-t-il tenter quelque chose? Hier, le Français est arrivé 3e, il est remonté à la 4e place du classement général. Départ 13h10, arrivée prévue un peu avant 18h. Ce sera à suivre sur votre radio ici, à radio officielle du Tour de France.
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20: D'autant qu'il va faire chaud aujourd'hui, donc on va rester devant le Tour de France, là, à l'ombre, pour faire la petite sieste.
0: On a compris le programme du dimanche après-midi de Jade Péchira.
20: Effectivement, 33 à 36 degrés attendus sur le département, avec une belle journée ensoleillée, pas ou peu de nuages, et pas mal de vent, en revanche, sur le littoral. Pour les températures, ce matin, entre 17 et 21 degrés sur Facebook, Catherine nous dit 21 degrés en ce moment à Mérignac, 18 degrés à Bégadon pour Renaud, 21 degrés au Verdon pour Monique et 17 degrés à Saint-Cyr-d'Abzac pour Laurent. Merci encore pour votre fidélité chaque matin, pour ces belles photos que vous partagez aussi. Vous pouvez nous les envoyer sur Facebook, mais également par message sur WhatsApp au 05 56 19 10 10. Pour ce qui est de la route, journée classée verte par Bison Futé, normalement il n'y aura pas de trop grandes difficultés dans le département. Ça circule très bien sur la Rocade et les grands axes. Sachez seulement si vous empruntez les transports en commun de Bordeaux, notamment ce soir, le tram A et le tram E, il y aura des interruptions parce qu'il y a des travaux dès 21h30. 21h30, tram A et tram E interrompus entre certains arrêts. N'hésitez pas à retrouver les infos sur le site infotbm.com.
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20: Et on retrouve nos troubadours ici Gironde le matin, nos troubadours préférés, Frédéric Goldman Jones, juste après. Bon réveil.

0: Frédéric Goldman Jones, juste après sur Ici Gironde.
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0: Ici Gironde, 8h13. Vous avez peur de perdre vos papiers d'identité en vacances. Ça se comprend. Alors, pour la carte d'identité, il est possible de l'avoir en format numérique sur son smartphone avec France Identité. Et c'est d'ailleurs accepté dans les aéroports français depuis le 24 juin. Pratique quand son sac est déjà bien rempli, mais qu'on a le smartphone souvent à la main. Alors, pourquoi ça peut aussi nous protéger de l'usurpation d'identité? Valentine Letès va nous l'expliquer dans un instant.
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0: Eh oui, encore. On joue encore pour vous offrir des places, deux places pour le spectacle La Bataille de Castillon. C'est jusqu'au 15 août à Castillon La Bataille sur la plaine de Belvès le 17 juillet 453. Les troupes françaises commandées par l'artilleur Jean Bureau font face aux forces anglaises menées par John Talbot et vous allez revivre ça. Cette guerre qui a mis fin à la guerre de 100 ans et à la domination britannique en Aquitaine. Il y a des canons, il y a des chevaux, il y a des troubadours, il y a des armures, il y a plein de belles choses à découvrir, un spectacle son, lumière, artifice avec des comédiens, 600 bénévoles impliqués chaque année, un village médiéval où on retrouve des artisans, plein de bonnes choses à manger. C'est vraiment un indispensable de votre été en Gironde. Mais bon, c'est un budget aussi, donc nous on vous les offre, 05 56 19 10 10 pour jouer avant 8h30. Bonne chance.
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0: Et c'est l'une de vos identités numériques. Dans Vie numérique, vie privée, ce matin, Valentine Letès, on parle de France Identité.
4: À ne pas confondre avec le service France Connect. France Identité, c'est vraiment la dématérialisation de votre carte d'identité physique grâce à l'application du même nom. Plus besoin de fouiller dans votre sac pour la montrer lors d'un contrôle de police, par exemple. Il suffit de sortir votre téléphone. C'est aussi un moyen de limiter les fraudes et l'usurpation d'identité, puisque si l'on vous demande un justificatif en ligne, l'application vous en génère un avec une limite de validité dans le temps, sans votre adresse postale ni votre photo visible sur votre carte physique. Vous pouvez aussi réaliser une procuration en ligne sans jamais avoir besoin de vous déplacer dans un commissariat. Les Français de l'étranger ont même voté pour la première fois sur Internet cette année grâce à France Identité. Et le développement de l'application continue. Désormais, il est possible de dématérialiser son permis de conduire et un dispositif pour prouver que l'on est majeur en prévision de la future interdiction des réseaux sociaux au moins de 15 ans est en développement.
0: Mais alors comment ça fonctionne ?
4: Pour l'obtenir, vous avez besoin de la nouvelle carte nationale d'identité, celle au format carte bancaire. Elle contient une puce NFC absolument essentielle pour générer votre identité numérique civile, puisque France Identité utilise la même technologie que pour le paiement sans contact avec son téléphone. C'est dans cette puce que sont stockées vos données d'identification, celles de votre carte d'identité physique, photo, numéro du titre, date et lieu de naissance. À ça s'ajoute la numérisation de vos empreintes digitales, nous précise la CNIL, la Commission nationale de l'informatique et des libertés. Votre carte, vous allez donc la scanner avec l'application France Identité et les informations contenues dans la puce seront chargées sur votre téléphone. À partir de ce moment-là, impossible de l'extraire. Les données sont cryptées pour éviter toute fraude. Si vous changez de téléphone, vous devrez donc recommencer l'opération avec votre carte d'identité physique.
0: Très bien, merci beaucoup Valentine. Le test vie numérique, vie privée, c'est à retrouver avec tous les conseils sur ici.fr. Et notre vie privée n'a aucun secret pour eux. Miss Marple et Hercule Poirot. Vous les connaissez sans doute, deux héros, détectives légendaires nés de la plume d'Agatha Christie. Eh bien, Miss Marple et Poirot sont maintenant des chats, des mascottes de librairie qui sont au cœur du roman que nous présente la librairie de la Machine à lire à Bordeaux, juste après Alex Warren, Fever.

0: Alex Warren, Fever Dream et des rêves bizarres, vous allez en faire avec les coups de cœur des librairies indépendantes de Gironde tout cet été. Alors, histoire de vous donner bien sûr quelques idées pour vos séances lecture, en ce dimanche, nouvelle idée avec Maëlle Montalon.
1: Nous sommes à la Machine à lire à Bordeaux avec Hélène. Bonjour Hélène.
2: Bonjour.
1: Votre sélection livre de ce week-end, c'est une affaire de chat.
2: C'est une affaire de chat. En fait, c'est un livre de Pier Giorgio Pulici, qui est un auteur sarde. Et le livre s'appelle « Si les chats pouvaient parler » et est édité chez Gallmeister. Et il est traduit de l'italien par Anatole Ponce-Remaud. Donc en fait, j'avais déjà présenté il y a quelque temps la librairie des chats noirs, parce que c'est une série que j'aime énormément. C'est un libraire qui est Mardio, qui est très déprimé dans sa librairie, qui s'appelle la librairie des chats noirs. Il envoie valser tout le monde, les clients, s'en prend aux chats. Alors les chats s'appellent Poirot et Miss Marple. Et à Patricia, la jeune femme qui travaille avec lui, et il est au bord de la faillite. Et en fait, la jeune femme excédée, sa salariée, donc lui dit, écoute, il faut que tu sortes de là, que tu arrêtes. Et donc, il part avec les deux chats sur un bateau près de Cagliari. Et il va avoir une librairie flottante pour le lancement l'écriture d'un auteur de polar. Et en fait, cet auteur de polar, ben, on le trouve gisant la tête sur son bureau dans le bateau très vite. Voilà, et l'enquête va commencer. Et comme d'habitude, il y a ce personnage absolument fascinant, je trouve, de Mardio, qui est un peu rude, un peu brut, je m'entends, c'est-à-dire un peu abrupt plutôt. Et là, il y a un second personnage qui est un commissaire, qui est embarqué dans cette aventure. Et après, je ne peux pas vous en dire plus, parce que sinon, je vais dévoiler le secret de l'intrigue. Mais c'est un plaisir assuré de lecture, divertissante. Et en même temps, il y a, pour les amateurs de polar, ils citent énormément de références de polar, c'est très documenté, et puis l'intrigue tient la route jusqu'au bout.
1: Si les chats pouvaient parler, Pier Giorgio Pulici, c'est un livre que vous pouvez découvrir pendant ces fêtes de fin d'année à la Machine à lire à Bordeaux. Merci Hélène d'avoir été avec nous pour présenter ce coup de cœur.
2: Merci à vous.
0: Et alors, pour d'autres idées de lecture, retrouvez des propositions sur la page Facebook de la librairie Machine à lire. L'équipe propose tout un tas d'ouvrages, c'est très très pratique. Et la Machine à lire, ça se trouve 8 places du Parlement à Bordeaux. Dans un instant, on joue au cannelé, pas cannelé, pour vous offrir des places pour le spectacle de Castillon, la bataille de Castillon, après Jeanne Masse, Johnny.

0: Jeanne Mas, Johnny, et dans un instant on retrouve Florence à Guitre pour jouer au cannelé ou pas cannelé.
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0: Ici Gironde, 8h27, deux places pour le spectacle La Bataille de Castillon, c'est ce que l'on vous offre ce matin.
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0: Et c'est Florence à Guitre qui tente sa chance. Bonjour Florence.
4: Bonjour Florence.
5: Bonjour, ça va? Très bien, enfin, j'ai palpitant quand même.
0: Un peu stressé.
6: Mais ça va bien se passer Florence, vous avez déjà joué avec nous.
5: Oui.
0: Bon, vous connaissez les règles alors?
5: Oui, mais il me semblait que c'était plus facile avant. Mais enfin, bon, on va voir.
0: Vous insinuez quoi? Que je fais des quiz compliqués, peut-être?
5: Bon, je joue tous les jours, dans ma petite tête. Mais bon, je gagne. Des fois, je gagne pas. Bon, écoutez, on va voir.
0: Ça dépend de la thématique. Il y a toujours une part de chance dans les jeux sur les questions de culture générale. Très bien. Alors, ce matin, on va jouer avec les châteaux. Est-ce que vous vous y connaissez en château, Florence?
5: Ben, un petit peu. Mais bon, un petit peu.
0: Il y a un château à Guitre?
5: On va voir. Oui, mais un petit château privé.
0: D'accord.
5: Oui.
0: Ok, on ne peut pas le visiter.
5: Il y en a.
0: Très bien. Alors, trois châteaux, il faudra nous dire s'ils sont en Gironde ou pas, cannelé ou pas cannelé. C'est parti.
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0: Le château La Rivière, cannelé ou pas cannelé.
5: Oui. Ah oui, je connais.
0: Ah oui, bien.
4: Elle était sûre d'elle. Sûre d'elle, Florence. Alors, le château Roquetaillade.
5: Non. Pas cannelé.
0: Monsieur, il est à Mazères, le château Roquetaillade, il est magnifique.
5: Ah,
0: bon, c'est pas grave. Allez, ultime chance peut-être pour la victoire.
5: Allez,
0: le château royal de Cazeneuve. Château royal de Cazeneuve. Cannelé ou pas cannelé?
5: Cannelé.
0: Bravo.
5: Yes.
0: Bah alors, c'était facile finalement.
4: Elle connaît les châteaux.
5: Oui.
0: Très bien. Bon, félicitations Florence, vous allez pouvoir aller voir
5: beaucoup,
0: le spectacle La Bataille de Castillon. Vous l'avez déjà vu ou ce sera une première?
5: Oui, et c'est magnifique. Mais quand j'y suis allée, il y avait un orage pas possible. C'était terrible.
4: On espère que ce sera mieux cette fois.
0: Il y avait quand même eu le spectacle malgré l'orage?
5: Ah, jusqu'à la fin. Ils ont joué jusqu'à la fin.
0: Ça a rajouté, je pense, une saveur particulière à la bataille, parce qu'une charge de chevaux, les coups de canon sous la pluie et les éclairs.
4: Ça devait être impressionnant.
0: Wow.
5: Il y avait les pompiers qui nous distribuaient des sacs poubelles, quand même.
4: On est resté pour se protéger de la pluie.
0: Super, vous étiez costumé aussi. C'était un peu moins luisant que les armures.
5: C'est
0: mais bon.
5: Ça. C'est
0: très bien.
5: C'est
0: bon,
5: ça.
0: Merci beaucoup, Florence, et bon spectacle. Alors, à bientôt. Au revoir.
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0: Dans un instant, l'info d'ici en Gironde, Jeanne.
4: Les soldes ne font pas le plein en Gironde. Un rendez-vous qui n'attire plus, a fortiori pendant la canicule. Un reportage à suivre dans moins de 2 minutes.
0: Ce sera juste après le 90 secondes. Toute l'actualité en France et dans le monde avec Féline Leloir-Duhaut.
7: Pas de troisième place pour la France au Mondial de football. Les Bleus battus hier soir 6-4 pour cette petite finale face à l'Angleterre. Complètement perdus en première mi-temps, leur remontada en seconde partie n'a pas été suffisante. Ce match était aussi le dernier de Didier Deschamps après 14 ans à la tête des Bleus. Et cette défaite n'entachera pas sa légende, assure Kylian Mbappé, le capitaine des Bleus, qui décroche le statut de meilleur buteur de l'histoire de la Coupe du Monde avec 22 buts. Un titre qu'il risque de perdre ce soir avec la finale Argentine-Espagne, coup d'envoi à 21h. Les avocats des enfants du couple Jubilard appellent la presse et l'ensemble des personnes proches du dossier à respecter la mémoire de Delphine Osaguel. Les ossements susceptibles d'appartenir à la mère de famille ont été retrouvés jeudi dans le Tarn. Des analyses ADN sont en cours. Attention aux feux de forêt dans le sud-est de la France. Le Var et les Bouches-du-Rhône sont en vigilance rouge. Dans ces deux départements, la quasi-totalité majorité des massifs sont fermés par mesure de précaution. Ces deux départements sont aussi en vigilance orange canicule avec des records de température, plus de 40 degrés au Luc et à Cogolin. Vigilance orange aussi dans le Gard, l'Hérault, les Alpes-Maritimes et en Corse. Paul Sexas arrive sur ses terres aujourd'hui avec le Tour de France. 15e étape entre le Jura et la Haute-Savoie, des routes que le Français connaît bien. Il a décroché hier le maillot blanc du meilleur jeune et pour son premier tour, il est à la 4e place du classement général.
0: Merci Féline Leloir du Haut. L'info d'ici en Gironde, Jade, ce sont les soldes qui ne battent pas vraiment leur plein.
4: Non, c'est le moins qu'on puisse dire. Que d'habitude, ça n'est plus vraiment un rendez-vous pour les clients. Mais alors, avec la canicule, c'est pire. Le gouvernement a donc décidé de prolonger les soldes d'une semaine jusqu'au 28 juillet pour donner un coup de pouce aux commerçants. Parce que le bilan est globalement assez morose. Elisa Robuchon, notamment à Bordeaux.
8: Ça dépend des boutiques, mais dans celle où travaille Aurore, qui vend des accessoires pour cheveux et des sacs, les températures ont clairement eu un impact sur l'affluence.
9: Effectivement, le centre-ville s'est pas mal vidé de par la chaleur, puisque Bordeaux est quand même une sacrée cuve. Donc les températures ont été très élevées et on a eu très peu de passages.
8: Alors qu'ils attendaient beaucoup pour le début des soldes.
9: Je dirais qu'on a peut-être fait à vue d'œil à la louche 40% de moins de ventes de soldes sur la première semaine.
8: Pourtant sa boutique est climatisée, mais le problème c'est qu'il faut s'y déplacer.
9: C'est ça, il faut déjà venir en ville et de prendre le tram qui souvent n'a pas de climatisation ou les bus, ben forcément ça limite.
8: Résultat, c'est souvent les locaux qui sortent faire les boutiques. C'est le cas de Corinne et de sa fille Anouk, le regard plongé dans un présentoir.
10: Comme on habite dans le centre, je viens le matin, ça va, il fait frais, mais c'est vrai que voilà, on va plutôt aller vers des pièces courtes. On n'a pas très envie d'acheter des pulls et tout ça.
11: On vient le matin, oui. Là, dans 20 minutes, on est rentré et on n'a pas trop la chaleur. Quoi.
8: C'est l'avantage d'habiter à côté. Mais pour Gaël, jeune papa venu de Sadirac...
12: On n'a pas eu le courage avec la chaleur de sortir aller s'enfermer dans les magasins. Là, on ressort, il fait moins chaud. Du coup, on fait un tout petit peu les soldes, mais on ne profite pas trop. C'est vrai qu'il fait vite chaud, on sort le matin et on va vite se mettre à l'abri pour l'après-midi. Quoi.
8: Et ça a été le cas de beaucoup de clients pendant le début des soldes, selon Corinne, qui gère un magasin de vêtements. Chez elle, c'était pas très animé.
13: On s'est ennuyé. Les quatre premiers jours de soldes, qui sont censés être les plus forts, on a prévu un personnel qui n'a servi à rien, bien sûr.
8: Heureusement, il n'y a pas eu de conséquences sur son chiffre d'affaires, mais elle se questionne quand même sur le principe de faire des soldes à cette période de l'année.
13: Je ne comprends toujours pas que nous soyons encore en soldes avec les climat d'aujourd'hui qui change, qui évolue. Soldes fin juin, non.
8: Les soldes, ça devrait être fin juillet, voire début août, ajoute cette commerçante.
4: Bon, tout ne va pas si mal. Hein. Certains commerçants font quand même un premier bilan positif de ces soldes qui sont donc prolongés jusqu'au 28 juillet. Ça nous laisse encore un peu de temps.
0: L'info d'ici en Gironde, c'est aussi le sursaut d'orgueil des supporters des Girondins de Bordeaux.
4: Alors que le club risque désormais la liquidation judiciaire, les supporters ont prévu de se rassembler aujourd'hui pour crier leur colère et leur désarroi. On y revient dans le journal de 9h. Paris va faire beau et chaud aujourd'hui aussi.
0: Oui, effectivement, 33 à 36 degrés annoncés par Météo France. Alors, 36 degrés, je disais qu'hier, on devait s'arrêter à 32 degrés à peu près. Mais sur notre page Facebook, on a eu une photo de Carlos qui mettait donc que hier à Bordeaux, il atteignait déjà les 36 degrés. À 19h, il faisait encore 36 chez lui. Et bah, ça va être kiff aujourd'hui, peut-être plus chaud peut-être. 33 degrés attendus à Arcachon, 34 à Langon, 36 la maximale pour Bordeaux encore, Austins et Belin-Bélier. Beaucoup de vent sur le littoral. Concernant l'horaire des marées à Lacanau, la pleine mer est dans une demi-heure, là, 9h avec un coefficient de 81, la basse mer à 14h45, pleine mer de nouveau à 21h15 avec un coefficient de 75. Pour ce qui est de la route, aucune difficulté ce matin, ça roule très très bien. Si cependant il y a des ralentissements qui ne sont pas visibles, qu'on n'annonce pas parce qu'on ne les voit pas nous sur nos cartes, n'hésitez pas, vous êtes nos yeux, donc vous nous le signalez au 05 56 19 10 10.
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0: Avant 9h, Catherine Viguier nous donnera l'horoscope du jour qui, on l'espère, nous apportera tout le bonheur du monde. Bon, ou pas. En musique, en tout cas, c'est sûr, avec Cynthia Emilia sur Ici Gironde.

0: Et on s'associe à Sins Emilia pour vous souhaiter tout le bonheur du monde ce dimanche 19 juillet avec Ici Gironde.
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0: Idéal pour naviguer ou se repérer en vadrouille la nuit, mais aussi pour draguer sur la plage, connaître et reconnaître les constellations. Et on a de la chance cet été. Laurent Courrier, formateur en astronomie, nous apprend à lire le ciel étoilé en attendant l'éclipse du 12 août. C'est dans quelques minutes. En attendant l'éclipse du 12 août, il y a aussi plein de spectacles, concerts, événements dans le département à ne pas louper, comme des chansons plein la tête. Des chansons plein la tête, pour le dire correctement. C'est le 29 juillet à Carcan-Maubuisson, un concert caritatif qui porte très bien son nom, puisque notre invité est un champion, que dis-je, un maestro de l'émission N'oubliez pas les paroles. Donc oui, il a des chansons plein la tête. Bonjour Geoffrey.
3: Eh oui, bonjour. Bonjour aux auditeurs qui les écoutent.
0: On vous a découvert il y a 5 ans à peu près, c'est ça, dans N'oubliez pas les paroles. Vous avez remporté plus de 200 000 euros, plus d'une quarantaine de victoires. C'est colossal. Combien de chansons vous avez appris par cœur?
3: Oula, alors le chiffre peut paraître assez impressionnant, mais il y a donc un peu plus de 55 maintenant. J'avais à peu près 900 chansons à mon actif. Et j'en ai appris encore plus par la suite.
0: C'est ça. Et c'est bien pratique de vous avoir pour faire un spectacle de chansons. Vous les connaissez toutes. Alors, des chansons plein la tête, c'est le titre de ce spectacle caritatif avec une douzaine d'artistes sur scène qui, comme vous, sont des champions de N'oubliez pas les paroles, The Voice Kids, Nouvelle Star. Et qu'est-ce que l'on va voir sur scène, en fait? Est-ce que c'est un concert ou un spectacle carrément? Il y a aussi un petit peu de jeu.
3: Oui, tout à fait. Ben, vous avez bien résumé. On vient effectivement sur ce que j'appelle un spectacle vivant. Et en gros, il va y avoir de la variété française, des grands classiques que tout le monde aura envie de reprendre, que tout le monde connaît déjà, entendu au moins une fois dans sa vie, ou à la radio, à la télé. Mais c'est surtout de la mise en scène, des chorégraphies, il y a un peu d'humour aussi. On fait vraiment de tout pendant ce spectacle qui dure un peu plus de 2 heures. Il n'y a pas vraiment de solo. On est vraiment, il y a des duos, des trios, des quatuors sur des chansons diverses et variées. Et surtout, on est là, pour plaire au plus grand nombre, que tout le monde s'amuse, que tout le monde chante, danse et mette l'ambiance.
0: Alors, ce que je trouve génial, c'est que quand vous êtes arrivé à N'oubliez pas les paroles, je crois que vous n'aviez pas d'expérience de scène, si vous en aviez déjà un petit peu avant la télé ou pas?
3: Avant d'avoir fait N'oubliez pas les paroles, ouais. Pas du tout. J'étais en pleine découverte à ce moment-là. Ouais. J'avais jamais fait de télé, jamais fait de scène. Je découvrais un peu cet univers. Aujourd'hui, j'avoue que j'y ai pris pas mal goût quand même.
0: Bah oui, j'imagine. Alors, il y a 18 dates qui sont prévues cet été avec des chansons plein la tête. Vous allez faire toutes les dates?
3: Alors, sur cet été, personnellement, je fais toutes les dates. Après, il y en a certains qui font 2-3 dates durant l'été, selon les disponibilités de chacun. En fait, il y a un roulement qui se fait naturellement. Et après, on essaye aussi de privilégier les régionaux aussi, si je puis dire.
0: Bien sûr. J'ai dit que c'était un spectacle caritatif. Est-ce que les assos changent, en fait, selon les communes, selon les villes où vous jouez?
3: Alors, la plupart du temps, on joue pour la même association, à savoir la RTC. Mmh. Je précise, l'association de recherche contre les tumeurs cérébrales. C'est cette association qu'on soutient le plus parce qu'on a un contact en fait en région parisienne qui gère ce pôle. C'est pour ça qu'on a la priorité sur la RTC. Cependant, on a aussi joué pour d'autres associations selon les demandes des villes, selon certaines régions qui avaient des demandes spécifiques. Évidemment aussi, on soutient les autres causes aux besoins, bien sûr.
0: Quelles sont sur scène les chansons que vous préférez interpréter? Parce que quand vous avez participé à l'émission, ce n'était que du francophone, là, sur scène. Il y a francophone, anglophone, c'est vraiment des chansons de toutes les générations et qui vont parler à tous. Mais vous, une ou deux, allez, je vous en donne deux, je vous en autorise deux, les chansons que vous préférez interpréter.
3: Alors, dans ces cas-là, si vous m'en autorisez deux, je vais en prendre une française et une internationale.
0: Ouais, allez-y.
3: Alors, La française, il y a une chanson qui me tient à cœur qu'on joue sur scène en piano, violon et voix, du coup. C'est SOS d'Intérieur en détresse. Chanson magnifique de Daniel Balavoine, bien sûr. Pour un peu plus de légèreté en international, il y a une chanson que tout le monde connaît, qui fait bouger tout le monde, c'est Sweet From Desire. En fait, à chaque fois qu'on la chante sur scène, les gens sont debout, les gens chante, danse, c'est très festif.
0: Mais merci beaucoup Geoffrey, je le rappelle, on va vous retrouver sur scène avec une douzaine de camarades et de talents à l'occasion des chansons plein la tête, cette soirée caritative qui est gratuite pour le public, organisée à Maubuisson, place du Pôle, le 29 juillet. Merci beaucoup et je vous dis merde pour vous porter chance, bien entendu. À bientôt.
3: Merci Marie, à bientôt.
0: Et alors Geoffrey, puisque vous êtes un maestro de N'oubliez pas les paroles, je remercie Dominique qui sur notre page Facebook nous a envoyé une photo d'une musicienne que vous connaissez bien. bien Magali Ripoll, qui est pianiste, accordéoniste dans l'émission N'oubliez pas les paroles, et qui était chez nous en Gironde hier pour la fête de la Madeleine à La Pouillade. C'était hier soir, donc Magali Ripoll qui était chez nous déjà. Et aujourd'hui, ça continue avec Olivier Villa notamment. À suivre, révision de nos constellations avec Laurent Courrier, juste après George Harrison, My Sweet Lord sur ICI Gironde.
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0: on s'imagine très bien avec cette chanson, au bord de l'eau, le sable qui est collé à nos pieds, et puis le soleil qui tombe, et puis les étoiles qui arrivent, et justement Cassiopée, Hercule, chevelure de Bérénice, petit ours, grand ours, savez-vous les reconnaître? On passe l'été la tête dans les étoiles avec Laurent Courrier, médiateur scientifique, responsable de Capastro et fondateur du site stagedécouverteastronomie.com. Bonjour Laurent.
1: Bonjour.
0: Alors aidez-nous à reconnaître les principales constellations de l'été aujourd'hui. Petit coup de projecteur sur la Grande Ourse.
1: Oui, parce que la Grande Ourse est si connue pour sa forme de chariot ou de grande casserole. Cette étoile principale, il y en a 6 qui sont particulièrement bien brillantes. Puis la Grande Ourse, je dirais, elle sert aussi à trouver une étoile très connue, qui s'appelle l'étoile polaire, qui n'est pas brillante, mais qui est très importante, parce que l'étoile polaire, c'est la seule qui est immobile, pratiquement immobile dans le ciel, parce que notre Terre, dans l'espace, est penchée, son axe de rotation est penché, par hasard, vers l'étoile polaire. Ce qui fait que les étoiles de l'hémisphère nord, quelles qu'elles soient, décrivent un cercle en 23 heures et 56 minutes, puisque la Terre tourne en 23 heures et 56 minutes sur elle-même. Donc on se sert de la Grande Ourse, on prend les deux étoiles du bord de la casserole, et leur écart, on le reporte 4 à 5 fois vers le haut, et on trouve une étoile isolée, pas brillante, qui constitue la queue de la petite ours, car elle appartient à la petite ours étoile polaire, qui a la forme d'une petite casserole. Voilà la Grande Ourse, vous voyez, c'est vraiment un repère, elle est au nord, elle est belle, ou jumelle, c'est vrai qu'on ne voit pas non plus de grandes nébuleuses, de grands amas d'étoiles, mais avec une lunette ou un télescope, il y a quand même de très jolies galaxies à observer dans cette constellation. Et puis, bien sûr, il y a le triangle d'été. Et le triangle d'été, avec 3 étoiles extrêmement brillantes. La plus brillante en été, c'est Vega, qui appartient à la constellation de la Lyre, qui est à 25 années-lumière. Ça veut dire que la lumière met 25 ans pour aller de Vega à nous. La Lyre, c'est sa constellation. Elle a une forme de parallélogramme. Donc, je dirais quand on débute en astronomie, on va chercher soit des formes. La Grande Ourse, elle a une forme de casserole. Cassiopée, elle a la forme d'un W. Et puis la Lyre, on va chercher une étoile qui brille énormément. Et il n'y en a que 2 qui brillent énormément dans le ciel. À ce point, c'est Vega et Arcturus du Bouvier. Et puis il y en a 2 autres qui brillent également beaucoup. Altaïr de l'Aigle et Deneb du Cygne. Et ce qu'on appelle le triangle d'été, est constitué par Vega, Deneb et Altaïr, Vega de la Lyre, Deneb du Cygne. Le Cygne, c'est une constellation en forme de croix, et on l'appelait la Croix du Nord dans le passé. Et puis Altaïr, qui est l'étoile principale de l'Aigle. Et je conseille à vos auditeurs, par exemple, d'utiliser une application sur téléphone. Il y a plein d'applications gratuites, comme Stellarium, qu'on utilise beaucoup en astronomie, ou alors Sky Atlas, carte du ciel. Personnellement, j'utilise beaucoup Stellarium, mais je ne vous cache pas qu'en tenant son téléphone à la main, vous le relevez avec Stellarium, il vous indique la position des constellations dans le ciel en temps réel.
0: Donc il ne faut pas hésiter, et grâce à vous, on va mieux lire le ciel. Merci beaucoup Laurent Courrier, médiateur scientifique, créateur de stagedécouverteastronomie.com. N'hésitez pas d'ailleurs à aller sur le site pour retrouver tout un tas d'informations. Merci beaucoup, bon dimanche.
1: Merci beaucoup.
0: Et sur l'appli ici, bien sûr, pour écouter aussi les chroniques où Laurent nous parle des étoiles et des événements astronomiques de l'été. Hier, on évoquait notamment les Perséides. Avant le journal de 9h, l'horoscope avec Catherine Viguier et Amel Bent. 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

0: pourquoi on reste. Parce que, dans un instant, c'est l'horoscope de Catherine Viguier. On saura tout sur les astres et la journée de ce dimanche 19 juillet.
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0: À 8h57, c'est l'heure de l'horoscope. Bonjour Catherine Viguier.
13: Bonjour à tous, bonjour Marie.
0: Bon, je suis désolée de le dire, mais ce dimanche, il y a quelques tensions en vue.
13: Certains signes sont un brin malmené. Bélier, il ne sera pas question que l'on vous ennuie dans votre organisation. C'est vous qui gérez, un point c'est tout. Taureau, vous appréciez d'être moins sollicité, de vous recueillir au calme, loin de presque tout. Gémeaux, alors il y a du mieux avec vos histoires de cœur, elles prennent une voie positive. Cancer, donnez le meilleur de vous à votre petite famille, elle en aura besoin. Lion, il faut espérer que vous soyez en vacances, de toute façon, d'une manière ou d'une autre, vous changez les idées. Vierge, plein feu sur vos acquisitions et tout le reste concernant votre compte en banque. Balance, si l'on vous embête, il faut réagir et si besoin, demander de l'aide, c'est votre jour. Scorpion, loin de la lumière, vous redéfinissez vos priorités et parfois, eh bien, ça fait du bien. Sagittaire, journée plus légère qu'hier et c'est tant mieux, un événement vous réjouit. Capricorne, un enjeu lié à votre job ou à vos responsabilités en général, c'est un jour clé. Verseau, ce dimanche vous apporte des satisfactions lors d'un voyage ou d'une rencontre, c'est très chouette. Poisson, vous plongez dans votre univers, votre bien-être prime avant tout. Et pour nous tous, on s'envole loin des soucis. Allez, c'est parti.
0: Eh ben, on y va. Merci beaucoup, Catherine. À demain.
13: À demain, Marie.
0: Et on va s'en aller loin des soucis. Destination Gironde, juste après les infos de 9h, avec Blaye Bourterre d'Estuaire qui nous propose la visite des souterrains de la citadelle de Blaye, ou encore deux festivals, le 31 juillet et le 1er août, Bourdelle et la Nuit du Terroir. Et j'en profite pour ajouter une autre idée sortie aujourd'hui, parce que c'est le dernier jour du festival Induction à Bourg, donc au nord du département aussi. À partir de 10h, là, dans une heure, et jusqu'à tard ce soir, il y aura du théâtre, de la danse, de la poésie, des chansons, des jongleurs de feu. C'est près de la citadelle et place de la Halle. Alors les spectacles ce matin sont gratuits, ça c'est une bonne nouvelle, et ensuite ça coûte entre 12 et 14 euros. Mais vous pouvez retrouver toutes les infos auprès de l'office de tourisme de Bourg ou de Blaye Bourg Terre d'Estuaire, bbte.fr. Et donc on va y aller juste après les infos de 9h.
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0: Passez un excellent week-end avec Ici Gironde. Il est 9h. Le journal Jade Péchira.
14: Un coup de chaud pour les commerçants avec la chaleur de ces dernières semaines. Les clients ne sont pas vraiment au rendez-vous des soldes d'été qui ont lieu en ce moment.
0: Des soldes qui devaient se terminer là dans 2 jours et qui ont finalement été prolongés d'une semaine par le gouvernement pour un petit coup de pouce aux commerçants.
14: Parce que le bilan est globalement assez morose, hein, à Bordeaux notamment, sauf peut-être pour ceux qui ont la clim justement, comme Céline qui attire grâce à ça ses clientes dans sa boutique de vêtements rue des Remparts.
15: On le spécifie sur notre vitrine en fait, on a mis un petit écriteau en disant qu'il fallait qu'elle rentre pour se rafraîchir et il y en a effectivement qui rentraient, ne serait-ce que pour ça en fait, parce que c'est vrai que dans les rues où il faisait 40 voire plus par les fortes chaleurs, enfin le fait de rentrer dans une boutique qui soit climatisée, ça permet de reprendre un peu d'air et puis de repartir après, continuer à faire du shopping ailleurs.
16: On a eu des journées où il faisait
15: très très très chaud. Je vous avoue qu'on n'avait pas trop de monde entre 14 et 17. On aurait pu fermer, je pense que c'était pareil. Mais effectivement, elles ont compensé en venant plus le matin. Et du coup, au final, ça a été. Franchement, je pense qu'elles avaient envie aussi de s'habiller, d'avoir des choses légères, etc. Elles recherchaient vraiment ça. Donc elles sont quand même sorties pour venir acheter.
0: Les soldes d'été qui sont donc prolongés jusqu'au 28 juillet, ça vous laisse encore un peu de temps. Un détenu d'une trentaine d'années est mort à la prison de Gradignan vendredi. Selon les premiers éléments, il a fait un malaise dans la cour de la promenade. Les secours n'ont pas pu le réanimer. Il était en détention provisoire depuis 4 mois. Attention aux cyanobactéries à Saint-Seurin-sur-l'Isle où la baignade sera interdite pendant tout l'été. Décision de la mairie après plusieurs mauvaises analyses successives. Les cyanobactéries peuvent être nocives pour l'homme et très dangereuses, voire mortelles pour les animaux et notamment les chiens qui pourraient s'y promener.
7: Le député de la Gironde, Florent Boudier, abandonne son mandat de parlementaire.
0: Il terminera ce mandat ce soir, après près de 15 ans à l'Assemblée nationale. L'élu Renaissance du Libournais se consacrera avant cela à une dernière mission pour le gouvernement cet été sur l'accès aux contenus cryptés sur des messageries avant de se retirer définitivement de la vie politique.
16: Je suis rentré à l'Assemblée nationale, j'avais 37 ans. Je vais en ressortir à l'âge de 52 ans. Moi, je pense qu'en fait, quand on exerce une fonction publique, une fonction élective en particulier, je pense qu'il faut savoir y mettre fin. Et je pense qu'il faut aussi ne pas cumuler tous les mandats dans le temps. Et donc, je suis au terme d'une période de 14 ans, presque 15 ans d'engagement en tant que député de la 10e circonscription de la Gironde, du Libournais, du Pays Foyen, de Castillon, du Fronsadé. Et il me paraissait être temps pour moi de tourner une page. Et je souhaite la tourner de façon très transparente, d'abord en l'annonçant à l'avance, et de façon, pleine et entière. Et je serai donc dans un retour tout à fait normal à une activité professionnelle qu'il faut d'ailleurs que je construise dans les semaines et les mois à venir, car pour l'instant, je serai sur le rapport qui m'a été confié par le gouvernement.
0: Et c'est sa suppléante, Marie-Sophie Bernardo, adjointe du maire de Libourne en charge du commerce, qui prendra sa place à l'Assemblée nationale. Elle restera tout de même conseillère municipale. En revanche, son poste d'adjointe, lui, ne sera pas remplacé. Dans l'immédiat, annoncé le maire de Libourne, Philippe Buisson.
7: Lui aussi s'en va, après 14 ans à la tête des Bleus.
0: C'était la dernière de Didier Deschamps hier soir, après 185 matchs en tant que sélectionneur en record. Dédé qui s'en va par la petite porte après une défaite dans la petite finale hier, 6-4 contre l'Angleterre, dont un doublé de Kylian Mbappé qui n'aura donc pas suffi. Le capitaine des Bleus a battu le record historique avec 22 buts inscrits en Coupe du Monde, mais Lionel Messi aura l'occasion de lui répondre ce soir en finale. L'Argentine affronte l'Espagne dans ce mondial pour tenter de décrocher une deuxième couronne consécutive. Début du match à 21h. Les supporters des Girondins de Bordeaux appellent à un rassemblement aujourd'hui pour la survie du club. Rendez-vous à 18h, place Jean Moulin, près de la mairie de Bordeaux. L'exclusion des Girondins de toute compétition nationale a été confirmée mercredi. Le propriétaire Gérard Lopez a lancé un appel à d'éventuels repreneurs, sans quoi le club pourrait être liquidé. Le 15 de France termine sur un match maîtrisé hier. Victoire 42-15 contre le Japon dans le championnat des nations. Dernier match de cette tournée d'été. Les joueurs de l'UBB se sont notamment illustrés avec un doublé de Mathieu Jalibert, un autre de Maxime Lamotte et un essai de Maxime Lucu. Les Bleus prennent la tête du classement de l'hémisphère nord. Fin de cette nouvelle compétition avec la tournée d'automne en novembre contre les Fidji, l'Afrique du Sud et l'Argentine. Les Bleuets en revanche finissent sur une note amère. Les moins de 20 ans se sont inclinés en finale du mondial contre l'Afrique du Sud hier, 16-5 malgré la présence dans leur rang de 4 joueurs des U20 de l'Union Bordeaux-Bègles. Ça ne fait pas toujours tout. Les Baby Box s'offrent un deuxième sacre consécutif.
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0: Du soleil et jusqu'à 36 degrés en Gironde aujourd'hui, Marie.
7: Exactement, 33 à 36 degrés, 33 degrés attendus au meilleur de la journée à Saint-Émilion, 34 degrés au nord du département à Saint-Cyr-sur-Gironde, 36 la maximale pour Saint-Médard-en-Jal, Belin-Bélier ou encore Castillon-la-Bataille ce matin. En ce moment, il fait déjà entre 19 et 23 degrés. Sur la route, journée classée verte par Bison Futé. Et pour l'instant, ça roule très très bien dans le département.
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7: Une heure ensemble en partenariat avec Gironde Tourisme et les offices de tourisme de la Gironde pour préparer un week-end de vacances chez nous. Chaque week-end, coup de projecteur sur une partie de notre territoire. Hier, nous étions dans l'Entre-deux-Mers. Aujourd'hui, on file plus au nord. Nous rencontrons l'équipe de Blaye-Bourg Terre d'Estuaire. Juste après, Julien

0: Julien Clerc, ce n'est rien sur Ici Gironde.
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0: Et oui, Destination Gironde, tous les week-ends, c'est le rendez-vous pour passer un agréable week-end en Gironde. Avec les offices de tourisme du territoire, on découvre les bonnes adresses et les événements. Rendez-vous ce matin au nord du département, au milieu des vignes et proche de l'estuaire. Nous sommes avec Pamela Macouillard de Blaibourg, terre d'estuaire. Bonjour Pamela.
3: Oui, bonjour.
0: Plein de festivités grâce à vous, notamment avec, on va en parler, des festivals Bourdelle et la Nuit du Terroir, mais avant... Une visite peut-être que l'on ne connaît pas bien, la visite de la citadelle de Blaye, oui, mais par les souterrains.
3: Oui, alors en fait, on vous propose une découverte de ce site iconique de Gironde qui est inscrit sur la liste UNESCO depuis 2008. Donc c'est vrai qu'on le dit jamais assez, mais la citadelle de Blaye conserve intact le système de défense qui a été mis en place par Vauban, avec ses remparts, ses portes, les bâtiments nécessaires au bon fonctionnement d'une garnison, comme l'ancien couvent, la prison, les casernements, les poudrières, mais les souterrains. Et ce qu'on vous propose, c'est la visite de la citadelle de Blaye par les souterrains.
0: Ouais, alors ça c'est assez dingue, parce que pour l'avoir réalisé, cette visite, c'est vrai que c'est pensé de façon très intelligente, vous le disiez justement, en cas d'attaque, il fallait vraiment penser les souterrains en fonction des personnes armées qui pouvaient circuler dedans et comment on pouvait les bloquer selon des couloirs plus ou moins étroits. Donc en fait, on découvre plein de choses sur Vauban et son talent pour l'architecture.
3: Oui, c'est ça. En fait, vous descendez sous la citadelle et vous partez explorer ses passages cachés. Donc c'est vraiment un voyage insolite, là où l'histoire se dévoile autrement. Vous allez prendre les couloirs secrets, les passages souterrains, et puis c'est vrai que les guides vont vous raconter les histoires étonnantes et les anecdotes d'un autre temps. En fait, c'est vrai que chaque galerie raconte un morceau de l'histoire de la citadelle de Blaye.
0: Ok, ça dure combien de temps cette visite ?
3: Alors, elle dure une heure. En été, elle a lieu tous les jours à 11h, 14h30 et 16h. Elle se fait au départ de l'office de tourisme de Blaye et les adultes doivent s'acquitter d'un billet d'entrée à 7,50 €. Les enfants de 5 à 12 ans, c'est 5,50 € et c'est gratuit pour les moins de 5 ans.
0: Ah oui, donc ça s'adapte quand même aussi aux enfants, aux petits. On peut venir avec des très jeunes pour la visite.
3: Oui, tout à fait. Alors attention, c'est vrai que comme on prend des escaliers, on marche dans les fossés, on demande de prévoir des chaussures confortables. Et puis si vous avez une poussette, vous les laissez à mes collègues de l'office de tourisme de Blaye et vous portez votre bébé ou votre petit enfant dans les bras pendant la visite. La visite guidée, elle se déroule à moitié en extérieur et à moitié en intérieur. Donc s'il pleut, prévoyez un parapluie et s'il fait beau, prévoyez lunettes et casquettes pour toute la famille.
0: D'accord. Et donc ça, c'est jusqu'au 22 septembre. Est-ce que les visites, elles se font dans des langues étrangères? Si jamais on reçoit de la famille qui vient de loin et qui ne parle pas français, c'est possible ou pas?
3: Ah oui, tout à fait. On fait les visites également en anglais. Il faut nous prévenir un petit peu à l'avance. Comme ça, on vous prépare un petit livret traduit pour que vous puissiez suivre la visite avec tout le monde. Mmh. Et c'est vrai que la visite, elle a lieu toute l'année. Mais là, juillet-août, on l'a fait vraiment trois fois par jour.
0: Ok, donc les secrets de conception de la citadelle de Blaye à découvrir en souterrain. C'est le premier conseil, c'est votre premier conseil, Pamela Macouillard de Blaibourg, terre d'estuaire. À suivre, des propositions plus musicales, plus festives. Bourdelle et la Nuit du Terroir, deux rendez-vous à ne pas manquer, les 31 juillet et 1er août. A tout de suite, Pamela, juste après George Michael sur Ici Gironde.

0: George Michael, Freedom sur Ici Gironde.
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0: Et alors ce matin, dans Destination Gironde, on se promène près de l'estuaire et on découvre la citadelle de Blaye par ses souterrains. C'était la première idée sortie de Pamela Macouillard de Blaye Bourterre d'Estuaire. Et maintenant, coup de projecteur sur la deuxième édition d'un festival de musique métal à Bourg. C'est Bourdel, le vendredi 31 juillet. Alors, qui est l'initiative de ce nouveau festival, Pamela ?
3: Alors en fait, c'est organisé par l'association des jeunes vignerons des Côtes de Bourg. En fait, il s'agit du festival Le Bourdel, D'HE2L. C'est un événement en fait qui associe une programmation métal ambitieuse, les vins du territoire des Côtes de Bourg, puisqu'il se déroule dans le village de Bourg-sur-Gironde, au cœur de l'appellation. Et il se fait au Parc Escronche, qui est un site naturel remarquable, au pied de la citadelle de Bourg et face à la Dordogne.
0: Alors, est-ce que ce sont que des groupes locaux ? Il y a des groupes qui viennent de loin pour jouer à ce festival ?
3: Ah oui, alors en fait, la programmation métal, elle est vraiment chouette. En fait, cette année, en tête d'affiche, vous avez Chargot, qui est un groupe indus électro-pop originaire de Paris. Juste avant, vous pourrez écouter Sainte Agnès, qui est un groupe londonien, donc de métal alternatif moderne. Il y a également Force, qui est un groupe bordelais de métal hardcore. Et puis les Birdies Bastard, qu'on connaît bien, puisque c'est un groupe de rock métal qui est originaire des Côtes de Bourg.
0: Sur le territoire, c'était un type de festival qui existait déjà. Une scène, la scène métal dans le Nord Gironde, ça existait ou c'est vraiment une nouveauté ?
3: Alors, il y avait déjà le Black Bass Festival qui se déroulait au nord de Blaye-Bourterre d'Estuaire, mais qui a arrêté. Et voilà, les jeunes vignerons des Côtes de Bourg ont décidé de créer un événement plus métal, mais voilà, pour la deuxième année consécutive.
0: À Bourdel, il y a la musique, bien sûr, mais il y a aussi tout ce qu'il faut pour se restaurer ou même se promener un petit peu. Il y a un marché d'exposants, je crois, également.
3: Oui, c'est ça, exactement. Donc, sur place, vous retrouverez des food trucks, un marché d'exposants alternatifs et, bien évidemment, une sélection de vins, de cocktails à base de vin et de bière à consommer avec modération.
0: Ouais, ça permet en plus de découvrir leur savoir-faire à ces vignerons, de participer à des dégustations. Alors là, il reste encore quelques jours pour profiter des préventes. Ça coûte combien ?
3: Alors, le tarif est de 25€ jusqu'au 25 juillet. Sinon, sur place, c'est 28€. Vous pouvez prendre vos billets sur bourdel.fr. Sinon, pour les 12-18 ans, c'est 12€ le billet d'entrée et gratuit pour les moins de 12 ans.
0: Et le samedi 1er août, il y a un autre événement. Alors, pour faire la transition justement vers cet autre événement, est-ce que si on veut assister aux deuxième que vous allez nous raconter, on peut dormir sur place ou pas ? Il y a un camping ou pas ?
3: Oui, tout à fait. Ah. Juste à côté du festival, il y a le camping municipal de Bourg.
0: Très bien.
3: Il y a la possibilité. Et puis après, on a plein de chambres d'hôtes et de gîtes qui sont ouverts.
0: Alors, c'est parti. Après Bourdel, le 31 juillet, rendez-vous samedi 1er août pour la Nuit du Terroir. C'est la 14e édition.
3: Oui, c'est ça. Donc là, on vous donne rendez-vous au même endroit, à même heure. Donc pour ce festival toujours organisé par les jeunes vignerons des Côtes de Bourg, qui propose là encore des bars à vin éphémères avec dégustation des blancs et rouges de l'appellation.
0: On quitte le métal, ce sera peut-être plus familial.
3: Oui, effectivement. Donc en fait, c'est un festival qui rassemble chaque année 5000 personnes hein, et qui se déroule dans une ambiance vraiment festive et musicale puisque vous pourrez assister au concert des Frères Guinguettes. Donc là, c'est de la chanson française. Un groupe de salsa avec le groupe Latino et un groupe de pop rock avec le groupe So What. Donc l'idée, en fait, c'est que sur place, vous pouvez vous restaurer, vous trouverez un barbecue géant et des grillades de belles viandes du Limousin, puisque nous avons un partenariat avec les viandes limousines.
0: Okay.
3: Mais vous avez aussi un grand marché gourmand avec une vingtaine de producteurs et artisans du Sud-Ouest.
0: D'accord. Là aussi, on peut profiter de préventes pour avoir des tarifs avantageux sur les repas ou le verre collector.
3: Exactement. Donc c'est 8€ en prévente et après sur place, 10€. Et effectivement, donc cette entrée vous donne droit à un verre collector sérigraphié Nuit du Terroir, avec des tickets de consommation de vin rouge et blanc et des couverts, puisqu'après, sur place, vous pourrez aller sur les différents stands pour acheter ce que vous voulez déguster.
0: Bon, pour retrouver de toute façon toutes les informations, on vient à votre rencontre dans les offices de tourisme et on retrouve toutes les infos sur le site des offices de tourisme de Blaye-Bourg-Terre-d'Estuaire, bbte.fr. Merci beaucoup, Pamela Macouillard, d'avoir été avec nous ce matin. Je vous souhaite une belle saison. À bientôt.
3: À bientôt, merci.
0: Et alors, Pamela s'en va, mais grâce à elle, on va découvrir deux adresses. Une pour manger, une autre pour dormir dans un lieu atypique en Nord-Gironde. Jusqu'à 10h, Destination Gironde, ce sont les bons plans des vacances.

0: Soft Cell, Tainted Love. Dans Destination Gironde ce matin, on va découvrir le moulin de Charlot. C'est un endroit atypique tenu par une même famille depuis 4 générations qui va nous régaler de riz de veau braisé au sauterne, de déclinaisons d'asperges de blaye. Bref, un régal donc. On va rencontrer l'équipe dans une dizaine de minutes.
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0: Nouveau duo, nouveau titre pour Marc Lavoine avec Patrick Fiori. Alors est-ce que ça veut dire nouvel album, donc nouvelle tournée, donc bientôt en Gironde? On verra parce qu'apparemment ce sont deux artistes très occupés. Occupés, c'est le titre de cette chanson de Marc Lavoine et Patrick Fiori.

0: Est-ce que c'est une réponse à la chanson Pala de Vianney? Je suis en train de me poser la question, peut-être. Faudra leur demander. Marc Lavoine et Patrick Fiori, occupés sur Ici Gironde.
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0: Et on vous occupe tout l'été avec de chouettes idées de sorties et de balades. Des balades qu'on peut pimenter un petit peu, des balades ludiques avec Terra Aventura. C'est une chasse au trésor qui a été créée par la région Nouvelle-Aquitaine et qui fête ses 15 ans. C'est accessible à tous. En fait, c'est très simple. C'est basé sur le principe du géocaching. Donc, c'est avec un téléphone portable. Vous avez plusieurs balades qui sont proposées, plusieurs circuits. Et en vous baladant, vous allez répondre à des énigmes pour collecter des badges et des petits cadeaux. C'est un jeu de pistes numérique vraiment pour tous, pour les enfants, notamment de 6 à 12 ans. Il y a plusieurs niveaux de difficulté, plusieurs circuits sur l'ensemble de la Gironde que vous retrouvez sur le site terra-aventura.fr. J'ai testé et c'est vraiment une très chouette idée pour les vacances à faire en famille ou entre copains.
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0: Sabrina Ottaviani du Moulin de Charlot à Marcenais au nord du département est la bonne adresse gourmande à retenir ce matin dans Destination Gironde. Elle est notre invitée juste après Alain Chamfort, le temps qui court sur Ici.

0: C'était un bout du prélude de Frédéric Chopin. Et oui, c'est une adaptation de Coup des billes magiques de Barry Manilow, mais à la base, c'est une mélodie de Frédéric Chopin.
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0: Destination Gironde, c'est tout ce qu'il faut pour venir passer un week-end dans le département. Les événements, les endroits où manger, ceux où dormir. On fait les samedis et dimanches un coup de projecteur sur une partie de notre territoire en partenariat avec Gironde Tourisme et les offices de tourisme. Pour Pamela Macouillard de Blaye-Bourterre d'Estuaire, si on devait trouver un endroit charmant, atypique ou manger en famille, c'était forcément le Moulin de Charlot. Bonjour Sabrina Ottaviani.
3: Bonjour.
0: On est chez vous, au Moulin de Charlot, à Marcenay, à quelques kilomètres au sud de Cavignac. Et c'est un endroit chargé d'histoire. C'est un vrai moulin déjà, le Moulin de Charlot ?
3: Oui, c'est ça. C'est un moulin qui date du Moyen-Âge, qui a beaucoup, beaucoup d'histoire. Alors, moi, je ne suis pas tout à fait, performante pour vous raconter toutes les histoires du moulin depuis le Moyen-Âge. mais voilà, ça parle de Templiers, ça parle de plein de choses. Et voilà, c'est un lieu qui a connu plein de choses.
0: Oui, et puis ça fait quatre générations, oui. Une même famille qui tient le Moulin de Charlot. Alors, c'était quatre restaurants. Restaurateur, c'était un restaurant déjà depuis quatre générations ou pas ?
3: Pas tout à fait. Alors la première génération, donc c'était l'arrière-grand-père de mon mari, alors qui avait hérité du lieu, qu'il avait transmis à sa fille. Donc la grand-mère de Frédéric, donc de mon mari, oui, a commencé avec son mari à faire des repas de groupe à cet endroit-là. Et sous l'impulsion du petit train touristique qui est passé dans les années 70, qui a fait un arrêt au Moulin de Charlot, bah, ils ont commencé à vendre des crêpes le dimanche. Voilà. Donc après, sa maman a repris le relais. Elle a continué à faire des crêpes. Donc c'était le dimanche après-midi surtout. Et puis même juillet-août, elle faisait ça tous les jours. Voilà, des crêpes, des glaces. Donc c'est un lieu où les gens venaient se promener. Ce qui est rigolo, c'est qu'aujourd'hui, on a des gens qui viennent avec leurs enfants qui ont 30-40 ans et qui disent « Ah ben moi, je venais avec mes parents quand j'étais petit, je venais manger des glaces ici. » Et on sent que pour eux, c'est un endroit qui leur tient à cœur.
0: Ouais, les générations se suivent au Moulin de Charlot, que ce soit en coulisses ou sur la terrasse. Et c'est, alors décrivez-nous un petit peu le lieu, parce que moi j'ai les photos sous les yeux, là c'est magnifique, on est au-dessus de l'eau, alors à quoi ça ressemble ?
3: Voilà, c'est ça. Vous avez le moulin qui est sur la faille, hein, donc vous avez la rivière qui passe dessous, et du coup, bah, on est en plein cœur de la forêt. C'est hyper ombragé, on est sur l'eau, au bord de la rivière et dans la forêt, donc c'est vraiment charmant et très calme. On entend l'eau qui coule, enfin c'est vraiment très très reposant.
0: Ouais, un moment de détente. Alors qu'est-ce qu'on peut manger à table ? Qu'est-ce que par exemple ce midi, si on vient, qu'est-ce qu'on mange ?
3: Et bien alors, du coup, nous, on propose une cuisine plutôt traditionnelle française. Mon mari, il aime bien retrouver des vieilles recettes françaises un peu traditionnelles. Là, par exemple, cette année, il a mis à la carte des quenelles de brochet. Okay. Ce qui plaît beaucoup aussi, c'est les anguilles. On a beaucoup de gens qui viennent même de loin, des fois, pour manger des anguilles. Voilà, donc ça, anguilles à la persillade pour les gourmands. Et puis, voilà. Et puis, on fait des jolis jarrets de porc bien croustillants.
0: D'accord.
3: Voilà, des plats authentiques, hyper généreux. Voilà.
0: Et combien ça coûte, si on vient, en général, pour une table, c'est combien ?
3: Le ticket moyen est autour de 30-35 euros, maximum okay. 40 euros. Vous faites plaisir avec un apéritif, du vin, voilà.
0: D'accord. Et ceux qui viennent manger chez vous, il y a des habitués, des familles, on comprend, qui reviennent régulièrement. Ouais. Et il y a aussi des balades, des activités qui amènent du monde à proximité du restaurant ?
3: Oui, ben, il y a des chemins de VTT, il y a beaucoup de gens qui viennent se promener, qui font des randonnées, il y a pas mal de chemins de randonnée qui partent du Moulin de Charlot. Et puis voilà, c'est ça qui est aussi sympa, c'est qu'il y a des gens qui viennent pour faire une rando à pied ou VTT, puis en fait ils voient que le lieu leur plaît, donc ils reviennent manger un peu plus tard. Ouais. Avec leur famille, voilà, ça permet aussi de connaître. Et puis aussi, ce qui est sympa, c'est de venir manger, puis après de faire une petite balade digestive autour de l'étang. Oui. Ça, c'est cool aussi, quoi.
0: Ouais, ça a l'air très, très chouette. Donc, si vous avez envie de découvrir le Moulin de Charlot, n'hésitez pas. Rendez-vous aussi sur le site internet. Vous allez être subjugué par les photos du lieu et des plats moulindecharlot.fr. Merci beaucoup, Sabrina Ottaviani, d'avoir été avec nous ce matin. Et je vous souhaite une belle saison. À bientôt.
3: C'est gentil, à bientôt.
0: Au revoir. Bon, on a mangé dans un moulin, ça c'est bon. Et si maintenant on allait dormir dans une bulle ou une yourte ou même une suite inspirée par la grandiloquence de Gatsby le Magnifique? On reste à Marcenais, rencontrer Naf qui a créé Lost in Sensations, un domaine où passer la nuit, juste après Kylie Minogue, The Locomotion sur Ici Gironde.

0: petit détour par l'Australie avec Kylie Minogue, The Locomotion sur Ici Gironde.
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0: Mais on revient chez nous dans le département. Pendant les vacances, on se repose, oui, mais c'est peut-être aussi l'occasion de tenter des expériences. Le surf, déguster une glace menthe, yuzu, piment, pourquoi pas. Découvrir un groupe sur scène et aussi passer une nuit dans un domaine au logement atypique. Rendez-vous chez Lost in Sensations, chez NAF à Marcenais. Bonjour NAF.
3: Bonjour Marie.
0: C'est un lieu qui a été créé suite à une reconversion. Qu'est-ce qu'il raconte de vous, ce lieu Lost in Sensations?
3: Tout, à vrai dire.
0: Alors, en 3 minutes.
3: Après une carrière de newbies dans la communication, puisque j'étais agent d'agence pendant presque 30 ans, eh bien, j'ai découvert la philosophie Ikigai qui m'a recentrée et qui m'a convaincue de mettre la passion en amont plutôt que de fabriquer bêtement de l'argent. Et évidemment, faire en sorte que ce soit rentable, bien sûr, et que je puisse aussi apporter qui je suis, tout ce qui me caractérise, et d'en faire profiter des gens et créer surtout un univers qui n'existait pas, en fait.
0: Alors, l'univers, il est déjà rien que dans le nom, parce que Lost in Sensations, on pense forcément au film Lost in Translation, où on a deux personnages, deux insomniaques qui traînent toutes les nuits dans un hôtel à Tokyo. Exactement. Est-ce que là, c'est le but aussi d'avoir envie de traîner, de passer des nuits finalement à ne pas dormir chez vous?
3: Alors, plus que ça, puisqu'en fait, c'est vraiment une... Alors, évidemment, c'est un rappel
0: au film de cinéma,
3: puis, voilà, exactement, parce qu'effectivement, ici, tous les hébergements sont inspirés par le souffle d'un artiste cinématographique. Et effectivement, au-delà du jeu de mots, il y a aussi cette intention de se perdre dans les sensations, parce qu'ici, c'est une invitation à se reconnecter aux cinq sens. On a des salons autour des cinq sens, et aussi parce que le premier concept du lieu, c'est la liberté. Voilà, c'est notre bien le plus cher, et tout est ouvert 24 heures sur 24, et c'est parce que, justement, tout est ouvert 24 heures sur 24 que l'on peut se baigner quand on a envie, qu'on peut manger, quand on a faim, et ne pas se dire, tiens, je dois réserver, ou il est l'heure de... Mais plutôt, j'ai envie de, j'ai besoin de. Et donc, c'est vraiment une invitation à se perdre dans les sensations, véritablement.
0: D'accord. Mais alors, sans réservation, il faut quand même réserver si on veut venir dormir chez vous. Parce que j'imagine que ça peut être pris d'assaut pendant la saison. Là, il reste des places pour cet été ou pas?
3: Ouais, il reste évidemment des places. On est sur un... on va dire que la villégiature aujourd'hui, c'est surtout du last minute. Hein. Ouais. On a bien sûr des réservations d'avance, on va doute, mais il reste plein de places, surtout la semaine. Lost in Sensations, c'est aussi un lieu, pas que de villégiature, mais aussi on crée des événements sur mesure, privés, professionnels. On fait des mariages, des enterrements de vie de jeune fille, des soirées privées.
0: Vous allez organiser votre premier festival en octobre, d'ailleurs.
3: Exactement. Et on va jusqu'à, puisque je vais pousser, alors ici c'est quand même un lieu très arty, puisqu'on expose des artistes qui ont travaillé sur le rapport entre l'homme et la nature. On a du design anthropomorphique, et passionné d'art et de design, je pouvais pas passer à côté. Et puis, il manquait un volet, c'était la musique. Donc le 11 octobre, de midi à minuit, nous organisons le premier festival à guichet fermé, avec 4 groupes, les uns après les autres, éparpillés dans le domaine, avec food truck, avec bar, 500 personnes, pas une de plus. Je vis aussi sur le domaine, hein, donc c'est un lieu qui est confidentiel, mais qui a envie de rencontrer des vrais gens, des personnes qui sont au-delà de la posture et qui veulent vraiment vivre des expériences uniques.
0: Et alors, si on veut vivre l'expérience cet été avec vous, si on veut réserver par exemple pour une nuit dans une des bulles, moi j'aime bien les bulles, c'est joli, on voit le ciel la nuit, ça coûte combien?
3: Alors, les Bubble Space Odyssey, puisque nous sommes les seuls en France à avoir une suite de bulles, c'est-à-dire c'est 3 bulles, il y a une entrée, salon, salle à manger, chambre et vraie salle de bain avec jacuzzi privé et sous-bois privé, et on est à 350 € la nuit, mais on a le droit à ça, à tous les espaces de bien-être, donc piscine chauffée, sauna, salle de yoga, le club privé, puisque les salons de l'autre sont un club privé où on peut danser, jouer de la musique, enfin, voilà, je crois que c'est un vrai... Et en plus, on fait bar et restauration pour que, justement, nos hôtes n'aient pas besoin de quitter le domaine. C'est un terrain de jeu, évidemment, niché dans la forêt. Donc vraiment, en ce moment, je peux vous dire que ça fait du bien.
0: Eh ben, je vous invite à aller découvrir les images qui vous donneront envie sur le site lostinsensations.com et c'est à Marcenais. Merci beaucoup, Naf, d'avoir été avec nous. Très belle saison et à bientôt.
3: Oui, avec grand plaisir, Marie. Au revoir.
0: Au revoir. On va poursuivre notre balade dans le Blayais maintenant avec Olivier Cabrolier. Juste avant 10h, retour sur une rencontre avec deux producteurs d'asperges.
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0: Alain Souchon, quand je serai KO sur Ici Gironde.
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0: Avant d'être complètement KO des vacances, on vous emmène dans le Blayais, dans Destination Gironde. On a fait le plein d'idées sorties. On vous a proposé de quoi vous restaurer, de quoi vous reposer. On part maintenant à la rencontre de Girondins qui font vivre ce secteur du département. Mi-mars, Olivier Cabroli a profité du début de la saison des asperges du Blayais, qui sont un délice, pour faire la connaissance de deux producteurs basés à Reignac-de-Blaye.
3: Bonjour, je m'appelle Daniel Chambarreau, j'ai 53 ans, je suis née à Bordeaux et maintenant productrice d'asperges sur Reignac-de-Blaye avec mon mari Jean-Pierre Bouillac.
4: Daniel est très fier de nous présenter les premières asperges de cette saison 2026.
3: Donc si vous voulez bien, on va lever les plastiques et on va voir ce qui s'y cache dessous.
4: Surprise!
3: Plus ou moins quand même, on sait à quoi s'attendre un petit peu.
4: C'est tous les ans comme ça.
3: C'est tous les ans pareil, ça fait 25 ans. On va éclaircir un petit peu, enlever un petit peu de terre autour de cette tête et plonger la gouge jusqu'à son pied, la décoller du plateau. Et voyez, regardez, on a une belle et longue asperge blanche.
4: La gouge est un appareil, un ustensile qui permet de retirer l'asperge de la terre. Daniel et Jean-Pierre forment un couple très uni. Ce sont des travailleurs producteurs assidus. Jean-Pierre cultive l'asperge depuis 30 ans. Daniel l'a rejoint 5 ans plus tard.
3: Pour la petite histoire, moi des asperges je n'en mangeais pas parce que je trouvais ça pas très bon, très filandreux. Quand je suis arrivée ici, j'ai donc goûté les asperges produites par Jean-Pierre en l'occurrence. J'ai trouvé un produit tendre, très peu filandreux, qui se mange de la tête aux pieds, et j'aime le faire partager.
4: Qu'est-ce que vous a appris, Jean-Pierre, la difficulté, la rigueur de ce métier de producteur d'asperges ?
3: Tout.
4: C'est beaucoup.
3: C'est beaucoup. Voilà, c'est un savoir-faire, et il a encore ses petits secrets que je n'ai pas encore percés.
4: Donc vous le travaillez ?
3: Eh oui.
4: C'est-à-dire au corps, mais... Quand vous êtes arrivé ici, il y a 25 ans, la production était déjà assez importante, elle s'est développée depuis. Vous êtes sur quelle quantité d'asperges produites chaque année maintenant ?
3: On est sur 70-80 tonnes par an.
4: Qui c'est qui vous appelle là ?
3: Jean-Pierre, évidemment. Oui, allô ?
5: Daniel ?
3: Oui.
5: Dis-moi, je viens d'avoir Marc au téléphone. Il aimerait savoir si on est en capacité de lui faire une dizaine de colis pour demain soir.
3: Je l'appelle et je lui dis ça.
5: Ok, ça marche.
4: Ça matche bien entre vous deux. Hein.
3: Toujours.
4: Votre meilleur souvenir, Daniel, celui qui, encore à ce jour en 2026, vous donne la chair de poule.
3: C'est le passage de Jean-Pierre Xiradakis. Il a été attiré donc par le produit, par sa présentation, par son calibrage rigoureux. Et aujourd'hui, nous travaillons encore et toujours avec son successeur à la Toupina. On a organisé des événements avec lui autour du produit. Il m'a offert des assiettes spéciales pour manger de l'asperge, une assiette compartimentée pour mettre la vinaigrette avec des asperges dessinées en fond d'assiette. C'est vraiment des super moments de passionnés, en fait.
4: Vous retrouvez nos producteurs d'asperges du Blayais sous le nom La Reine du Blayais, et ce, sur les marchés d'Ambarès et la Grave, de Bassins, de Castillon-la-Bataille, Créon, Sainte-Foy-la-Grande et Blaye.
0: Merci beaucoup, Olivier Cabroli. Partout l'asperge de Blayais, partout l'asperge du Blayais. On va continuer de parcourir le département après les infos de 10h dans la Gironde en voiture. Je vous amène à Loupe, Audenge, Ordonnac, Gardegan et Tourtirac, mais aussi Coimère.
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0: Le tout nouveau Pierre Demar, Je pense à vous sur Ici Gironde.
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0: Excellent week-end avec Ici Gironde, il est 10h. Le journal Jade Péchira.
2: Les Girondins de Bordeaux vont-ils survivre alors que le club a été exclu de toute compétition nationale et risque désormais la liquidation judiciaire faute de fonds suffisants? Les supporters appellent à se rassembler aujourd'hui. Les ultramarines notamment appellent à se retrouver ce soir à 18h place Jean Moulin près de la mairie de Bordeaux pour défendre les marines et blancs. Un détenu de la prison de Gradignan s'est effondré en pleine promenade vendredi. Un homme d'une trentaine d'années en détention provisoire depuis 4 mois. Il a visiblement fait un malaise et n'a pas survécu. Les secours n'ont pas réussi à le réanimer.
0: Le député de la Gironde, Florent Boudier, met fin à son mandat à l'Assemblée nationale.
2: Le député Renaissance du Libournais, depuis 2012, laisse sa place à sa suppléante, Marie-Sophie Bernardo, adjointe au maire de Libourne en charge du commerce. Didier Deschamps, lui aussi, tire sa révérence après 14 ans à la tête des Bleus. Fin de mandat amer pour le sélectionneur, puisque l'équipe de France s'est inclinée hier soir 6-4 contre l'Angleterre dans la petite finale. Elle termine donc à la 4e place de ce mondial quand elle visait une 3e étoile. La finale de la Coupe du Monde, ce sera ce soir entre les Argentins, tombeurs des Bleus en finale en 2022, et les Espagnols, tombeurs des Bleus en demi-finale cette année, coup d'envoi à 21h. Les Bleus du 15 de France terminent leur tournée d'été par une victoire sans conteste hier face au Japon, 42-15, avec un festival d'essais des joueurs de l'UBB. Prochain match des Bleus pour terminer ce nouveau championnat des nations en novembre face aux Fidji, avant l'Afrique du Sud et l'Argentine. L'Afrique du Sud qui est justement venue à bout des Bleuets hier soir, défaite des moins de 20 ans en finale du championnat du monde, 16-5 malgré la présence de 4 joueurs des U20 de l'UBB. Nouvelle étape de montagne dans la Grande Boucle aujourd'hui entre Champagnole dans Jura et le plateau de Solaison en Haute-Savoie. Départ 13h10, arrivée prévue un peu avant 18h, ce sera à suivre sur votre radio Ici, radio officielle du Tour de France. Marie, va faire beau, grand soleil aujourd'hui, grand ciel bleu.
0: Effectivement, c'est une très belle journée, grand soleil, des températures en hausse selon Météo France, 33 à 36 degrés aujourd'hui à l'ombre dans l'après-midi, 33 degrés au Porge, 34 degrés à Créon et Coutras, 36 degrés la maximale pour Bordeaux, Ostens ou encore du côté de Castillon-la-Bataille. Concernant l'horaire des marées à Soulac, pleine mer en ce moment avec un coefficient de 81, basse mer à 15h30, pleine mer de nouveau à 22h avec un coefficient de 75. Pour les conditions de circulation, c'est une journée classée verte par Bison Futé et pour l'instant tout va bien. Peut-être un petit peu plus de monde sur la 63 en direction de Bayonne, mais ça roule vraiment, ça roule bien en Gironde.
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2: Ordonnax, c'est dans le Médoc, à côté de L'Espart et Couquec. À un peu plus d'1h20 en voiture depuis le centre de Bordeaux, et le Médoc, c'est l'une de mes destinations favorites. Pour son environnement, l'océan, l'estuaire, les châteaux, les vignes, les plages, mais aussi la départementale 1215. Alors, dit comme ça, une départementale, ça fait pas rêver. Mais quand on a un piètre sens de l'orientation et peu de réseau sur le téléphone, une seule et unique route, c'est l'assurance d'arriver à un moment donné ou à un autre dans la commune que l'on veut, ou d'en découvrir une nouvelle. Et c'est un peu comme ça que j'ai découvert Ordonnax. J'ai quitté la 1215 pour la D4 et j'ai filé tout droit en direction de l'estuaire. Si vous avez un talent pour la peinture et que vous adorez l'impressionnisme, il y a tout du long pas mal de points de vue qui pourraient vous intéresser. Notamment un site naturel remarquable géré par le CEN, Conservatoire d'Espaces Naturels de Nouvelle-Aquitaine. La butte de la Lotte. Étendue sur 4 hectares, c'est une butte argilo-calcaire sur laquelle on retrouve une faune et une flore formidables. Il y a des orchidées sauvages, de l'aubépine, de l'ail des vignes, mais aussi tout un tas d'abeilles, de libellules, papillons, des mygales à chaussettes. Alors, si vous êtes arachnophobe, je suis désolée, pardon. Relativisons, ce sont des araignées mygalomorphes, oui, mais bien plus petites que ce que l'on imagine. Ça n'a rien à voir avec Maïtika, la mygale du film Un Indien dans la ville. Tout est recensé sur le site de l'Inventaire national du patrimoine naturel, qui est mis régulièrement à jour, notamment grâce au relevé que le Conservatoire d'Espaces Naturels réalise et auquel nous sommes parfois invités d'ailleurs à participer, notamment lors de journées du patrimoine ou fêtes de la nature. Et en parlant de fêtes, il y en a pas mal cet été à Ordonnax. Pendant les 2 mois de vacances, tous les mardis soirs, il y a un marché festif et gourmand au stade avec producteurs locaux, concerts, food trucks. Ça démarre à 19h. Et le samedi 18 juillet, c'est Ordonnax en fête avec un village des artisans, un marché gourmand encore, mais aussi des concerts avec notamment un groupe de reprise des Red Hot Chili Peppers. Ils s'appellent les Red Hot Cherry Peppers. DJ set, buvette et animation pour les enfants. Vous retrouvez les infos sur la page Facebook de la ville, mairie d'Ordonnax.
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2: Je vous emmène sur un spot incontournable, très original l'été.

0: avait opté plutôt pour un tour à pied sur le domaine de Certes et Graveyron aujourd'hui. Un domaine sur lequel on produisait du sel au XVIIIe siècle. Mais aujourd'hui, plus de sel, c'est un espace de 530 hectares qui accueille des acteurs entièrement dévoués à la protection de la biodiversité du site. Comme la LPO, par exemple, la Ligue pour la protection des oiseaux, ou encore le Conservatoire botanique Sud-Atlantique. J'ai décidé de commencer mon circuit quand même depuis le bassin de baignade du port, donc il me faudra marcher un petit peu avant d'arriver au château de Certes. Ça réjouira mon podomètre. Ceci dit, il y a beaucoup de choses à voir, notamment les oiseaux, les grands cormorans, les barges à queue noire, les bécassines des marais. Des artistes s'installent aussi sur le chemin pour dessiner ou peindre un paysage que je vais me contenter de capturer avec mes yeux. Après la balade, j'ai envie de faire un saut à la ludothèque d'Audenge pour découvrir de nouveaux jeux de société à faire en famille, mais j'ai besoin de force pour ça, après la marche de plusieurs kilomètres. Donc je pars au Fournil d'Audenge, sur l'axe principal de la commune route de Bordeaux. Ils ont participé à l'émission La meilleure boulangerie de France, diffusée sur M6 il y a quelques années. Alors ils n'ont peut-être pas gagné, mais je m'y régale à chaque fois.
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2: À une trentaine de minutes en voiture du centre-ville de Bordeaux, on récupère la rocade extérieure et on prend la sortie 23 Floirac Centre Bouliac. Ou, si on a été inattentif, on peut aussi prendre la sortie 24 en direction de Bergerac. Loupe, c'est ensuite entre Farc-Saint-Hilaire et Créon. Ensuite, le premier spot incontournable que j'aime visiter dans les communes du département, c'est en général l'église du village. Alors, c'est pas parce que je m'appelle Marie et que je rêvais d'être bonne sœur à 5 ans, c'est pourtant véridique, mais parce qu'en général, soit l'église se trouve en plein cœur du bourg, soit elle est plus en retrait et au milieu d'autres éléments historiques de la commune, soit montre un agencement original. Bref, il y a toujours quelque chose à voir ou d'intéressant à découvrir avec une église. Et là, elle est entre le cimetière, une salle polyvalente et un espace de sport et jeux. Avec son mur campanaire à deux cloches, on a l'impression qu'elle surveille que les éternels endormis restent bien endormis et que les enfants jouent en toute sécurité à proximité. Le luxe aussi passe à la loupe. Enfin, à loupe, pardon. La société Hermès a inauguré son deuxième atelier de fabrication de sacs en avril dernier. C'est le deuxième en Gironde après celui de Saint-Vincent-de-Paul. Un bâtiment tout en bois et verre de 5700 m2, atelier, mais aussi école de formation, c'est créateur d'emplois, de reconversion et d'apprentissage. En septembre 2025, l'année dernière, une compétition assez originale s'est tenue aussi à Loupe, le 15e championnat du monde de lancer de cruches sadiraquaises. À cette occasion, le site de la Gardonne à Loupe devient un véritable cruchodrome où l'on lance, comme à la pétanque, des cruches. Les participants du championnat en matinée sont composés d'élus girondins et puis tout l'après-midi, on est tous invités à y participer. Avec les billets de participation et restauration sur place, plusieurs centaines d'euros sont reversés à des associations solidaires. 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
3: Oula, j'ai lancé un peu trop fort. Pardon, je baisse le son de l'autoradio, voilà. Alors, va y avoir du sport parce que je crois savoir que les Couamériens et les Couamériennes aiment bien courir chaque année, le premier week-end d'août. Tout le monde court dans la commune pour l'événement Courir à Couamère, qui s'appelle depuis 2019 Trail des deux villages, reliant Couamère à Brouquéran. Faut dire qu'au milieu des vignes et des sous-bois, il est agréable quand même de se promener. Et est-ce que cette passion pour la course vient de l'Antiquité, puisque la commune est située sur la voie romaine qui relie Langon à Bazas? Je ne sais pas. Je n'ai vu personne faire son jogging en jupette gallo-romaine pour le moment. Et si les jupettes gallo-romaines ont disparu, le patrimoine historique de la commune est, lui, bien présent partout. C'est un vrai bonheur. Il y a toujours quelque chose à voir. Que ce soit une simple motte dite la moutasse, où ont été retrouvés des vestiges de fossés qui l'entouraient sans doute au Moyen-Âge, et où pendant plusieurs siècles, les paysans ont cru qu'un trésor s'y cachait. Il y a aussi trois lavoirs, une église romane du XIIe siècle et tout un tas de piscine dans les jardins, au moins historique. C'est l'une des premières communes où je vois autant de bains ou piscines diverses et variées partout. Je sais pas s'il y a un pisciniste dans la commune qui propose des tarifs très attractifs, mais en tout cas, il manque pas de travail. Mais je vais arrêter de jouer les espions, parce que si les Couamériens me voient en train de regarder leur piscine du coin de l'œil, pourrait se méprendre sur mes intentions. C'est pour ça que je vais me mettre à l'abri au domaine Ecotelia. C'est un domaine connu pour ses locations insolites. Tentes, bulles, roulottes en bois, inspiration de cigane, yourtes, cabane perchée. C'est très joli, idéal pour les vacances. Et tout le domaine fonctionne dans le respect de l'environnement. Aucun véhicule n'est autorisé à l'intérieur. Les produits des petits déjeuners arrivent en circuit court, directement des producteurs locaux. Des ateliers bien-être sont proposés. On peut faire des jeux de piste, du ping-pong et de la cani-rando avec des chiens nordiques. Bref, j'ai envie de vous dire adieu. À demain, peut-être.
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2: Aujourd'hui, direction le Libournais, à 1h de Bordeaux par la Nationale 89. On parcourt un peu plus d'une cinquantaine de kilomètres pour finalement rencontrer les Gardeganais et les Gardeganaises. Nous voilà à Gardegan et Tourtirac, une commune dont le nom invite à l'aventure. J'ai l'impression que Gardegan et Tourtirac, ce sont des héros un peu farfelus qui étudient avec soin les mystères du canton des Coteaux de Dordogne, dont la commune qui porte leur nom fait partie. Mais pas du tout. Prudence sur la route. Les départementales que l'on emprunte ne sont pas toujours très larges et préparez votre GPS à l'avance, pas comme moi, parce que vous pourriez vous retrouver sinon entre champs, vignes et fossés à l'arrêt sur le bord de la route pour mettre le GPS en route. Évidemment, quand un tracteur décide de sortir d'un sentier et envisage de vous doubler alors qu'un cycliste arrive en face avec la ferme intention de battre des records de vitesse. Bon, plus de peur que de mal, tout va bien, le cycliste aussi, le tracteur également, j'ai réussi à arriver en vie au château de Pitré. Un château qu'il est possible de visiter en ligne. Alors ça c'est génial, sur le site château-pitray.com, on peut visiter le château de fond en comble, extérieur comme intérieur, c'est très sympa. C'est l'une des plus vieilles propriétés familiales à Bordeaux. Ça fait plus de 600 ans qu'une même famille en est propriétaire. Et c'est au 15e siècle que la famille Pitré s'installe dans un manoir féodal d'abord, puis au 19e que le château est reconstruit dans le style néo-renaissance par l'architecte bordelais Blaquière. Le toit en ardoise contraste bien avec les pierres claires. Et sur votre gauche, vous pourrez aussi visiter la chapelle, une mini chapelle. Depuis 2010, l'édifice est inscrit au titre de monument historique. On pourrait rester des heures au château Pitré, il y a tellement de choses à voir, même un site avec un dolmen qui date du néolithique, et puis du vin à déguster, évidemment. Mais bougeons, allons voir l'église Saint-Pierre de Tourtirac, construite au XIIe siècle, c'est une église romane. Alors c'est marrant parce que jusqu'à présent, les églises se trouvaient souvent au centre des bourgs, au milieu de l'effervescence et de l'activité de la commune. Là, pas vraiment. Elle est pas loin de la mairie, certes, mais elle se révèle au milieu de la nature de façon assez inattendue, au milieu des habitations. Donc c'est une bonne surprise.
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2: Une fin de mondial sur une défaite pour les Bleus. Victoire de l'Angleterre hier soir 6-4. Dernier match pour Didier Deschamps en tant que sélectionneur. Kylian Mbappé décroche tout de même le titre de meilleur buteur de l'histoire de la compétition avec un but d'avance sur Lionel Messi. Un titre qu'il risque de perdre ce soir avec la finale Argentine-Espagne depuis New York. Coup d'envoi à 21h. Les avocats des enfants du couple Jubilat rappellent la presse et l'ensemble des personnes proches du dossier à respecter la mémoire de Delphine Ossé. Des ossements susceptibles d'appartenir à la mère de famille ont été retrouvés jeudi dans le Tarn sur les indications de Cédric Jubilar qui a avoué le meurtre de sa femme. Des analyses ADN sont en cours. Attention aux feux de forêt dans le sud-est de la France. Le Var et les Bouches-du-Rhône sont en vigilance rouge. Dans ces deux départements, la quasi-totalité des massifs sont fermés par mesure de précaution. Les deux départements sont aussi en vigilance orange canicule, tout comme le Gard, l'Hérault, les Alpes-Maritimes et la Corse. Sébastien Lecornu demande à ses ministres de consulter les groupes parlementaires avant l'examen du projet de loi d'urgence agricole. Le Premier ministre craint de voir le texte retoqué en cause la réintroduction possible de l'acétamipride, un pesticide interdit en France. Un produit toxique pour l'environnement selon de nombreux scientifiques quand les organisations agricoles défendent une mesure indispensable pour préserver certaines filières. Deux ans après les Jeux Olympiques de Paris, Victor Wembanyama de retour en équipe de France de basket. Il est retenu pour les deux matchs de qualification de la Coupe du Monde 2027, les 27 et 30 août prochains, contre la Slovénie et contre la Suède. Sur le Tour de France aujourd'hui, Paul Sexas arrive sur ses terres. 15e étape entre le Jura et la Haute-Savoie, des routes que le Français connaît bien. Il a décroché hier le maillot blanc du meilleur jeune et pour son premier tour à 19 ans seulement, il est à la 4e place du classement général. Départ de cette 15e étape prévue à 13h10.
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2: Oyez, oyez les Girondins du dimanche, j'espère que vous passez un bel été. Bataille de Castillon, marché nocturne, concert, plage, canoë sur la Garonne, la Leyre, la Dordogne, les activités Cap 33. Il y a vraiment plein de choses à faire ici le week-end. On en profite aussi pour ouvrir l'album de souvenirs « Mon été en Gironde ». C'est le rendez-vous avec des personnalités qui ont, comme nous, profité du département en pleine période estivale. Souvenirs de jeux d'enfants, de repas de famille, d'odeurs, de saveurs. Ce dimanche, c'est la journaliste Ariane Massenet, l'invitée d'Isabelle Wagner.
3: Bonjour à vous, bonjour Ariane Massenet.
4: Bonjour.
3: Quel plaisir de papoter avec vous. Vous qui aimez la Gironde, Bordeaux, les atouts du département, vous passez parfois par la Cité du Vin. Votre été en Gironde, Ariane Massenet, doit être un bouquet de fleurs, de sensations et de moments chaleureux. Alors, c'est synonyme de quoi pour vous l'été en Gironde, Ariane ?
4: C'est synonyme d'abord de vacances, parce que depuis que je suis née, il y a fort longtemps, j'y passe toujours mes vacances. En tout cas, toujours le mois de juillet. J'ai jamais raté un mois de juillet en Gironde. Mon grand-père avait acheté une petite cabane de pêcheurs sur le bassin d'Arcachon en 1958. J'étais pas encore née, hein, je rassure, je ne suis pas si âgée que ça, quoique. Vraiment, pour moi, c'est mes racines, c'est mes madeleines de Proust, c'est les vacances, c'est la famille, c'est les amis, voilà. C'est vraiment une bulle. Je crois que le moins de temps que j'y ai passé, ça a dû être 15 jours. Mais sinon, j'y passe pratiquement tout le mois de juillet.
3: Et toujours dans la même cabane ?
4: Toujours dans la même cabane. Toujours dans la même cabane. Oui, c'est vraiment un truc de j'y allais quand mes grands-parents étaient vivants, ensuite mes parents, voilà. Donc c'est vraiment, oui, c'est toujours au même endroit. Les gens du petit village où est la cabane m'ont vu naître. Et je me faisais la réflexion justement il n'y a pas si longtemps en me disant. C'est les seules personnes, les gens de ce village, qui me suivent toute ma vie, en fait. Souvent, on déménage, ou des amis qu'on a perdu de vue, ou alors on les a connus à 15 ans, des amis qu'on a connus à 15 ans, et puis voilà. Là, ils m'ont vu naître, et chaque année, ils m'ont vu. Et je les ai vus. Donc, je trouve ça assez touchant.
3: Et ils ont dû vous voir aussi faire des petites blagounettes, ou apprendre à nager,
4: oui.
3: Des choses comme ça.
4: Oui. J'ai appris à nager avec Pascal Obispo.
3: Ah bon ?
4: À la jetée de Grand Piquet. C'est pas moi qui m'en suis rappelé, c'est lui. Il m'a une fois on s'était croisés et il m'avait dit mais on a appris à nager ensemble. Je me souviens très bien de mes leçons de natation à la jetée de Grand Piquet sur le bassin d'Arcachon. Je m'en souviens très bien, mais je me souviens pas de lui. Il m'a dit mais si, et tu me mettais du varech dans mon maillot. Voilà. je me rappelle pas. Mais je me rappelle bien ces leçons de natation effectivement là-bas.
3: Vous étiez espiègle.
4: Très, oui, c'est trop marrant. Mmh. Qu'ils se souviennent de ça, ça m'a beaucoup fait rire.
2: Dans quelques minutes, Ariane Massenet partage ses spots incontournables l'été en Gironde. Vous aussi, vous en avez sûrement. Alors partagez-les avec nous tout au long de l'été. On discute ensemble sur notre WhatsApp au 05 56 19 10 10.

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2: Alain Giresse, Pascal Bataille, Joël Dupuche, Cécile Bois, ils se confient cet été au micro d'Isabelle Wagner sur leur été en Gironde. Certains ont grandi ici, vivent encore, d'autres n'ont été que de passage, le temps d'un été, le temps d'un amour d'été, le temps d'une glace. Mon été en Gironde, ça nous permet de redécouvrir le département au travers de leurs yeux et de leurs souvenirs. Ce dimanche, la journaliste et animatrice de radio et télé, Ariane Massenet.
3: Ariane Massenet, quel est votre lieu de ressource, de déconnexion incontournable l'été en Gironde, hormis celui dont vous venez de nous parler?
4: J'ai une tendresse particulière pour le jardin public de Bordeaux, parce que mes parents avaient un appartement pas loin et que j'y allais souvent. Et je ne sais pas, la construction de ce jardin public, pour ceux qui connaissent cette terrasse en pierre comme ça sur la gauche, où il y a maintenant un petit café, et différentes allées, le jardin derrière, plus le côté un peu potager ou culture de fleurs, etc. Derrière, j'aime beaucoup la structure avec ces grands arbres majestueux. J'aime beaucoup la structure du jardin. Sinon, en Gironde, qu'est-ce que j'aime bien? Ça reste un peu, le bassin, le fond du bassin. J'aime beaucoup le fond du bassin, que les gens connaissent pas trop, et c'est tant mieux. C'est assez préservé par moments. À l'impression de se sentir en fonction des marées en Afrique. Ça reste vraiment très centralisé sur Bordeaux et sur le bassin d'Arcachon. Et même si j'ai beaucoup sillonné quand j'étais plus jeune, quand je travaillais à Radio France Bordeaux, Gironde, et à France 3, Aquitaine, à l'époque, j'ai beaucoup sillonné la Gironde parce qu'il y avait des jeux, je participais, je co-animais des jeux qui mettaient en compétition deux villes du département. Et donc, moi, j'allais recueillir les voix des gens qui participaient à ce jeu au travers d'un téléphone. Enfin, bref, c'était tout un truc. Donc, j'ai pas mal sillonné en automobile cette région et ce département que j'aime beaucoup. C'est vraiment, ça fait partie de moi, voilà. Je sais pas comment vous expliquer autrement. Je dis souvent que je suis bordelaise, ce qui est totalement faux, parce que je suis née à Pau. Mais j'ai tellement passé de vacances à Bordeaux ou effectivement sur le bassin d'Arcachon que je me sens profondément bordelaise. C'est vraiment un truc très fort, de racines ancrées. Je regarde un tendre souvenir.
2: Les tendres souvenirs d'Ariane Massenet dans Mon été en Gironde jusqu'à midi. D'ailleurs, ces souvenirs que l'on se fait aussi en musique l'été. C'est quoi le tube de votre été? Dans la prochaine demi-heure, par exemple, il y aura Ouragan de Stéphanie, souvenir de 1986. Bon Entendeur qui a remixé Le Temps est Bon en 2018. Et alors, beaucoup plus de pattes d'eph, beaucoup plus de cheveux et beaucoup plus de fleurs. Casey and the Sunshine Band. That's the way I like it sur ICI Gironde.

0: Mais oui, tous en chœur. Elle est facile à chanter quand même, celle-là. Mon été en Gironde. Ce sont de bons moments tous les week-ends avec des personnalités qui nous racontent notre département. Jusqu'à midi, Isabelle Wagner discute souvenir avec Ariane Massenet. Petit coup d'œil dans un instant à ce qu'on emporte systématiquement en vacances et qu'on utilise jamais. Un roman, un accessoire sportif, un livre de mots fléchés. Et pour vous, c'est quoi ?
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2: Mon été en Gironde, c'est le rendez-vous pour partir en vacances avec des personnalités chaque samedi et dimanche. Hier, le footballeur international Alain Giresse. Aujourd'hui, la journaliste Ariane Massenet. Ariane Massenet qui, comme beaucoup d'entre nous, met inlassablement un truc dans sa valise qu'elle n'utilisera mais alors jamais, jamais de l'été. Mais faut que ce soit dans la valise quand même, au cas où. Elle raconte à Isabelle Wagner.
3: L'été en Gironde, est-ce que vous avez un rituel à vous, Ariane Massenet, celui que vous renouvelez chaque année ?
4: Chaque année ? Enfin, là, j'ai arrêté depuis quelques années, mais chaque année, j'emmenais ma raquette de tennis en me disant « Tiens, je vais jouer au tennis ». Je ne jouais jamais au tennis. Donc, j'ai toujours ma raquette de tennis avec moi, mais je n'y jouais absolument jamais. Non, qu'est-ce que j'ai comme rituel ? Oui, j'ai des rituels, des commerçants où je vais acheter les mêmes choses depuis que je viens. Le marché du

0: Cap Ferret, à peine arrivé, avant qu'il y ait du monde pour voir ce qu'il y a, et après j'y remets plus les pieds parce qu'il y a trop de monde. L'apéro sur l'eau en bateau, ah, ça c'est un rituel. La remontée de la l'air en fonction des marées. En fait, je m'aperçois que j'ai énormément de rituels, tous à chaque fois sur le bassin d'Arcachon parce que je le connais bien. Le bain du matin avant le petit déj quand la marée est haute, il fait beau. Ouais, j'ai plein de petits rituels en fait. Je me demande s'il faut pas que je consulte. Mais c'est vraiment des choses que je fais comme un endroit où on vient chaque année. On a envie de retrouver un peu les mêmes choses. Les bigorneaux, j'adore les bigorneaux, donc je fais des ventrées de bigorneaux, d'huîtres. Voilà, je connais tous les meilleurs ostréiculteurs du coin. C'est souvent axé un peu sur la nourriture. Je suis très fixée sur la bouffe. Et voilà, oui, non, c'est ça. C'est plein de petites choses comme ça, de petits détails.
1: Ouais.
0: Mes amis aussi, revoir aussi comme rituel, c'est de revoir mes amis que je vois pas forcément tout au long de l'année, sauf s'il y a des événements exceptionnels, mais que je revois toujours au mois de juillet à cette occasion. Donc okay. Du coup, c'est ces mêmes amis que j'ai gardés depuis la nuit des temps.
1: Dont Pascal Obispo, qui a appris à nager avec vous.
0: À qui je mettais du varech dans la culotte.
2: Alors, c'est l'anecdote totalement improbable. Peut-être que vous aussi, vous avez joué avec eux sans le savoir. À suivre, on s'intéressera aux saveurs de l'été d'Ariane Massenet. Partageait-elle aussi des glaces avec Pascal Obispo ? Pas sûr.

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1: Depuis le poste de secours du Grand Croc à Lèche-Cap-Ferré, la couleur de la flamme sur la plage est verte. L'eau, 24 degrés et en ce moment, l'air est à 25. Quelques rappels auprès des postes de secours pour s'informer avec le brigadier Cyril Lambert.
2: Alors quand on arrive à la plage, il suffit en fait de s'arrêter aux abords du poste de secours, dans les chemins d'accès, au poste également. Vous avez un panneau d'information qui précise les horaires de marée, les horaires de surveillance également. Le coefficient de marée, donc plus il est élevé, plus la marée descend et plus la marée monte. Vous avez également le vent, la température de l'air et la température de l'eau. Et un encart particulier avec les dangers particuliers du jour qui peuvent être une température de l'eau beaucoup plus froide que la température extérieure ou parfois des méduses ou d'autres éléments que les nageurs sauveteurs précisent aux usagers.
1: Et les baïnes notamment, donc n'hésitez pas à lire ces panneaux.
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2: Elle a appris à nager avec Pascal Obispo enfant et lui mettait du varech dans le maillot. Elle a travaillé pour FR3 Aquitaine ou encore Radio France Bordeaux Gironde. Isabelle Wagner est en compagnie de la journaliste Ariane Massenet pour Mon été en Gironde.
3: Si vous étiez un terroir viticole ou un cépage girondin, que choisiriez-vous en accord avec les soirées chaudes de l'été, Ariane Massenet?
4: Je serais du merlot. J'ai bon ou pas, ou j'ai pas bon?
3: Ah bah moi je trouve que c'est un très bon choix, mais pourquoi le merlot?
4: Bah je sais pas, je le trouve féminin, je le trouve rond, doux. Oui, je le trouve féminin, j'aime bien ce cépage.
3: Est-ce qu'il vous fait voyager ce cépage?
4: Quand je suis en dehors de Bordeaux et que je bois des merlots, il me fait revenir à Bordeaux. Il me fait revenir dans le coin.
3: Un décor de cinéma ou de série télévisée, Ariane Massenet, ce serait où ce terroir-là?
4: Oh, ce serait Saint-Émilion quand même, parce que c'est tellement, ça reste tellement beau. Ça reste quand même un terroir qui est très photogénique, qui est très beau, qui coche beaucoup de cases. La pierre, la nature, les vignes, enfin voilà, il y a plein de choses. On sent que c'est riche, on a envie d'y rester, on a envie de s'attabler, on a envie de manger, on a envie de boire un bon verre de vin, on a envie de flâner dans les ruelles. Ça reste quand même un endroit magnifique.
3: L'été en Gironde, Ariane Massenet, quelles sont vos saveurs? Celles qui vous attirent sur les marchés ou les restos?
4: Tout ce qui est évidemment à base de poissons, de crustacés. J'adore les ceviches, les tartares, toujours des trucs très frais et beaucoup de bigorneaux, de crevettes, de palourdes. Je vais même parfois en ramasser. Beaucoup d'iode, beaucoup de citron, beaucoup de fraîcheur. Chaque fois j'arrive en me disant tiens je vais faire telle ou telle recette et finalement pas du tout, je vais au marché, j'achète un poisson, voilà, je fais un tartare, je fais une salade et j'achète des bigorneaux et des crevettes blanches et des dunes blanches, voilà, c'est un peu toujours la même chose. Ça fait partie du trip des vacances en Gironde, ça c'est sûr.
2: Quand les produits sont bons, en même temps pas la peine de chercher midi à 14h. C'est compliqué en cuisine, on se régale.
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2: On connaissait Ariane Massenet, animatrice télé, animatrice radio, écrivain, mais pas pirate. Et pourtant, dans Mon été en Gironde, Ariane Massenet partage à Isabelle Wagner son amour de la navigation et surtout un souvenir de coucher de soleil sur le bassin d'Arcachon à bord d'une plate avec un ami ostréiculteur.
3: Ariane Massenet, racontez-nous un souvenir fort vécu en été en Gironde, sur l'eau, dans les airs ou sur terre?
4: Ce sera forcément sur l'eau. Un souvenir magique? J'ai un souvenir d'être partie avec justement les gens du village dans lequel je passe mes vacances au mois de juillet, d'être partie avec un ostréiculteur et ses enfants sur une plate. Et nous sommes allés, c'est un jour de soir de grande marée, nous sommes partis à 20h et nous sommes partis dans le fond du bassin. On a fait un gueuleton de la mort avec un barbecue sur la plate, des huîtres. C'était vraiment, c'était magique. On était seul au monde, il y avait personne sur l'eau. On est rentré à la tombée de la nuit. C'était limite. Et pour moi, c'est un souvenir, mais magique. Oui, parce que ce côté extrêmement sauvage, on a vu des cygnes, on a vu tout un tas d'oiseaux. On était seuls, on a extrêmement bien mangé, on était avec des gens du coin qui nous parlaient de comment c'était avant, blablabla. Voilà, ça reste des moments qui sont pour moi gravés à jamais.
3: Est-ce que vous avez le pied marin, vous, Ariane?
4: Oui, pour le coup, oui. C'est que sur le bassin, en fait. Si, j'aime bien, il m'arrive de louer des bateaux à droite ou à gauche, à chaque fois que je vais dans un endroit où j'ai la possibilité de le faire. Mais c'est vraiment sur le bassin, moi, que j'aime naviguer, vers le fond du bassin. Donc oui, j'ai de la famille qui a la gentillesse de me prêter soit un chaland, soit un hors-bord. Je suis pas trop voileuse, parce que je trouve ça toujours très long. Je trouve ça très joli à regarder, mais ça moins. Mon objectif, à un moment donné, un jour, ce serait d'avoir un petit truc au bord de l'eau, avoir mon bateau en bas et aller acheter mon pain ou mes croissants le matin avant de prendre mon petit déjeuner. Ce que faisait mon grand-père, d'ailleurs. Il allait nous acheter, avec un petit cadeau, il allait nous acheter des croissants et s'acheter son journal en même temps le matin. Et ça, pour moi, c'était le truc le plus ultime du bonheur, quoi.
2: Alors, pour elle qui aime l'eau, elle choisit quoi? Bassin? Estuaire?

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2: Mon été en Gironde avec Ariane Massenet et Isabelle Wagner se termine sur un quiz. Les souvenirs et belles images de l'été, c'est bien. Mais Isabelle demande à ses invités de faire des choix. Après tout, quand on prépare les vacances, on doit en faire certains. Peut-être que ceux d'Ariane Massenet vous inspireront.
3: L'été en Gironde, Ariane Massenet, vous nous avez raconté un rituel et puis un petit peu votre intimité. On va finir par un quiz. Estuaire, Garonne ou Dordogne pour vous?
4: Je vais dire Garonne. La Garonne, pour moi, c'était très étrange parce que quand je venais à Bordeaux, je trouvais que ce fleuve dont on parlait, je le trouvais vilain. Je trouvais qu'on ne le voyait pas. À l'époque, les quais de Bordeaux étaient tout sales. Et au fil des années, j'y habitais plus. Mais quand j'y revenais, ils ont enlevé les docks. Ils ont ce fameux port de la Lune. Je ne comprenais pas. Je me disais, mais pourquoi ils parlent du port de la Lune? D'où ça vient? Et en fait, une fois que les docks ont été enlevés, on comprend mieux. Et je me suis mis à aimer ce fleuve qui est pas très joli, mais qui a un certain charme.
3: Qui a beaucoup de caractère.
4: Exactement, qui a beaucoup de caractère. Vous savez ce que c'était mon rêve? Pardon, je fais une toute
3: parenthèse. Non, allez-y.
4: On m'a raconté que vous pouvez aller dans les cabanes là, pour pêcher avec les carrelés le long de la Garonne et qu'on pouvait y aller et peut-être il y a des gens qui organisaient pour faire cuire des côtes de bœuf dans ces trucs-là et qu'on pouvait passer la journée là-dedans et je rêve de faire ça.
3: Ah bah, je vous le souhaite, Ariane, je vous le souhaite.
4: Voilà.
3: Je finis avec cette question, vélo ou cheval pour vous l'été?
4: Vélo, plutôt. Le vélo, parce que le cheval, j'en ai fait pas mal quand j'étais enfant. Mais maintenant, beaucoup moins. Mais plutôt vélo, oui.
3: Été avec un petit pique-nique?
4: Non. Non, pour le coup, alors j'ai pas le syndrome Île de Ré, c'est plus un moyen de déplacement. Tôt le matin ou tard le soir, j'aime bien rentrer dans la forêt et longer l'océan à vélo, mais c'est pas...
3: Plutôt le trip aller chercher des bulots.
4: Voilà, absolument. Voilà. Attention, des bigorneaux, soyons précis.
3: Ah pardon, des bigorneaux. Merci Ariane de nous avoir donné quelques instants de votre vie en été et un séjour sur la plage ou quelque part en Gironde, la Gironde que vous adorez tant. Merci beaucoup Ariane.
4: Merci à vous, bon été.
2: Rendez-vous le week-end prochain pour de nouveau Mon été en Gironde avec Joël Dupuche, ostréiculteur et champion du monde pour nous raconter quand même les couleurs et les ambiances du bassin d'Arcachon qu'il connaît par cœur, mais aussi l'actrice Manon Chevalier que l'on a vue dans la série Plus belle la vie, encore plus belle. Je vous souhaite un très très bon dimanche avec ICI.
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1: Passez un excellent dimanche avec Ici Gironde, il est midi. Le journal Jade Péchira.
2: Les Girondins de Bordeaux au bord du gouffre. Les supporters des Girondins appellent à un rassemblement aujourd'hui pour défendre leur club. Rendez-vous à 18h place Jean Moulin près de la mairie de Bordeaux. Alors que l'exclusion des Girondins de toute compétition nationale a été confirmée mercredi, les Girondins risquent désormais la liquidation judiciaire faute de fonds suffisants. Il ne faut rien lâcher, martèle Saïd Iften, président du COP 33, un club de supporters.
3: Il faut absolument continuer à rester mobilisé pour notre club et continuer à montrer que malgré tout, les supporters sont là. Parce que Bordeaux, avant tout, c'est nous. Bordeaux vit parmi nous. Même si on est préparé, le jour où ça arrive, ça fait toujours mal, c'est toujours douloureux. Les premières nuits ont été compliquées quand on a vu que ça a été validé, le fait qu'on ne sera plus en national, qu'on repartira en régional. Donc il y a le stress avec la possible liquidation judiciaire aussi. C'est très très compliqué, surtout que malgré tout, il y a quand même de la ferveur encore dans notre club. On le voit, il y a encore beaucoup d'enfants qui viennent au stade. On a des personnes qui sont supporters aussi depuis de nombreuses années. Enfin, même voir des personnes âgées qui sont là depuis 70 ans, 60 ans, les voir pleurer parce que le contexte actuel est compliqué au club, ça fait quand même mal au cœur. C'est totalement du gâchis. C'est comme si que actuellement, Gérard Lopez avait pris les Girondins de Bordeaux comme un paillasson et qui s'est suivi les pieds sur nous, quoi.
2: Et le propriétaire des Girondins, Gérard Lopez, a lancé un appel à d'éventuels repreneurs. L'Espagne brûle après l'incendie pas encore fixé qui s'est déclaré près de Saragosse mercredi et qui a brûlé 16 000 hectares. Et celui mortel il y a une dizaine de jours en Andalousie. 12 000 hectares sont partis en fumée dans un nouvel incendie à une centaine de kilomètres au nord de Madrid. Les avocats des enfants du couple Jubilar appellent la presse à respecter la mémoire de Delphine. Dans un communiqué, ils dénoncent la couverture sordide d'une certaine presse après la découverte d'ossements susceptibles d'appartenir à la mère des deux enfants âgés de 11 et 6 ans aujourd'hui. Leurs avocats préviennent que des poursuites pourraient être engagées en cas de nouveaux débordements. Un détenu d'une trentaine d'années est mort à la prison de Gradignan vendredi. Selon les premiers éléments, il a fait un malaise dans la cour pendant la promenade. Les secours n'ont pas pu le réanimer. Il était en détention provisoire depuis 4 mois. Les chantiers tramassés de retour après les inondations. Les anciens chantiers navals du Tourne dans l'Entre-deux-Mers fêtent ce week-end la 27e édition des rencontres des bateaux en bois. 5 mois après les crues qui avaient inondé les lieux et fait beaucoup de dégâts dans le coin, on célèbre donc le fleuve Elsa Maro, même si le souvenir des crues est encore dans toutes les têtes.
4: Élodie et Léonore se sont posées au bord de la Garonne pour faire la fête, mais il y a quelques mois encore,
5: c'était sous l'eau. Là, on ne vous aurait pas parlé comme ça, là, on aurait fait masque et tuba.
4: Les platanes avaient les pieds dans l'eau et le fleuve est remonté jusqu'aux ateliers des chantiers tramassés. 80 cm d'eau par endroit. Kevin, un habitant de Langoiran, compatit.
6: Ça devait être vachement compliqué pour tous ceux qui habitaient ici. Heureusement qu'on n'était pas vraiment sur les quais.
4: 3 mois sans pouvoir réparer de bateau. Marie Ebrard, la directrice de l'association, est encore traumatisée.
7: Il faut s'imaginer le chaos. On a perdu une pirogue, les plateaux qui bougent dans tout le chantier, des terrasses qui s'effondrent, on a dû tout réparer. On est encore en train de finaliser les réparations, mais ouais, ça a été intense.
4: Heureusement, la catastrophe a provoqué un important élan de solidarité. Une cinquantaine de personnes étaient venues nettoyer ou encore surélever les machines pour limiter la casse. Mais tout ça, c'est du passé pour Danielle, une habitante de 73 ans.
8: Voilà, c'est ça, c'est on reprend vie un petit peu.
9: Ouais, Michel, on reprend vie un petit peu, quoi.
10: Un peu, oui.
9: Ah, mais oui.
4: L'association compte aujourd'hui 260 bénévoles actifs pour la réparation des bateaux, mais aussi les visites guidées, le bar associatif et les événements culturels.
2: Les rencontres des bateaux en bois et autres instruments avancent et jusqu'à ce soir au Tourne pour tourner la page des inondations. Une autre page se tourne, celle de Didier Deschamps qui tire sa révérence après 14 ans à la tête des Bleus. C'était le dernier match du sélectionneur hier soir qui s'est soldé par une défaite dans la petite finale du mondial. La France s'incline 6-4 face à l'Angleterre. Ce soir, l'Argentine affronte l'Espagne en finale à partir de 21h. Défaite aussi des Bleus hier soir en rugby. l'Afrique du Sud est venu à bout des U20 de l'équipe de France en finale du championnat du monde, 16-5 malgré la présence de 4 joueurs de l'UBB. Les coureurs du Tour de France s'attaquent aux Alpes aujourd'hui entre le Jura et la Haute-Savoie sur les terres de Paul Sexas. Le Français est remonté hier à la 4e place du classement général. Départ à 13h10, ce sera à suivre en direct sur votre radio ici.
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2: La météo de votre dimanche, grand soleil sur toute la Gironde, il va faire jusqu'à 36 degrés. Tout de suite, Willy Rovelli vient de déjeuner chez vous.
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12: Bonjour, bon dimanche, sous vos applaudissements, c'est Willy vient déjeuner chez vous, numéro 1072. Et oui, mes amis, ça filoche, très heureux de vous retrouver, de passer cette nouvelle heure avec vous en direct. Ici, pas de best-of, hein. On reste ensemble tout l'été, la pause fraîcheur, elle est là. Je suis encore aujourd'hui en direct des locaux de Ici Azur à Nice. Dehors, mes amis, il fait 700 degrés à peu près. Je fonds à vue d'œil. On dirait un vieux sorbet, là. Venez vite me lécher parce que bientôt on attaque le bâtonnet, là. Il va bientôt plus rien rester de moi. Alors faites vite. En attendant, c'est reparti pour ces 55 minutes utiles sur votre radio utile. On va apprendre de l'actu avec nos invités, des questions simples, des réponses simples, de la musique, des cadeaux. Alors notez bien les dossiers du jour. Dans un instant, tiens, on va revenir encore sur ces feux de forêt, là, qui nous inquiètent tous tout au long de la semaine. On a entendu. On n'a pas assez de Canadair. Alors, qu'en est-il vraiment? Comment faire pour lutter efficacement par les airs sur ces incendies? Eh bien, on en parle dans une minute. Et à 12h30, le boom du fitness chez les très jeunes. Alors, si vous avez des réseaux sociaux, vous avez certainement remarqué que de plus en plus de jeunes, des ados, hein, des garçons généralement, se mettent à la muscu. Alors, est-ce bien? Est-ce pas bien? Pourquoi veulent-ils tous me ressembler? Eh bien, on en parle dans 20 minutes. Et bien sûr, mes amis, on ne change pas une formule gagnante. On fait cette émission ensemble, je vous la rabâcherai jusqu'à ma mort. Notez bien le numéro 0810 055 056. C'est la libre antenne de l'été. Vous m'appelez pour discuter de ce que vous voulez. Si vous voulez réagir sur les thèmes du jour, les feux de forêt, est-ce que ça vous inquiète? Est-ce que vous en avez été témoin? Réagissez aussi sur le fitness chez les jeunes. Est-ce que vous-même vous faites du sport? Tiens, dites-moi un petit peu quel sport vous faites, bande de feignasses. Parce que j'ai l'impression que mes auditeurs sont feignants. Je le sens comme ça, alors. Alors, vous faites du sport ou pas? Venez me le dire. Et puis, si vous êtes en vacances, sur la route des vacances, si vous êtes à la maison en train de préparer le déjeuner, eh bien, appelez-moi. On discute de ce que vous voulez. 0810 055 056. On discute, on fait de la radio ensemble. Ici, c'est chez vous. 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Voilà mes amis, je salue Judith qui est passée me voir tout à l'heure. Une fidèle auditrice de Ici Azur, elle m'attendait. Donc, je suis arrivée, elle était en bas. Hein. Ah oui, elle m'a dit, ah, je voulais absolument vous voir, vous êtes tellement formidable. J'ai dit, mais c'est vrai, voilà, mais qu'est-ce que tu veux dire? Rien d'autre. Et elle est repartie. Eh bien, merci madame, et merci de votre fidélité. Je crois que j'ai tout dit. Oui, alors jingle et démarrons. Allez, hop, hop, hop, hop.
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12: Et ouvrons notre premier dossier. Bonjour David Pincet.
13: Oui, bonjour Willy.
12: Bonjour David, bienvenue ici. Vous êtes le président fondateur de Inaero avec les incendies de forêt en ce moment. C'est très utile de vous entendre parce qu'avec Inaero, vous allez préparer ce qu'on appelle, voilà, on va dire les canadaires du futur. Je mets canadaires entre guillemets, hein, parce que vous allez nous expliquer dans un petit instant exactement de quoi il s'agit. Mais déjà, vous nous confirmez, mon cher David, que parce que tout au long de ces derniers jours, on entendait, voilà, il n'y a pas assez de canadaires, il n'y a pas assez de bombardiers d'eau en France. Est-ce que c'est le cas? Parce qu'on en a combien en fait qui sont utilisables?
13: Alors aujourd'hui, la flotte de la sécurité civile française, c'est 12 canadaires qui ont en moyenne 30 ans d'âge et 8 Dash-8 hein, qui sont des avions bombardiers d'eau mais qui n'ont pas la capacité à écoper de façon autonome de l'eau sur les rivières, sur les lacs et sur la mer.
12: C'est pas les mêmes avions qu'on voit là qui rasent l'eau là pour récupérer de l'eau et larguer plus loin. C'est pas la même chose.
13: Alors il y a deux types d'avions. Il y a le Canadair, effectivement, qui est un avion fabriqué au Canada, premier vol 1967. Donc c'est un avion de vieille technologie qui a vraiment réussi à faire ses preuves jusqu'à maintenant. Ouais. Mais hélas, depuis une dizaine d'années, on voit que nous avons partout dans le monde et on le vit effectivement chaque été en France. Ouais. Exact. Des saisons feux qui sont de plus en plus longues et surtout des zones couvertes par les méga-feux qui remontent vers le nord, d'où la nécessité de pouvoir préparer l'avenir et de pouvoir équiper la France, mais également tous les pays européens qui en ont besoin, d'un avion de nouvelle génération,
12: et voilà.
13: Un avion amphibie bombardier d'eau, c'est le frégate de Inero.
12: Voilà, exactement, mon cher David. C'est vous qui préparez l'avenir, alors, parce que votre avion nouvelle génération, alors, il va ressembler à quoi? Vraiment, expliquez-le-moi en mots très simples, hein, parce que là, vous avez affaire à quelqu'un qui a 4 de QI. Il va ressembler à quoi, votre bel avion? Parce que je l'ai vu, les photos, il est beau. Hein.
13: Alors, il va ressembler à un hydravion comme le faisait la Teco Air dans les années 20, les années 30, comme l'a fait Canadair. Ouais. C'est-à-dire un avion coque, c'est une coque avec une aile au-dessus et des moteurs au-dessus. Mm-hmm. C'est un concept qui est éprouvé depuis de nombreuses années. Et la différence avec le Canadair, c'est que ça sera un avion moderne, un avion deux fois plus efficace pour pouvoir attaquer les feux et avec une sécurité des vols renforcée.
12: Voilà, plus précis, plus impactant, je vous ai entendu dire.
13: Alors oui, parce que avec un avion de nouvelle génération, puis surtout après en avoir discuté avec les opérateurs d'avions de ce type et les équipages de Canadair en France, en Italie, en Espagne et en Grèce.
12: Et en Grèce.
13: Ce qui nous a été demandé, c'est que l'avion puisse écoper et larguer plus d'eau que le Canadair. C'est ce qu'on va faire, qu'il puisse voler plus vite pour se rendre plus vite sur les feux.
12: Ouais.
13: Et surtout, qu'on intègre des systèmes de mission modernes pour pouvoir attaquer les feux de façon plus efficace.
12: Voilà. Vous ferez, donc il y aurait moins d'aller-retour, c'est ça, pour les chercher de l'eau, par exemple? Du coup.
13: Alors, non, il y aura plus d'aller-retour, mais plus rapide sur
12: plus
13: une mission
12: rapide,
13: qui dure 3h30, 4h.
12: Voilà, c'est ça.
13: Le frégate pourra larguer deux fois plus d'eau qu'un Canadair parce qu'il prendra plus d'eau et qu'il volera plus vite.
12: Voilà. Et par exemple, voler plus vite, donnez-nous un exemple très précis. Par exemple, on a évidemment beaucoup entendu parler cette semaine là des feux de forêt à Fontainebleau. Quand les avions là ont décollé de Nîmes, pour faire Nîmes-Fontainebleau, là actuellement, les avions ils mettent combien de temps et le vôtre il mettrait combien de temps?
13: Alors, je pense que les Canadairs ont mis à peu près 2 heures pour pouvoir se rendre sur zone, avec notre avion qui volera 40% plus vite, ça sera en gros 1h20. Voilà. Mais après, ce qui est important, c'est pendant les 3 heures ou 4 heures de lutte contre le feu, c'est de pouvoir faire plus de rotation entre la zone d'écopage et la zone de largage.
12: Bon, donc c'est un projet français, c'est ça?
13: Alors oui, c'est la société est française, elle est installée à Istres, donc à côté de Marseille. Mais bien sûr, l'idée, hein, c'est de pouvoir apporter une capacité de souveraineté à la fois nationale et européenne.
12: Et européenne.
13: Et on discute aujourd'hui avec l'Espagne et l'Italie pour mettre en place des partenariats industriels également.
12: Et alors, David, vous serez prêt quand alors? Parce que comme on dit que voilà, on en manque et qu'il faut renouveler cette flotte. D'abord, mais vos avions, on sera sûr de les voir? On vous les a achetés? Comment ça se passe là les prochains temps là pour vous?
13: Alors, un programme industriel aéronautique comme le nôtre, c'est long, c'est entre 6 et 8 ans. Bien sûr, aujourd'hui, on n'a pas encore de précommande parce qu'on s'est lancé seulement il y a 3 ans.
12: Ouais.
13: On a des lettres d'intention, notamment de la sécurité civile et d'opérateurs privés. Si tout se passe bien, on va pouvoir commencer à voler avec nos deux prototypes en 2030 et être au rendez-vous pour pouvoir attaquer les feux de façon opérationnelle à partir de 2032.
12: Voilà, 2032. Voilà. Merci infiniment, mon cher David. Voilà, je voulais vous avoir un petit peu en ligne parce qu'on a tellement entendu parler tout au long de la semaine là que on manquait de bombardiers d'eau. Et bien donc, vous êtes le fondateur donc d'Inaero. C'est les avions bombardiers d'eau du futur. Voilà, et on en profite avec vous, mon cher David, pour saluer et remercier les milliers de pompiers à pied d'œuvre, évidemment, pour sauver nos vies et nos forêts. Et puis, bien sûr, les pilotes de ces bombardiers d'eau qui risquent aussi leur vie pour nous. Merci infiniment, David Pincel. Merci beaucoup. Passez un bon dimanche.
13: Portez-vous bien. Au revoir.
12: Merci, vous aussi, portez-vous bien. Allez, dans un instant, c'est vous que je veux entendre. C'est la libre antenne du week-end. Si vous voulez réagir là-dessus, 0810 055 056. Dites-moi si vous allez aimer faire des balades en forêt. Est-ce que vous faites l'amour avec les arbres? Et l'autre jour, je te jure, je me baladais, j'ai vu un gars, il enlaçait le tronc, mais franchement, il avait l'air de passer un bon moment. Alors si vous faites vous aussi l'amour avec les arbres, venez me dire ce que ça fait. Tiens, 0810 055 056. En attendant, tiens, on va écouter quoi? Oh, c'est pas vrai! Me dites pas que c'est Jean-Jacques Goldman, le mec qui fait semblant de découvrir alors que j'ai un papier. où tout est écrit, mais comme je suis un grand comédien, je fais semblant de rien. C'est pas vrai ! C'est Jean-Jacques Goldman ? Mais non ! Avec que la musique est bonne ? Oh !

0: non, hein, on me dit c'est ouvert. Bah oui, bah c'est ouvert, mais il faut me le dire, mon petit chouchou. Ah oui, attendez, je vais vous expliquer un petit... Attends, j'envoie le jingle et après j'explique un peu notre tambouille. Voilà, c'était Jean-Jacques Goldman, jingle, allez-vous. Voilà, jingle.
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0: Voilà, juste pour que je vous explique un petit peu. Moi, aujourd'hui, donc, je suis dans les locaux de Ici Azur, à Nice. En face de moi, un technicien formidable, que j'aime. C'est vrai, hein? Voilà. Et donc, il nous a mis en liaison technique avec mon réalisateur, mon Filoche, qui, lui, est à Paris, à la maison de la radio. Et donc, mon Filoche, je le vois pas, tu vois. Habituellement, je le vois, il me fait des petits signes. Tu sais, il me dit, bah, vas-y, du con, tu vois, il me fait des signes comme ça, bon. Et là, bah, je le vois pas. Alors, du coup, il me parle. Oui, mais quand le micro ouvre, bah, il faut me le dire, mon Filoche. Si tu me le dis pas, je peux pas savoir. Voilà, maintenant, vous savez tout. Patricia, ça va, ma Patricia?
3: Oui, très bien, oui.
0: Est-ce que tu as compris mes explications de ma petite tambouille?
3: Vaguement, mais bon, on va dire que j'ai tout compris.
0: Ah, c'est bien, ma patoche. Tu nous appelles d'où?
3: De l'Île-de-France.
0: De l'Île, tu veux pas dire où? C'est secret.
3: Non, bien sûr. Non, je vous appelle. Mais je sais que vous allez me faire une blague, donc.
0: Ah, vas-y.
3: J'habite à Houille.
0: À Houille, bah, je ne dirai rien. Allez.
3: Là, c'est mieux.
0: À Houille, poil aux Houille, bien évidemment. Voilà. Patricia. Alors, ma Patricia, qu'est-ce que tu fais de bon dans la vie?
3: Je travaille dans une fédération professionnelle.
0: Très bien, elle veut rien dire, t'as vu, ni son boulot, ni où elle vit, en fait, c'est agent secret, Patricia. Ok, non, très bien, ma patoche. Qu'est-ce que tu voulais? Tu voulais nous parler des feux, c'est ça?
3: Oui, des feux de forêt, absolument.
0: Vas-y, on t'écoute.
3: Non, mais en fait, voilà, moi je suis assez inquiète de ce qui se passe actuellement. Puis je suis particulièrement touchée parce que je suis originaire de la Drôme et que il y a eu un feu pendant effectivement plus de 15 jours à Die. Et je me dis simplement, si je suis un peu pessimiste, qu'on est en train un peu de cramer notre planète sans faire de mauvais jeu de mots.
0: Bah là, puis t'as vu, c'est alors ce qui est terrible. Moi, je vais dire la vérité, d'accord, parce que moi je dis toujours la vérité ici. Patricia, toi qui habites en Île-de-France, moi aussi, tu sais, j'habite à Paris, et on est habitué, on est malheureusement habitué chaque été, tu sais, à avoir des feux de forêt dans le sud de la France, et malheureusement c'était un peu genre tiens, encore un feu, tu vois. Et là, le fait qu'il y ait eu les feux comme ça, qui un petit peu partout cette année, quand même. Dans toutes les régions de France, là, on n'avait pas. Bah, c'est vrai que moi, ça m'inquiète plus que d'habitude, tu vois. Voilà, je suis un peu comme toi, Patricia.
3: Je suis d'accord. Et puis, on a tous, je pense, visité, aimé la forêt de Fontainebleau. Et c'est quand même, voilà, se dire qu'elle a brûlé, qu'elle peut potentiellement, ça peut repartir, ça fait flipper.
0: Voilà, il faut faire gaffe à tout ça. T'aimes bien te balader en forêt, tu aimes bien. Est-ce que tu aimes
3: Absolument.
0: Pas aller à la cueillette? Ah oui, t'aimes bien aller à la cueillette des champignons, t'aimes bien ou pas?
3: Voilà, mais j'aime pas faire l'amour avec les arbres, par contre.
0: Ah, pourquoi?
3: Non, je sais pas. Je trouve ça un peu commun.

Merci de nous avoir appelés. Moi aussi, j'étais ravie de t'entendre. Merci, je t'embrasse fort. Passe un bon week-end et tu repars évidemment avec ta sélection pour la carte carburant d'une valeur de 200 €. Le tirage tout à l'heure, mes amis. Dans un instant, je vais vous présenter un invité pas banal, parce que tout cet été, j'aime encore vous présenter des invités pas banaux. Mais d'abord, tiens, on va écouter Soprano avec DJ et je crois qu'il va démarrer maintenant. Ah

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0: Il est 12h24, mes amis, nous sommes en direct. Vous êtes sur de votre radio ici, partout en France, pour votre grand talk show du week-end. Et comme promis, maintenant, place à la personne pas banale du dimanche. Bonjour Eden Georgeon.
3: Bonjour Willy, bonjour l'équipe.
0: Bonjour, bienvenue mon cher Eden. Alors, tout au long de cet été, on va reprendre des nouvelles de certains invités pas banaux qu'on a eu pendant cette saison. Que s'était passé pour eux depuis notre première rencontre? Donc toi Eden, on va recommencer tout depuis le début, hein, pour ceux qui n'étaient pas avec nous. Oui. Déjà pour qu'on resitue un petit peu, on t'avait eu je crois début mai, tu avais 13 ans à ce moment-là, tu as toujours 13 ans?
3: J'ai toujours 13 ans, oui.
0: Ah bah très bien, très bien, bah, c'est bien, tu vieillis pas beaucoup Eden, c'est bien, tu prends tout ton temps. Et tu habites où déjà?
3: J'habite en Dordogne.
0: En Dordogne, très bien. Et qu'est-ce que tu fais quand tu vas pas à l'école? Parce que tu vas toujours à l'école, Eden, on est d'accord, hein?
3: Oui,
0: tu
3: bien sûr.
0: Tu ne sèches pas les cours. Tu fais quoi?
3: Je suis DJ.
0: DJ, voilà, il est DJ, mais un vrai DJ, hein. C'est comment ton nom d'artiste?
3: DJ Joke.
0: DJ Joke. Alors, avant que tu nous racontes ce que tu as fait vendredi il y a deux jours, déjà ça fait combien d'années que tu mixes, mon cher Eden? Comment ça se passe alors?
3: Ça fait 4 ans maintenant. J'ai commencé quand j'avais 9 ans.
0: Voilà. Et t'as découvert ça comment?
3: C'était au festival que j'ai mixé ce week-end. C'était grâce à Martin Solveig que j'ai commencé.
0: Voilà, c'est-à-dire que tu es allé voir un concert de Martin Solveig, voilà, donc il mixait, et puis tu l'as vu derrière ses platines et tu t'es dit je veux faire pareil.
3: C'est ça, exactement.
0: En gros, hein, je résume. Hein. Bon, oui, du coup, là, ça... du coup, ça se passe comment là? Donc, tu as vu ce concert, tu avais 9 ans, et puis il s'est passé quoi? Alors après, t'en as parlé à tes parents, puis il s'est passé quoi?

0: J'en ai parlé à mes parents, ils m'ont acheté mes premières platines. J'ai commencé à pratiquer, j'ai vraiment accroché à ça. Et on va dire que ça a bien avancé pour moi.
1: Voilà, bien avancé. Non, mais vous allez voir à quel point ça a bien avancé pour Eden, vous allez voir. Donc tu vas au collège et puis le soir, hop, tu mixes à la maison, c'est ça, tu t'entraînes. Hein.
0: C'est ça, c'est ça.
1: Les voisins sont heureux ou ils ont porté plainte?
0: Non, ça va, ils sont compréhensibles.
1: Ils sont compréhensibles. Alors donc, Eden, tu postes ton travail sur les réseaux sociaux, d'accord? Enfin, ton travail, voilà, on va dire ta passion. Et puis un jour, tes parents, qui sont vraiment des parents extra, hein, d'ailleurs, je voudrais avoir les mêmes parents, oui. si tu pouvais me les prêter de temps en temps. Tes parents, donc, t'offrent un voyage à Las Vegas pour voir un autre DJ célèbre. C'est qui ce DJ célèbre que t'as vu là-bas?
0: C'est DJ Snake, mon idole.
1: Voilà, ton idole. Et là, il s'est passé quoi pour toi là-bas?
0: Alors, quelques heures avant le concert, on rentre à l'hôtel pour se changer pour le concert et on croise une fille avec le t-shirt de DJ Snake. Ouais. Du coup, on lui dit en anglais que ce soir on va voir le concert, tout. Ouais. Elle nous répond en français parce que c'était une française. Ouais. Et elle va le voir directement à son hôtel avec un petit groupe de fans. Et elle m'a proposé de la suivre.
1: Ouais. Et donc, tu es allée et
0: c'est là qu'il m'a fait la promesse de sa première partie au Bourget.
1: Voilà. Et donc, le 6 novembre dernier, tu as fait sa première partie, c'est ça?
0: C'est ça.
1: Voilà, au Bourget. Non, mais tu te rends compte, Eden, il a fait la première partie, donc, de DJ Snake au Bourget. Et avant-hier, donc vendredi, qu'est-ce que tu as fait?
0: Alors, avant-hier, j'ai fait mon premier festival.
1: Voilà.
0: Au Love Libre Festival, quelques heures avant Katy Perry.
1: Voilà, le Lovely Brive Festival, donc le même soir que Katy Perry, voilà. Donc comment ça s'est passé alors? Parce que tu devais mixer un petit peu, puis finalement t'as mixé un peu plus, non, c'est ça?
0: Ouais, parce qu'il y a eu le DJ d'après qui a fait un malaise.
1: Tant mieux, tu as fait exprès, qu'est-ce que tu lui as fait? Tu l'as empoisonné son manger?
0: Non. Du coup, au lieu de mixer 40 minutes, j'ai mixé une heure et demie.
1: Oh là là! Mais donc,
0: j'étais pas prêt parce que j'ai pas l'habitude de faire ça normalement.
1: Et alors, comment ça s'est passé devant le public? Alors, dis-nous un petit peu.
0: Alors, beaucoup de stress, mais ça s'est fait quand même. J'ai eu le très bon retour.
1: Bon, ben franchement, bravo. Hein, je suis très fière de toi, Eden. Et je voulais te remercier parce que l'autre jour, tu sais, quand t'es passé début mai,
0: oui.
1: Après on a changé un petit peu sur les réseaux sociaux. Puis je t'avais dit, tiens, tu veux bien me faire un mix de Michael Jackson parce que je suis fan et tu me l'as fait. Et franchement, il est trop bien. Donc ouais, je suis vraiment
0: merci
1: bravo,
0: beaucoup.
1: Bravo, Eden. Je t'embrasse très fort. Tu vas faire quoi plus tard comme métier? Évidemment, si bah, tu DJ. Me réponds boulanger, ça va pas le faire. DJ, ben voilà. Tu te rappelleras que t'es passé avec moi à la radio, hein. Tu m'oublies
0: bien
1: pas.
0: Bien sûr,
1: hein.
0: Bien sûr.
1: D'accord. Si un jour je viens gratter à ta porte de l'hôtel, tu m'envoies pas bouler, hein.
0: Bah non, bien
1: bon,
0: sûr.
1: Je compte sur toi. Bon, en tout cas, bravo mon cher Eden. Voilà, donc à 13
0: merci
1: ans,
0: beaucoup.
1: Il est connu sous le nom de DJ Jock et il commence à cartonner, mais le mec, dans le monde entier, là, vous allez voir, ça va partir partout, Eden. Là, tu verras, j'en suis persuadé que ça va le faire comme ça. Bravo, donc Eden qui a mixé donc vendredi dernier au Lovely Brive Festival, juste avant Katy Perry. Merci Eden, je t'embrasse très très fort. Et à
0: merci
1: très bientôt.
0: À vous.
1: Ciao, ciao. Allez, si vous
0: ciao.
1: Aimez les pubs, elles sont là. Si vous aimez les infos pratiques près de chez vous, elles sont là aussi. Et on se retrouve juste après ça, mes amis. À tout de suite.
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1: Oui, oui, partons gaiement vers la deuxième demi-heure de votre grand talk show du week-end en direct partout en France. Ici, l'été, c'est pas fermé. Dans un instant, on va évoquer le business du fitness chez les jeunes. Dis donc, j'ai oublié de demander à Eden, notre DJ Job, devant combien de personnes il a joué, il a mixé vendredi, la merde. J'avais écrit une question importante à lui poser et j'ai oublié. Bah, faut le rappeler. Marion qui est au standard. Rappelle Eden et puis comme ça, on le passe une minute parce que je veux ma réponse. Devant combien de personnes il a mixé au festival, au Lovely Brief Festival? Tu me le rappelles tout de suite, là, tout de suite. C'est comme ça. Moi, tu sais, j'ai beaucoup d'autorité. Moi, tu sais que les gens ont peur, hein. Moi, je suis à Nice aujourd'hui. Eux, ils sont à Paris. Ils tremblent de peur. Et puis en attendant, bah, il y a aussi le 0810 055 056. Appelez-nous. C'est la libre antenne du week-end. Vous réagissez sur ce que vous voulez. Les incendies de forêt, si vous voulez réagir là-dessus. Si vous aimez vous balader en forêt, si vous avez été témoin de tout cela. On va parler de sport aussi avec les jeunes qui se mettent beaucoup au fitness. Si vous faites du sport, vous aussi, venez me dire ce que vous faites. Si vous ne faites rien, dites-le moi aussi. Si vous êtes dans la voiture, si vous êtes en train de faire des câlins, si vous êtes tout nu, appelez-moi si vous êtes tout nu. Ça m'est égal. 0810 055 056. Et vous repartez avec votre sélection pour la carte carburant d'une valeur de 200 €. Eden, tu es là, Eden?
2: Bien sûr.
1: Ah, DJ Jock, ça va? Bonjour, Eden, il dit toujours bonjour. Eden, bonjour, Eden. Dis donc, DJ Jock, j'ai oublié de te poser la question. Tu as mixé devant combien de personnes au Lovely Brief Festival?
2: Alors, dans le festival, il y avait 20 000 personnes, mais moi, c'était une petite scène, c'était pas la même stage, donc je dirais environ 1 000 qui m'ont vu.
1: Ouais, c'est déjà pas mal, hein. Et ben voilà, ben merci DJ Jock, au revoir. Merci
2: beaucoup. Rien, au revoir.
1: Ciao, ciao, bon voilà, voilà. Je te rappelle dans 5 minutes, hein, parce que moi, maintenant, je fais des interviews, tu sais, c'est une question toutes les 5 minutes. Allez, en attendant, si vous n'avez pas suivi l'actu, pas de panique, l'actu vous suit. Il est temps pour moi de mettre les points sur les i.
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1: Et on commence avec ces scandales à la télévision. D'abord, l'animatrice Émilie Trunguyen, virée de l'émission C'est à vous, après qu'elle ait été mise en garde à vue pour consommation de cocaïne. On sait maintenant ce que veut dire le C de C'est à vous. Télévision, toujours, un acteur de la série de TF1. Ici, tout commence. Viré Manu Militari après une violente altercation entre deux comédiens. Et oui, pour lui, c'est ici, tout s'arrête. Ah, c'est con, hein, pour une fois qu'il y avait un rebondissement dans cette série, il a fallu que ce soit pour une grosse connerie. Là, c'est vraiment... Il y a un an, disparaissait Thierry Ardisson. Après, tout le monde en parle, tout le monde en pleure. Son cœur avait cessé de battre un 14 juillet, mais alors, est-ce que cesser s'est trompé? Thierry Ardisson mort, magnéto au cierge. Alors là, pour le coup, Thierry, ça fait un an qu'il ne bouge plus pendant le jingle. Le taux du livret A passe le 1er août à 1,7% sur un livret rempli au plafond. La hausse se représente 44,90 € de plus par an, soit 3,82 € par mois. Franchement, qu'est-ce qu'on va foutre de tout ce pognon là? Oh, moi j'ai des rêves plein la tête là, c'est dingue. Attention, du jambon sec vendu partout en France chez Intermarché, contaminé à la listeria. Là, si vous en mangez, c'est vous qui deviendrez tout sec. Intermarché, les mousquetaires de la constipation. Bel hommage des joueurs de l'équipe de France de foot au tennisman français en perdant 6-4. François Hollande se déclare prêt à acter sa candidature à l'élection présidentielle 2027. Là, mais il faut qu'il soit élu. En même temps, on n'a plus le choix. Il faut qu'il pleuve dans ce pays. Ah, oui. Cette semaine, cela faisait 3 ans déjà que Jane Birkin nous quittait. Audi doudi doudi doudead. Et oui, 3 ans déjà qu'elle est dans la cercueil. Vu l'hygiène corporelle de Gainsbourg, Birkin, c'était surtout une ex-fan des cystites. Enfin, le saviez-vous? Non, Jean-Luc Mélenchon n'est pas antisémite, mais il n'aime pas les films d'Alain Chabat. Allez, heureusement, dans 165 jours, c'est fini 2026. On arrive déjà à la fin de l'année, mes amis. Et disons, 3 ans de Jane Birkin, je reviens pas comme ça passe vite, non. 3 ans de Jane Birkin, 1 an Thierry Ardisson. Et balidon, mes amis. Allez, dans un instant, on va parler de toute autre chose. Mais là, si vous avez un petit coup de mou, eh ben, je vais vous donner tout de suite une astuce qui va vous remettre d'aplomb, là, en 2 secondes. C'est-à-dire, quand je vais vous dire à vous, vous allez me faire palabapapala, quoi que vous fassiez. Mais où que vous fassiez, faites palabapala, et ça ira beaucoup mieux. Tiens, vas-y, jingle, mets-le, mets-le. Voilà. Donc là, tu vas pas bien. T'as un petit coup de mou, ça arrive, t'es bien, t'es pas bien.
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1: À toi! Palapapapala! Et voilà, ça va beaucoup mieux.
4: Ah, t'as vu? Ah, je m'adore. Je vais te dire, je m'adore. Je me trouve formidable. 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
1: Qu'est-ce que je suis riche? Très riche.

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2: Allez, ouvrons notre nouveau dossier. Bonjour Aurélien Broussal-Derval.
3: Bonjour.
2: Bienvenue ici, mon cher Aurélien. Alors, vous êtes préparateur physique. Alors, vous nous confirmez, d'après ce que vous voyez, vu que c'est votre métier, qu'il y a de plus en plus de jeunes là qui se mettent à la musculation?
3: Oui, c'est assez spectaculaire. D'ailleurs, il y a un vrai mouvement quasiment culturel qui est en train de se mettre en place, qui change complètement par rapport à la génération d'avant. C'est-à-dire qu'on voit bien que non seulement ils viennent, ils pratiquent, mais en plus, ils s'informent énormément. Et ça devient un mode de vie qui transcende la pratique elle-même, puisque ils vont utiliser ça comme un biais pour se rencontrer, se fréquenter, échanger. Voilà, ça remplace d'autres lieux de sociabilisation qu'on avait sur les générations d'avant.
2: Ouais. Quand on dit jeune, c'est quoi à peu près les moyennes d'âge du coup?
3: Ah, ça commence de plus en plus tôt. On voit que dès 14 ans, ils commencent à se poser des questions sur comment pouvoir venir s'inscrire à la salle. Est-ce qu'ils ont le droit? Est-ce qu'ils n'ont pas le droit? Est-ce que c'est dangereux? Est-ce que c'est pas dangereux? Et puis, à partir de 16 ans, ça accélère. Et on voit très bien que sur la génération, sur les 18, 20, 22, 23, certaines chaînes se concentrent sur ces publics-là parce que ça va devenir leur cœur de métier dans les années qui viennent.
2: Ouais. Vous parliez là de jeunes qui venaient se renseigner là pour aller dans des salles, Basic Fit ou Fitness Park par exemple, ce genre de salles qui sont très connues partout en France. On peut y accéder à n'importe quel âge ou il y a des âges minimums normalement?
3: Ouais, ils ont des réglementations qui varient d'une salle à l'autre. En réalité, il n'y a pas vraiment de règles qui interdisent la pratique aux enfants. Hein. Donc, une association sportive fait par exemple de l'haltérophilie de 12 ans en général. Donc, les poids et haltères sont tout à fait OK pour la pratique des tout jeunes. Mm-hmm. Pourquoi ça commence à 12 ans l'haltéro en club? Parce que, en fait, avant ça, on a du mal quand même à animer une séance et c'est moins ludique, on va dire, spontanément que du judo ou du football. Donc, il faut attendre d'avoir une petite culture sportive et une sorte de maturité par rapport à l'entraînement pour pouvoir accueillir les jeunes. C'est surtout ça, en fait. Ouais. Mais en règle générale, dans les grandes franchises, alors je connais pas vraiment les règles sur ces deux grandes franchises-là spécifiquement, mais en règle générale, c'est 14 ans. Le minimum.
2: Ouais. Et pourquoi ils se mettent si tôt alors à la musculation? Parce que vous disiez, c'est par rapport aux réseaux sociaux, c'est un nouvel endroit pour se rencontrer justement, c'est ce que vous disiez?
3: Alors je pense qu'il y a toujours eu un terrain propice à ça, un terreau fertile, parce que il y a une quinzaine d'années en arrière, il y a eu un phénomène littéraire très français, mais qui a vraiment été très important qui s'appelait la méthode Laffey. C'était un bouquin.
2: Ah oui.
3: Et c'était déjà des gamins qui achetaient massivement ce livre-là pour se muscler chez eux.
2: C'est ça.
3: Et donc,
2: la méthode Laffey, c'était la musculation sans matériel. La méthode Laffey, c'était la musculation au poids du corps.
3: C'était sans matériel, donc du coup ça pouvait se faire tranquille dans sa chambre sans que personne nous regarde, sans que personne pose de questions. On avait la méthode et puis bon, ça fonctionnait assez bien et c'était déjà devenu viral à l'époque et il y avait que Facebook qui naissait à ce moment-là. Donc on voit bien qu'il y avait cette demande là qui était là et maintenant qu'elle est décomplexée en fait, se répand de manière très très intense et très vite. Effectivement, les réseaux sociaux, comme souvent, vont être l'espèce de porte-voix de ça, l'espèce d'amplificateur du phénomène, l'accès à la connaissance aussi, parce que du coup, qui dit décomplexé dit je peux le faire. Moi aussi, je peux le faire. Je peux apprendre très vite avec des créateurs de contenu, des influenceurs, et du coup, je me lance.
2: Voilà.
3: Et je pense que ça, c'est vraiment le truc qui libère.
2: Et il y a un danger à se mettre à la musculation à 14 ans, 15 ans, ou il faut faire gaffe à quoi?
3: En fait, il y a le même danger que n'importe quel sport pratiqué de manière sauvage, de manière spontanée, sans éducation. C'est de se blesser parce qu'on fait un malin mouvement. C'est le seul danger qu'il y a, mais qui existe si on se met à faire du rugby sur la plage sans jamais avoir joué et sans avoir de repères, qui existe si on se met à faire du judo sans avoir appris à chuter. Bon, il faut un minimum d'apprentissage technique pour pouvoir se lancer. Maintenant, tous les risques liés à la croissance qui persiste un peu dans l'imaginaire collectif n'existent pas. Hein. C'est très documenté désormais, il n'y a aucun sujet là-dessus.
2: D'accord, parce que moi je fais que 1m63, c'est pas parce que je me suis mis à la musculation tôt. Ça n'a rien à voir.
3: Non, c'est plutôt l'inverse, ça vous prédisposerait à effectivement être plutôt à l'aise avec les mouvements, puisque du coup, vous aviez moins de trajets à faire que quelqu'un qui faisait 1m72. Voilà.
2: J'avais moins de trajets à faire, j'adore ça. Effectivement, Aurélien. Donc, les parents qui nous écoutent, là, voilà, et qui ont des ados, voilà, qui s'y sont mis, c'est pas grave. À la rigueur, il vaut mieux qu'ils le fassent. Au moins, ils font du sport plutôt que de rester avachis devant le téléphone.
3: Ils ont moins de chance d'abord, il faut s'en réjouir. D'abord, ouais. Je pense que effectivement, il y a un certain nombre de choses qu'il faut qu'on accompagne. Mais comme toutes leurs pratiques, j'ai envie de dire, ils vont en boîte de nuit, ils font un peu d'éducation. Bon, ben, ils vont à la salle de sport, ils font un peu d'éducation, c'est pareil. Et par contre, on ne peut qu'en s'en réjouir. Vaut mieux ça que Fortnite, vaut mieux ça que Netflix, c'est clair. Ouais. Et par ailleurs, dans le panorama des sports, bon, ils ont moins de chances de se faire mal là qu'au foot. Ils seront pas les croisés en faisant de la muscule. Hein. Ils ont moins de chances de se faire mal là que dans un sport de combat, qui sont des beaux sports aussi. Mais au final, dans tous les sports, c'est sans doute le sport le moins accidentogène qu'on puisse imaginer. Hein. Il ne va pas se passer grand-chose, chez Basic Fit. Hein.
2: Bon. Restez avec nous, Aurélien, une petite minute. Tiens, je vous présente Laetitia qui est là. Ça va, Laetitia?
0: Oui, bonjour, oui.
2: Comment vas-tu, Laetitia?
0: Ça va très bien, merci.
2: Bon, tu nous appelles d'où, je voudrais savoir?
0: De Montgipret, dans l'Indre.
2: Dans l'Indre, mais quelle rue exactement? Je voudrais savoir la rue et le numéro. Le numéro et le code d'entrée, ton code de carte bleue également. Je veux tout savoir, Laetitia.
0: Alors, le code carte bleue, il n'y a plus grand-chose, je pense. C'est les vacances.
2: Ah, c'est les vacances. T'es en vacances, Laetitia?
0: Je suis bientôt en vacances, oui.
2: Ah, très bien. Tu vas partir un petit peu ou tu vas rester à la maison?
0: Non, je vais partir une semaine.
2: Très bien. Où? Je veux savoir où, Laetitia?
0: Je vais aller sur la Lumineuse, à Oléron.
2: À Oléron, très très bien. Tu fais du sport, ma Laetitia? Oui, toi tu fais du sport, je le sens là.
0: Non, alors pas du tout. Je fais que du vélo. C'est mon mari qui fait du sport, ça va faire un an qu'il s'est mis à la musculation. Pour se muscler son dos, et depuis, il est devenu mais complètement gaga de ça. Ah. Il en fait 5 fois par semaine à 5 heures par jour. Voilà.
2: 5 heures par jour?
0: Oui, c'est cela.
2: Dis donc, c'est pas un peu beaucoup, Aurélien? C'est pas un peu beaucoup, 5 heures par jour?
3: À 5 heures par jour, déjà, il faut du temps libre.
2: Ah, mais oui, ça, c'est le mari de Laetitia, il est rentier.
3: J'imagine qu'il se gère.
0: Il est tout simplement, il a eu des soucis de santé.
2: Ouais.
0: Et il a eu un aménagement au niveau de son temps de travail par rapport à ça. C'est pour ça qu'il s'est mis au sport par rapport à ce souci de santé. On lui a dit que c'était très bénéfique pour son dos.
2: Alors, est-ce que ça a soigné son dos, du coup? Son dos va mieux?
0: Alors, il s'est musclé le dos, ça ne l'a pas soigné, parce qu'on ne peut pas soigner on a un mal au dos suite à des soucis de santé. Mais ça l'a soulagé, disons.
2: Bon.
0: Donc, il est suivi, mais il en est devenu complètement gaga. Il regarde sur Internet ce qu'il peut rajouter, ce qui est bien, ce qui n'est pas bien à faire, avec un régime particulier qui va avec.
2: Ah ouais, ouais, il a pris la prote, il a pris de la prote. Ils prennent tous de la prote.
0: Ils mangent beaucoup de viande.
2: Ah bah voilà. Ouais. Et mais du coup, tu as vu son corps changer un petit peu, genre un peu plus sexy qu'avant peut-être, non, Laetitia?
0: Oui, alors son corps a changé, il a perdu 20 kilos mine de rien.
2: C'est pas mal. Et c'est pas mal. Et Aurélien, je lisais, et on va terminer là-dessus, que il y avait des parents des papas qui étaient gênés maintenant de voir leur ado mieux gaulé qu'eux. Vous voyez ce que je veux dire? Est-ce que vous avez eu des retours de ça?
3: Alors, j'ai pas de retour parce que moi, à la maison, évidemment, j'ai pris un peu d'avance. Donc, je vais pas les laisser me marcher dessus comme ça.
2: Bien joué.
3: Mais effectivement, oui, la génération étant de plus en plus sédentaire, les générations précédentes étant de plus en plus sédentaires, le fossé s'est creusé, quoi. Alors, ils n'étaient pas et tous hyper en forme non plus il y a 20 ans, mais quand même, là, on voit qu'il y a de plus en plus de gens qui sont effectivement en surpoids. Et donc, si d'un seul coup, le grand de la famille se met à faire de la musculation, on le voit dans le témoignage de Laetitia. En un an, on arrive très vite à avoir des résultats. Alors, imaginez chez un jeune qui est en pleine croissance, en pleine poussée de testostérone de partout, là, forcément, ça creuse l'écart. J'imagine qu'il doit y avoir des battles à la maison de photos.
2: Mais après, non, mais après, je comprends. Comment il s'appelle ton mari, Laetitia ?
0: Sébastien.
2: Sébastien, ben, je comprends Sébastien, parce que moi, franchement, je vais à la salle depuis quelques années, et moi j'y vais très tôt le matin, parce que je suis un très piètre dormeur, et le matin je me lève très tôt pour y aller, et c'est devenu, alors c'est pas, voilà, moi je suis petit, donc je vais pas être mastoc, c'est pas ça, hein, mais c'est devenu, voilà, je suis obligée d'y aller, sinon je me sens pas bien, donc
3: c'est
2: je comprends rituel, Thomas.
3: Ouais, c'est
2: voilà.
3: Ça, c'est l'équilibre.
2: C'est ça, exactement. Et ben Laetitia, tu embrasses Musclor de notre part,
0: oui.
2: D'accord,
0: et tu... Donc, parce qu'il s'est permis de partir une semaine en vacances.
2: Sans toi. Oh là là, c'est bizarre.
0: Oui. Non, il est parti pour une semaine à la pêche, je pense que ça va lui faire
2: très, très bizarre. Le mec, il se met à la muscu, il part une semaine sans sa femme. C'est très bizarre. On en reparlera, ma Laetitia. Je t'embrasse fort.
0: Oui.
2: Merci pour ta fidélité et pour ton sourire. Aurélien, merci infiniment. Aurélien Broussal-Derval, préparateur physique. Merci beaucoup. Passez un
3: merci.
2: Bon dimanche. Allez, dans un instant. À bientôt. Vous voulez écouter Alex Warren avec Ordinary? Bah, il est là. Tiens, regarde, il va démarrer maintenant. Il démarre tout doucement. Il démarre doucement, mais après, il va gueuler un peu. Mais pour l'instant, tu sais, il prend la petite guitare, puis les filles, elles sont là. Oh là là, qu'est-ce qu'il est beau, qu'est-ce qu'il joue bien, qu'est-ce qu'il est beau. Oh.

0: Anne sur votre radio ici. Allez, dans un instant, parce que je suis à Nice, je ne pouvais pas ne pas en parler. Cette semaine, on a eu une pensée pour les victimes de l'attentat de Nice de juillet 2016. On en parle juste après ça.
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0: De retour ici, c'est Willy vient déjeuner chez vous en direct tout cet été, les samedis et dimanches, entre midi et 13h. Allez, comme ce sont les 5 dernières minutes, terminons par cette pensée. Bonjour Hajer Ben Aouissi.
3: Bonjour.
0: Bienvenue ici Hajer, vous êtes la fondatrice de l'association Une Voix des Enfants qui aide les enfants victimes des attentats de Nice. Cette semaine, on commémorait les 10 ans de cet effroyable attentat. Je voulais vous avoir parce que derrière ce drame, grâce à vous, il y a aussi des sourires que vous redonnez aux enfants. Déjà, avant de savoir ce que vous faites dans l'association, ça je l'ai appris en écoutant tous les reportages qu'il y a eu cette semaine, mais il y a eu beaucoup d'enfants victimes ce soir-là.
3: Oui, c'est malheureusement le premier attentat en France et même en Europe où des enfants en masse ont été ciblés, touchés dans un attentat terroriste et qui ont survécu en plus. Donc c'est vrai que c'est en grand nombre et que ce qui est important pour moi avant tout, qui est aussi une maman et une tata, puisque j'étais avec ma fille et ma nièce, comme beaucoup de familles ce soir-là, on était tous en famille pour aller fêter la fête nationale, qui est une fête aussi pour les enfants facile, où on se rend juste sur les galets, on joue à faire quelques ricochets avant le feu d'artifice, et puis ensuite on déambule sur la promenade pour profiter des différents stands de jouets, de bonbons, de musique. Eh bien, moi, ma priorité, c'était que c'est déjà que ma fille, elle aille mieux et qu'elle arrive à vraiment revivre pour de vrai.
0: Parce que ce que j'ai aussi appris, c'est que par exemple, je donne un exemple, par exemple un enfant de 2 ans qui était sur place, qui a vu ou qui a entendu, même 10 ans après, il est encore marqué.
3: Oui, il y a une étude qui a été faite par le CE2P, le Centre du Psychotraumatisme, qui a été créée 7 mois après l'attentat justement pour prendre en charge les enfants victimes, parce que ça n'existait pas. Mais quand on a eu tous ces enfants sur les bras, il y a eu ce centre qui a été créé, il y a eu une étude qui s'appelle 14-7, qui a été menée par les équipes du professeur Askenazi, qui est la professeure chef pédopsychiatre de toute cette unité, à Nice, dans l'hôpital des enfants. Et en fait, on se rend compte que même encore pire, que plus l'enfant est jeune, plus le traumatisme va se développer et ses conséquences vont être lourdes. Donc oui, les enfants se rappellent encore mieux que les adultes, j'ai envie de dire, qui nous réussissons à nous protéger peut-être un peu mieux. Et au-delà, ça se traduit par des conséquences dans tous les champs de leur vie quotidienne qui, au-delà de les impacter, les handicapent même.
0: Ouais. Et donc, c'est pour ça que vous avez créé Une Voix des Enfants. C'est un chemin de reconstruction, j'allais dire, cette association. Vous y faites quoi ?
3: Exactement. Donc, l'association, je l'ai créée 6 ans après parce que moi, il m'a fallu aussi le temps de me relever. J'ai été très blessée. Nous, on était 6 dans ma famille. On était 4 blessés physiquement, en plus du choc psychologique que nous avons subi. Et c'est vrai que le plus important pour moi, c'était de faire en sorte de créer une association qui aide justement à accompagner tous ces enfants qui ont vécu ce choc post-traumatique qui crée des handicaps dans leur vie quotidienne, puisque l'enfant qui dort plus, un enfant qui ne mange plus normalement, un enfant qui n'arrive plus à sortir, qui n'arrive plus à aller à l'école, c'est pas possible, il n'y a plus de vie en fin de compte. Et clairement, la question que je me suis posée avant de créer cette association, c'est est-ce qu'on peut accepter qu'en plus de leur enfance qui a été meurtrie, nos enfants n'aient aussi et aussi leur avenir qui soit compromis en fait. Et en tant que maman, c'était pas possible pour moi. Donc j'ai créé cette association qui s'appelle Une Voix des Enfants, Une Voix VOIE, parce qu'on cherche un chemin de reconstruction pour tous ces enfants qui ont été victimes d'attentats.
0: Alors vous y faites plein de choses, mais comme malheureusement le temps nous manque, mais par exemple début juin, je sais que vous avez redonné du sourire à certains enfants, parce que vous les avez emmenés où par exemple début juin ?
3: Je les ai emmenés à Clairefontaine, voilà, à la rencontre des joueurs de l'équipe de France de football avant qu'ils partent, avant leur départ pour la Coupe du Monde.
0: Voilà.
3: Et c'était pas simplement une journée de football. L'équipe de France, en fait, c'est ce qui nous rassemble aussi. C'est le maillot, le drapeau, une équipe, un collectif, tout ce à quoi Exactement. Les enfants se rattachent aujourd'hui parce qu'ils ont besoin de ce tout solidaire aussi pour recroire en eux, en l'humain, en la société. Et c'est vrai que ce jour-là, moi, ce que j'ai vu, c'est des enfants qui, depuis presque 10 ans, n'avait plus jamais pleuré de joie. Et là, j'avais des enfants qui pleuraient de joie parce qu'ils étaient tellement heureux. Et ils vivaient un rêve, en fait. Ils voyaient leur footballeur préféré qu'ils les prenaient dans le bras, qui prenaient des selfies avec eux. Et ça, c'était magnifique. Et
0: là où
3: il y a cette émotion qu'ils se repermettent 10 ans après.
0: Il y a 150 enfants, hein, c'est ça, à peu près, hein, dans l'association, hein, c'est ça?
3: Oui, dans l'association, on est un peu plus de 150 enfants. J'ai même des enfants du marché de Noël de Strasbourg, comme je suis la seule association, en fait, qui travaille sur ce sujet à part entière, des enfants victimes d'attentats. Il y a eu le marché de Noël en 2018 de Strasbourg, où il y avait des enfants dans le marché de Noël. Et donc, j'en ai même de Strasbourg, qui sont d'ailleurs venus avec nous à Clairefontaine.
0: Eh ben, merci beaucoup, Agère. Voilà, je voulais juste faire un petit salut à votre association, parce que je sais que vous vous démenez. Donc, ça s'appelle Une Voix des Enfants. Vous démenez, vous aidez ces enfants victimes des attentats de Nice. Je suis à Nice, je voulais en parler, je voulais vous mettre en avant et vous remercier de donner ce sourire à ces enfants. Vous avez besoin d'aide aussi, il y a toujours besoin d'aide pour la sauce. Donc, Une Voix des Enfants. Faudra qu'on fasse un truc à Fort Boyard quand même, que les enfants viennent sur le fort.
3: Ah, qu'on s'organise super, ça. Super, si vous pouvez nous mettre en relation avec eux et qu'on puisse faire quelque chose.
0: Mais je vais vous organiser ça, j'ai le bras long, moi, et il n'y a pas de problème, Agère. Merci beaucoup,
3: Agère,
0: Ben Aouissi. Avec plaisir, on se voit et on organise ça. Merci beaucoup, fondatrice de l'association Une Voix des Enfants. On embrasse David, qui on n'a plus le temps là de le prendre à l'antenne, mais il repart évidemment avec la carte carburant d'une valeur de 200 euros. Voilà, mes amis.
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0: Merci à toute l'équipe de Ici Azur pour l'équipe, pour l'accueil, aux équipes techniques à la maison de la radio, pour la magnifique liaison. Passez une belle semaine ici et pas ailleurs. À samedi prochain, il est 13h.
4: Et maintenant, place à Zidane. En attendant que Zizou ne soit officiellement nommé à la tête des Bleus, l'équipe de France de football a terminé sa Coupe du Monde à la 4e place et par une défaite rocambolesque, 6-4 face à l'Angleterre hier soir à Miami. Pas la meilleure manière de rendre hommage au 185e et dernier match de Didier Deschamps sur le banc des Bleus depuis 14 ans, Jean-Pierre Blimaud.
5: Il aurait espéré une autre sortie, mais un match historique pour un sélectionneur hors norme aura donc été sa dernière œuvre. Didier Deschamps s'est d'ailleurs montré très ému pour sa dernière conférence de presse.
6: J'ai reçu tellement de messages, de très très beaux messages. Je ne vous cache pas, je ne vais pas pleurer devant vous, même si je pourrais, mais voilà, qui m'ont touché énormément, et notamment des anciens joueurs.
5: Et c'est le sélectionneur de l'équipe d'Angleterre, Thomas Tuchel, qui lui a rendu l'un des hommages les plus appuyés.
7: C'est une carrière extraordinaire. C'est un des meilleurs joueurs, un des meilleurs entraîneurs. C'est incroyable, c'est impressionnant.
5: Depuis 2012, Didier Deschamps s'est assis 185 fois sur le banc d'une équipe de France qu'il a notamment mené à la victoire à la Coupe du Monde de 2018 en Russie, en finale 4 ans plus tard au Qatar, en finale aussi à l'Euro 2016 en France. Charlie est l'un des supporters français venu à Miami.
8: On peut que lui dire merci, et même parfois j'ai envie de lui dire que je l'aime ou qu'on l'aime, parce que c'est quelqu'un qui a apporté beaucoup de bonheur.
5: En attendant la suite, avec très probablement Zinedine Zidane, Didier Deschamps a bien conscience de la page qui vient de se tourner.
6: C'est la fin de quelque chose qui a représenté ce qu'il y a de plus beau.
5: Les journalistes français l'ont d'ailleurs applaudi à la fin de la conférence de presse. C'est rarissime dans le métier.
4: Et la vraie fin de ce mondial, c'est ce soir, Espagne-Argentine à 21h. Pour l'instant, Kylian Mbappé est le meilleur buteur de la compétition, mais Lionel Messi n'a pas dit son dernier mot. Peu probable que les coureurs du Tour de France aient veillé hier soir pour regarder cette déconfiture française, tant le Tour se déroule cette année sur un rythme effréné. Et ça va continuer aujourd'hui avec l'entrée dans les Alpes, la 15e étape entre Champagnole et le plateau de Solaison. Bruno Blanza, bonjour.
9: Bonjour.
4: Encore une étape pour grimpeur. Alors, question toute bête, est-ce que Paul Sexas peut redonner un peu de fierté au sport français aujourd'hui?
9: Ah bon, on aimerait bien l'applaudir également, comme Didier Deschamps à la fin de l'étape, hein. Pourquoi pas? C'est une vraie possibilité parce que il est en confiance, il répond présent pour son premier Tour de France. On le répète à 19 ans, quatrième du classement général, pas très loin du podium à 15 secondes. Il est depuis hier le meilleur jeune de ce Tour, hein, avec le maillot blanc. Il est en confiance. Il disait hier après l'étape dans les Vosges au Markstein, je vis un rêve. Donc c'est une grosse étape aujourd'hui, une montée finale de 11 km à 9% qu'il connaît bien. Après reste toujours la question, est-ce que Pogacar voudra gagner ou pas? Vous savez, le Slovène, il a un peu les clés de la course.
4: Et la petite pépite française de 19 ans qui arrive sur des routes qu'il connaît bien, Bruno.
9: Oui, parce qu'il est né à Lyon, il habite pas très loin de Lyon, mais en fait il a passé énormément de temps de sa jeunesse, de son adolescence chez ses grands-parents, José Manuel et Suzanne, qui habitent à une dizaine de kilomètres ici, hein, d'ici du plateau de Solaison. Les vacances chaque été avec son vélo sur la piste de cyclocross dans le jardin de familial. Donc il y a aussi le Tour de France à la télé avec papy, donc il connaît ses routes par cœur et on pense forcément qu'il a envie de frapper un grand coup tout à l'heure.
4: Non, on croise les droits et on vous retrouve pour le début de l'étape dans moins d'une demi-heure sur ICI. Merci Bruno. Ils partent avec une tonne de blé pour faire du pain. Les 12 membres de l'expédition scientifique polaire Tara quittent cet après-midi Lorient en Bretagne. Direction le pôle Nord pour 18 mois de mission. Leur bateau va être pris dans les glaces pour observer sur le long terme les effets du réchauffement climatique. Les effets, on les a vus cet été avec les très fortes chaleurs qui se maintiennent autour de la Méditerranée. 7 départements toujours en vigilance orange canicule. On a relevé 40,8 degrés hier après-midi dans le Var à Cogolin. Sur le reste du territoire, on respire enfin avec la fin de cette canicule. Dans le Loiret, par exemple, les professionnels du tourisme ont vu leur fréquentation chuter à cause de ces fortes chaleurs. Vincent Giraldo leur tend le micro à ICI, le long de la Loire.
10: Le bateau est prêt à vous accueillir. Donc là, on va embarquer sur la Grande Aigrette.
11: Jean-Philippe est le gérant des Passeurs de Loire à Siglois. Ce matin, il emmène 24 personnes en promenade sur un de ses bateaux. Mais ces dernières semaines ont été compliquées.
12: Sur la canicule du mois de juin, beaucoup de groupes ont annulé. Et puis là, la semaine dernière, c'est vrai qu'il y a eu un gros ralentissement de l'activité.
11: La moitié du personnel a été mis au repos la semaine dernière, faute de clients.
12: Ah ben, au mois de juillet, ça arrive jamais. Ça m'a fait peur un petit peu. Je dis, qu'est-ce qui se passe? Parce que, justement, cette année, on a pris une équipe plus costaud pour que ce soit plus cool pour tout le monde.
11: Quelques kilomètres en amont, Saint-Benoît-sur-Loire et son camping d'une cinquantaine d'emplacements où travaille Virginie.
13: C'est très calme, très très calme. Je sais pas si on a une dizaine de personnes là sur le camping. On remplit pas, quoi. Et c'est vrai qu'on est un camping plutôt de passage pour les gens de la Loire à vélo, donc ils viennent un peu au compte-gouttes.
11: Un début de saison en dents de scie qu'elle préfère prendre avec le sourire.
13: Ça fait travailler d'autres régions. Il faut partager.
14: Et vous sentez que oui, le carnet de réservation frissonne un peu, ça s'améliore?
13: Ça va, ça vient.
11: Dernière étape à Sully-sur-Loire, Raphaël Chambol y tient le restaurant entre Loire et Sologne, qui a vu ses réservations baisser aussi.
15: 20% en moins, oui, les gens ne voulaient plus manger dehors parce qu'il faisait trop chaud. On avait une salle climatisée, on avait encore des clients, on regagne une normalité.
11: Il était temps.
15: Oh oui, grand temps.
11: À midi, l'établissement a affiché quasi complet.
4: Et voilà une bonne nouvelle, le reportage ICI Orléans.
16: Excellent dimanche 19 juillet sur votre radio ICI. J'espère que votre journée sent bon l'été. Sophie Nolvaux pour vous accompagner cet après-midi. Et puisque le Tour de France démarre de Champagnole aujourd'hui pour la 17e étape en direction de la Haute-Savoie, eh bien je vous propose un petit détour par cette jolie ville jurassienne avec le podcast Partir.
17: Le Jura, ce sont les lacs, les vaches et les forêts de sapins. La nature, beaucoup de nature. Mais moi, j'ai envie de vous faire découvrir la face cachée de Champagnole. L'histoire de cette petite commune et de sa région complètement métamorphosée sous le Second Empire. On ne dirait pas comme ça, mais elle a accueilli de grands noms du 19e siècle, dont Napoléon Ier et ses plus proches fidèles. Et à la fin de cet épisode, vous saurez pourquoi l'un des hauts lieux de rencontre au 19e siècle était situé à Champagnole, dans une des maisons les plus confortables de l'Est de la France. Je m'appelle Arthur Palumbo, je suis animateur dans le réseau ICI, et j'aime Champagnole car c'est une ville où j'ai passé beaucoup de week-ends lorsque j'étais adolescent. Mais aussi car derrière ses murs et son apparence à première vue ordinaire, c'est une ville qui cache beaucoup de trésors, parfois vieux de plusieurs siècles. Comme, vous vous en doutez, le comté. Bienvenue dans Partir, Champagnole, le Jura sous les Napoléons. Notre point de départ, c'est la fontaine en plein centre de la place Charles de Gaulle, la place principale de Champagnole. Nous sommes au pied de l'église Saint-Cyr. Un peu plus loin, en longeant la route principale, on tombe sur la tour de l'horloge, appelée Château d'Eau. Il a servi au 19e siècle de réservoir aux habitants. Derrière nous, quelques cafés avec des terrasses où l'on sert de la limonade locale, la mortuassienne, ou un alcool anisé très prisé, le Pontarlier. Il y a aussi quelques boutiques gourmandes pour faire le plein de charcuterie. D'ailleurs, Si ça vous a donné faim, je vous donne une première adresse certifiée par mon grand-père. Vous pouvez y aller les yeux fermés. Ça s'appelle le Repère. Car à Champagnole, on déguste du veau. Non pas marango comme l'aimait Napoléon, mais aux morilles et au vin jaune, des produits du coin. Nous sommes toujours sur la place principale, où l'on trouve sans surprise l'hôtel de ville, un imposant bâtiment dont le style néoclassique rappelle instantanément le Second Empire. Car le Jura et Champagnole sont donc des hauts lieux bonapartistes. Porte d'entrée vers la Suisse, la région était un grand lieu de production grâce aux forges de Siam, construites juste à côté de la ville. Les fours tournaient à plein régime pour fabriquer notamment des armes qui vont servir aux différentes campagnes militaires de Napoléon III. Tiens, avant que j'oublie, pour un petit moment au calme, je vous conseille de faire une balade au bord de l'Ain, à quelques ruelles de la place. Les berges de la rivière vous offriront un cadre de promenade idéal, car c'est dans la forêt que le Jura possède ses plus belles richesses. Mais on aura le temps d'en reparler, bien sûr. D'ailleurs, je vous conseille de venir en voiture, plus pratique pour visiter la région. Mais si vous êtes un amoureux de la nature, vous pouvez sauter dans un des trains et prendre la ligne des Hirondelles, l'une des plus belles lignes ferroviaires de France. Elle passe en plein cœur de la forêt jurassienne, la même forêt qu'ont traversé Napoléon Ier et ses troupes à cheval. Pour nous, il est temps de reprendre la route, car je vous ai promis de vous faire découvrir mon lieu préféré autour de Champagnole, une villa du 19e siècle aux allures italiennes. C'est à moins de 15 minutes en voiture en direction de Genève. On va du côté de Siam, près des forges. Nous sommes donc au château de Siam, appelé aussi la Villa Palladienne, du nom de Palladio, architecte italien ayant construit les plus belles maisons du nord de l'Italie. Lorsque vous arrivez sur place, vous verrez cette maison parfaitement carrée, entourée d'arbres et de jardins. Un style unique que l'on retrouve notamment dans les palaces vénitiens. Car je dois vous faire une confidence. En plus des paysages du Jura, je suis éperdument amoureux de l'architecture italienne, fine, élégante et remplie de détails. Il faut dire qu'à Siam, on est servi. Des colonnes ornées, des œuvres dignes de grands tableaux de la Renaissance et une obsession pour le chiffre 8. 8 marches pour rentrer dans la maison, 8 pièces et un bâtiment de 24 mètres de long, 8 x 3, un peu de maths. Pour commencer la visite, on découvre une sublime rotonde. Elle est soutenue par 8 colonnes, évidemment. C'est un haut lieu de la maison, comme me l'a expliqué Brigitte Canard, la propriétaire des lieux.
18: C'est un endroit qui est fait pour écouter de la musique. Il y a une acoustique absolument merveilleuse et ça, c'est un cadeau extraordinaire.
17: La musique occupe une place centrale dans la villa. Il est d'ailleurs fascinant de voir la quantité d'instruments. Il y en a dans chaque pièce. Quand vous continuez la visite, je vous conseille de bien vous arrêter dans la chambre qui relie l'entrée au salon. C'est ici que l'on trouve un piano sur lequel a joué Frédéric Chopin. J'y pense. Si vous voulez passer une nuit dans une chambre de l'époque, sachez que c'est possible. Les propriétaires de la villa proposent des chambres d'hôtes meublées façon 19e dans le pur esprit de la villa.
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17: On continue notre visite, on passe par une autre petite chambre. Ce qui frappe, c'est la lumière qui pénètre dans les pièces. Tout a été calculé par l'architecte pour qu'elle soit présente toute la journée. Ainsi, on ne manque jamais le soleil. Puis on arrive dans un salon où se trouve un billard. C'est ici que les gens importants de la région et leurs invités prestigieux se retrouvaient à l'époque lors de fêtes ou de séjours dans le Jura. Et ce qui attire mon attention ici, c'est surtout le papier peint. Alors je ne vous parle pas de celui qu'on trouve chez ma grand-mère, mais d'œuvres d'art fines, précises, dignes de tableaux de maîtres italiens.
18: Cela constitue, à mon sens, le trésor de la villa. Nous avons ici à Siam la plus grande collection de papier peint du 19e siècle dans une maison ouverte au public.
17: Arrêtons-nous un instant donc pour observer tout au fond de la pièce, à gauche, une scène de la mythologie grecque. l'histoire d'amour entre Eros et Psyché, elle qui est descendue jusqu'aux enfers pour prouver son amour. Il faut vraiment imaginer un tableau de la Renaissance.
18: Au-delà de la qualité des dessins, des corps et des robes de ces femmes, il y a une lumière incroyable. On a vraiment l'impression que la lampe à huile éclaire le visage de Cupidon.
17: Le plus fascinant encore, c'est que l'œuvre, qui a beau être de l'époque, est parfaitement intacte.
18: Il n'y a pas de cas en Franche-Comté de maison où il y a eu autrefois des papiers peints et où ils ont pu passer à travers le temps. Il faut savoir que cette maison a bénéficié, dès sa construction, d'une fabuleuse installation de chauffage.
17: Eh oui, je vous avais dit, au début de l'épisode, que cette maison était la plus confortable à l'est de la France. Ici, on n'avait pas froid grâce à un système très ingénieux.
18: Il y a, à la cave, une copie de chauffage romain qui a fonctionné au bois et puis au charbon, sur lequel sont installées une forêt de tuyaux qui partent dans toutes les pièces de la maison. Nous, quand on a acheté Siam, elle n'avait pas été chauffée depuis plus de 100 ans. Et pourtant, tout était indemne. Compte tenu des arrivées d'air, l'air froid a pu être distribué pendant toutes ces années de fermeture. Et c'est ça qui a sauvé la maison, qui a sauvé nos parquets, les meubles et également les papiers peints.
17: Vous vous en doutez, ça n'est pas la seule merveille que vous trouverez dans la Villa Palladienne. Je vous conseille vraiment de demander à Claude, l'autre propriétaire, de vous faire visiter la bibliothèque. C'est un passionné qui veut faire revivre cette pièce de la villa comme à l'époque. Muni de l'inventaire fait par le propriétaire des lieux au 19e siècle, il cherche chaque jour les livres exacts pour les ranger dans les étagères présentes sur l'ensemble des murs. Il aura mille une anecdotes à vous raconter sur le lieu et les ouvrages, dont certains sont vieux de plus de 4 siècles. Une fois votre visite terminée, n'hésitez pas à flâner dans les jardins pour une bouffée d'air frais. Pas besoin de réserver, il y a une billetterie sur place et la visite avec un audioguide coûte 12 euros. Si vous avez encore un peu de temps devant vous, si votre week-end n'est pas terminé, j'ai une dernière idée pour vous. Une visite historique, mais surtout gourmande, qui va réveiller vos sens.
20: Allez, venez, on monte à l'étage s'équiper. Ah oui, il y aura mon accent, hein, c'est cadeau.
21: S'équiper de quoi?
20: Eh bien, on va aller mettre surtout une veste, des chaussures, et on va partir dans les caves.
21: Ah.
17: Nous sommes maintenant au Fort des Rousses, au sud de Champagnole, en compagnie de Loïc Beau, charmant franc-comtois, comme vous avez pu l'entendre.
20: Allez, venez, on va couper nous par là pour aller rejoindre Léo, qui est chef de cave chez Fromagerie Arnaud. Il va taper le compte, il va le sonder.
17: Nous sommes à l'intérieur d'un immense complexe militaire, le plus grand de France, derrière le Mont Valérien. Il a été construit, lui aussi, sous le Second Empire pour protéger la vallée environnante et la frontière suisse face aux Prussiens. D'ailleurs, Napoléon Ier lui-même est passé dans la région pour préparer la fameuse campagne d'Italie. Le lieu a été transformé et aujourd'hui, on y affine le produit phare de la région, le comté.
20: Alors, vous faites quoi aujourd'hui? Et qu'est-ce que vous a permis de faire cette opération?
22: Eh ben d'écouter de ce qui se passe à l'intérieur, la texture, voir s'il n'y a pas de défaut, si la pâte est massive à l'intérieur. Ça nous donne une indication de la texture du fromage.
20: Durant l'affinage, le comté perd 10% de son poids. Plus il va être vieux, plus il va se rapprocher de la texture en soi du parmesan. Très cassant. Allez, on est parti, on continue?
17: Longtemps, le fort a servi de camp d'entraînement pour les soldats. Et c'est un ancien instructeur d'escalade issu d'une famille de fromagers qui, à la suite de l'arrêt du service militaire, a racheté ce fort.
20: 1995, réforme du service militaire sous Jacques Chirac, qui va mettre en vente plus de 300 bâtiments sur le territoire. Et là, à ce moment-là, vient l'idée à Jean-Charles Arnaud de racheter le fort des Rousses.
17: Très vite, il voit les conditions propices à l'affinage du comté. De l'humidité et un immense réseau hydraulique dans les grottes, des caves voûtées en pierre et du bois facilement trouvable dans les forêts de sapins qui bordent le fort. C'est comme ça qu'il a transformé le complexe militaire en 42 caves. On y trouve aujourd'hui pas moins de 230 000 meules de comté, surnommé l'or blanc, tant il est aujourd'hui prisé. Au fait, pour vous plonger dans l'ambiance, je vous conseille de visiter les caves de nuit. Entre les lumières bleutées qui se reflètent sur l'eau des caves comme un miroir et l'odeur d'ammoniac très intense, vos sens seront complètement décuplés. Mais ça, vous le sentirez quand vous viendrez.

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2: Et bonjour et bienvenue sur la route du Tour de France. Place à la 15e étape en ce dimanche. Champagnole jusqu'au plateau de Solaison. Voilà le programme, 184 km. Une étape de montagne encore avec quasiment 4000 mètres de dénivelé. Le maillot jaune toujours sur les épaules de Tadej Pogacar. Avant cette étape qui, avant de voir le plateau de Solaison, verra les coureurs avec trois côtes au menu. Thomas Coignac, bonjour. Vous êtes sur la moto ici au cœur de ce peloton, ça vient de démarrer, on est à moins de 10 km du premier sprint, du sprint intermédiaire. Étape inédite notamment par son arrivée, hein. C'est tout récent le plateau de Solaison et c'est une grande première pour le Tour.
3: Exactement, c'est une grande première pour le Tour de France et c'est vraiment un mur le plateau de Solaison, 11 km à 9%, voilà ce qui attend les coureurs pour terminer cette étape. Alors c'est nouveau pour le Tour de France mais on l'a vu plusieurs fois au Tour Auvergne-Rhône-Alpes, anciennement Critérium du Dauphiné, notamment il y a quelques semaines où c'était un coéquipier de Tadej Pogacar, Isaac Del Toro, qui s'était imposé. Et puis c'est la première vraie arrivée au sommet d'un col hors catégorie, puisque hier on a passé le col du Hague, mais il y avait quelques kilomètres de plat derrière.
2: Exactement. Rapidement, Thomas, l'information de ce début d'étape, ce sont les deux contrôles antidopage, hein, des deux premiers au classement général.
3: Oui, alors ça c'est classique, ce qu'il est un petit peu moins c'est l'horaire, 2h du mat pour Jonas Vingegaard et 5h du mat pour Tadej Pogacar qui dit en plus qu'il ne s'est pas rendormi derrière, on sentait un petit peu d'agacement chez les deux coureurs.
2: Effectivement, et ça peut se comprendre, 175 km encore au menu de cette étape, pour le moment un peloton groupé en route vers le plateau de Solaison ici en haut.
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4: Salut à tous, très heureux de vous retrouver sur Ici Gironde pour un bel après-midi d'été en musique. C'est Nicolas Fauveau avec vous jusqu'à 16h. Pour commencer, direction le bassin d'Arcachon et le littoral médocain. Les maillots sont prêts, les serviettes aussi. C'est l'heure de la météo des plages avec Marie Autose.
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5: Depuis le poste de secours du Grand Croc à Lèche-Cap-Ferré, la couleur de la flamme sur la plage est verte. L'eau, 24 degrés et en ce moment, l'air est à 25. Quelques rappels auprès des postes de secours pour s'informer avec le brigadier Cyril Lambert.
6: Alors quand on arrive à la plage, il suffit en fait de s'arrêter aux abords du poste de secours, dans les chemins d'accès, au poste également. Vous avez un panneau d'information qui précise les horaires de marée, les horaires de surveillance également. Le coefficient de marée, donc plus il est élevé, plus la marée descend et plus la marée monte. Vous avez également le vent, la température de l'air et la température de l'eau. Et un encart particulier avec les dangers particuliers du jour qui peuvent être une température de l'eau beaucoup plus froide que la température extérieure, ou parfois des méduses, ou d'autres éléments que les nageurs sauveteurs précisent aux usagers.
5: Et les baïnes notamment, donc n'hésitez pas à lire ces panneaux.
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Super Tramp avec Dreamer, merci d'écouter Ici Gironde. C'est Nicolas Fauveau, je vous accompagne jusqu'à 16h avec la meilleure musique pour vous détendre confortablement. On profite du week-end et je vous propose de faire le plein d'énergie, le plein de souvenirs et de bonne humeur avec les plus grands tubes qui ont marqué votre été. Ne bougez pas, on s'occupe de tout. Belles vacances avec Ici Gironde.

0: Police avec Don't Stand So Close To Me sur Ici Gironde. Alors si je vous dis Cassiopée, Vénus, la chevelure de Bérénice, Andromède, la petite ou la grande ours, sauriez-vous les reconnaître? On passe l'été justement la tête dans les étoiles avec Laurent Courrier, responsable des activités de Cap Astro et fondateur du site stagedécouverteastronomie.com, et Marie Autose. Bonjour à tous les deux.
1: Bonjour.
2: Alors aidez-nous à reconnaître les principales constellations de l'été aujourd'hui. Petit coup de projecteur sur la grande ours.
1: Oui, parce que la grande ours est si connue pour sa forme de chariot ou de grande casserole. Sept étoiles principales, bon, il y en a six qui sont particulièrement bien brillantes. Puis la grande ours, je dirais, elle sert aussi à trouver une étoile très connue, qui s'appelle l'étoile polaire, qui n'est pas brillante, mais qui est très importante, parce que l'étoile polaire, c'est la seule qui est immobile, pratiquement immobile dans le ciel, parce que notre Terre, dans l'espace, est penché, son axe de rotation est penché, par hasard, vers l'étoile polaire. Ce qui fait que les étoiles de l'hémisphère nord, quelles qu'elles soient, décrivent un cercle en 23 heures et 56 minutes, puisque la Terre tourne en 23 heures et 56 minutes sur elle-même. Donc on se sert de la grande ours, on prend les deux étoiles du bord de la casserole, et leur écart, on le reporte 4 à 5 fois vers le haut. Et on trouve une étoile isolée, pas brillante, qui constitue la queue de la petite ours, car elle appartient à la petite ours, étoile polaire, qui a la forme d'une petite casserole. Voilà la grande ours, vous voyez, c'est vraiment un repère. Elle est au nord, elle est belle. Aux jumelles, c'est vrai qu'on ne voit pas non plus de grandes nébuleuses, de grands amas d'étoiles, mais avec une lunette ou un télescope, il y a quand même de très jolies galaxies à observer dans cette constellation. Et puis, bien sûr, il y a le triangle d'été. Et le triangle d'été, avec trois étoiles extrêmement brillantes. La plus brillante en été, c'est Vega, qui appartient à la constellation de la Lyre, qui est à 25 années-lumière. Ça veut dire que la lumière met 25 ans pour aller de Vega à nous. La Lyre, c'est sa constellation. Elle a une forme de parallélogramme. Donc, je dirais, quand on débute en astronomie, on va chercher soit des formes. La grande ours, elle a une forme de casserole. Cassiopée, elle a la forme d'un W. Et puis la Lyre, on va chercher une étoile qui brille énormément. Et il n'y en a que deux qui brillent énormément dans le ciel. À ce point, c'est Vega et Arcturus du Bouvier. Et puis il y en a deux autres qui brillent également beaucoup. Altaïr de l'Aigle et Deneb du Cygne. Et ce qu'on appelle le triangle d'été, eh bien, est constitué par Vega, Deneb et Altaïr, Vega de la Lyre, Deneb du Cygne. Le Cygne, c'est une constellation en forme de croix, et on l'appelait la Croix du Nord dans le passé, et puis Altaïr, qui est l'étoile principale de l'Aigle. Et je conseille à vos auditeurs, par exemple, d'utiliser une application sur téléphone. Il y a plein d'applications gratuites, comme Stellarium, qu'on utilise beaucoup en astronomie, ou alors Sky Atlas, carte du ciel. Personnellement, j'utilise beaucoup Stellarium, mais je ne vous cache pas qu'en tenant son téléphone à la main, vous le relevez avec Stellarium, il vous indique la position des constellations dans le ciel en temps réel.
2: Donc il ne faut pas hésiter, grâce à vous, on va mieux lire le ciel. Merci beaucoup Laurent Courrier, médiateur scientifique, créateur de stagedécouverteastronomie.com. N'hésitez pas d'ailleurs à aller sur le site pour retrouver tout un tas d'informations. Merci beaucoup, bon dimanche.
1: Merci beaucoup.
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0: son des années 90 avec Larousseau. Excellent début d'après-midi avec les plus grands tubes qui ont marqué vos étés. Des chansons qui sentent bon les vacances, de la bonne humeur et une seule consigne. Profitez, on s'occupe de tout. Dans quelques secondes sur ICI, Pascal Obispo en duo avec Francis Cabrel.
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2: Les incendies en Haute-Corse progressent. 400 hectares ont déjà brûlé. La zone est difficile d'accès pour les pompiers. Les feux qui se trouvent à Corté et Albertace, une partie du très fréquenté sentier de randonnée, le GR20, est fermée au public. Record de chaleur hier dans le Var avec 40,8 degrés mesurés à Cogolin, le sud-est de la France, maintenu en vigilance orange canicule aujourd'hui. Deux jeunes coincés au sommet de la cathédrale d'Orléans dans le Loiret. Ce matin, ils ont été secourus par les pompiers. Ils étaient entrés par effraction dans le bâtiment pour atteindre la flèche et se filmer au sommet avec un drone. Personne n'a été blessé. L'intervention a nécessité la présence d'une vingtaine de pompiers. Le Tour de France arrive dans les Alpes. La 15e étape entre Champagnole et le plateau de Solaison, une nouvelle fois promise aux grimpeurs. Et pourquoi pas le Paul Sexas sur le podium ce soir. Tadej Pogacar et son dauphin Jonas Vingegaard ont subi un contrôle antidopage à 5h du matin en pleine nuit. Le maillot jaune qui n'a pas réussi à se rendormir. Une petite finale complètement folle hier soir. Les Bleus menaient 4-0 à la mi-temps, finalement battus 6-4 par l'Angleterre après une folle remontée. Des montagnes russes d'émotions pour les supporters, dont certains vont attendre une partie des Bleus qui arrive à Roissy. Leur avion atterrit à 15h30. Et puis la finale de la Coupe du Monde, la vraie, la grande, c'est ce soir à 21h au MetLife Stadium près de New York. L'Espagne va tenter d'empêcher les Argentins de conserver leur titre. La mi-temps sera animée par un show exceptionnel avec Shakira, Madonna, Justin Bieber ou encore les Coréens de BTS. Et tout ça regardé par plus d'un milliard de téléspectateurs.
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3: La 15e étape de ce Tour de France en ce dimanche 19 juillet. Champagnole, plateau de Solaison. Voilà le menu, 184 km. Et avant de se frotter au col hors catégorie du plateau de Solaison où sera jugée l'arrivée, Thomas Coignac, vous êtes sur la moto ici, piloté par Alexandre Abergel. La première difficulté de la journée pour le peloton, la côte des Rousses.
4: Oui, qui est pas si facile hein, parce qu'elle est assez longue, plus de 6 km sur une route assez large, côte de 3e catégorie avec pas mal de monde, notamment au sommet. À noter qu'on est dans la patrie de Quentin Fillon-Maillet, le biathlète, le français le plus médaillé aux Jeux Olympiques dans l'histoire.
3: Et qui était présent au départ ce matin, effectivement, pour le moment à 4,5 km du sommet de cette première difficulté de la journée, un peloton qui est groupé. Il y a eu quelques tentatives d'échapper, mais pour le moment, tout le monde est ensemble. Cette étape, vous la vivez tout l'après-midi. À tout à l'heure sur votre radio ici.
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6: La météo en Gironde, c'est un dimanche lumineux, une belle journée d'été en somme, avec des températures en hausse selon Météo France, 33 à 36 degrés à Lombres, 33 degrés à Soulac, Ourthin, Pauillac, Margaux et Blaye, 34 degrés à Lacanau, Salles, Saint-Émilion, Langon et Créon, jusqu'à 36 degrés à Bordeaux, Capcieux et Castillon-la-Bataille. Concernant l'horaire des marées à Andernos-les-Bains, basse mer à partir de 16h, pleine mer à 22h15 avec un coefficient de 75. Bel été avec Ici Gironde.
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0: Diana Ross avec Chain Reaction. Merci d'écouter Ici Gironde. J'espère que vous passez un excellent dimanche. Si vous reprenez la route après la plage, soyez prudents. Quelques ralentissements sont attendus dans le sens des retours à partir de 17h. En attendant, on garde le rythme des vacances. Que vous soyez à l'ombre, en balade ou en pleine sieste, voici trois chansons françaises à la suite. Étienne Dao, Marine et un petit tour à Canary Bay avec Indochine.
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0: Étienne Daou avec Épaule Tatou. 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On repart en direct sur l'étape du jour entre Campagnole et le plateau de Solaison en Haute-Savoie.
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3: Déjà 50 km de parcouru par le peloton du Tour de France dans cette 15e étape entre Champagnole dans le Jura et l'arrivée ici en Haute-Savoie, plateau de Solaison à 1508 mètres d'altitude, arrivée inédite sur ce col de hors catégorie. Et pour le moment, deux hommes en tête avec quelques secondes d'avance sur le peloton. Il y en a 18 exactement, un homme intercalé. Les deux hommes en tête sont Arensman, le néerlandais de la Net Compagnie Ineos, et puis l'espagnol Aspanen de Pinarello. Thomas Coignac, vous êtes sur la moto ici au cœur de la course avec Alexandre Abergel pour la piloter. Vous êtes dans cette descente, une longue descente plutôt rapide.
4: Oui, exactement, hein, puisque on va descendre de 1250 mètres d'altitude à 550, hein, donc c'est assez long, plutôt sinueux, mais pas des virages très serrés, donc c'est quand même assez facile de prendre de la vitesse. Et quand vous avez, des coureurs qui tentent de sortir du peloton, le problème c'est que tout le monde roule à peu près à la même vitesse sur ce genre de descente. C'est assez facile d'atteindre les 70-75 km/h sans faire trop d'efforts, hein, pour des coureurs de ce niveau-là, donc c'est pas propice à faire des différences. Il faudra peut-être attendre pour que l'échappée se constitue réellement. À noter une petite crevaison pour Paul Sexas, le maillot blanc, ça y est, il porte un maillot distinctif aujourd'hui, c'est la première fois dans sa jeune carrière, il a le maillot de meilleur jeune sur le dos. Il a pu réintégrer sans problème tout à l'heure le peloton, alors que les coureurs vont changer de département, on quitte le Jura pour rentrer dans l'Ain.
3: C'était il y a 20 km et on l'a vu rentrer assez tranquillement dans le peloton, Paul Sexas, effectivement. 130 km de l'arrivée, cette étape, vous la vivez en intégralité tout l'après-midi sur votre radio ici. À tout à l'heure.
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0: toute la douceur d'Elton John sur Ici Gironde. À 15h, on fait le point sur la 15e étape du Tour de France. Mais tout d'abord, installez-vous confortablement. Retour de la musique avec la bande-son de votre été. Johnny Clegg, Zazie et Eddie Mitchell qui nous emmènent du côté du Rio Grande.
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2: Ils ont passé une très petite nuit, Tadej Pogacar et Jonas Vingegaard, qui ont subi un contrôle antidopage vers 5h du matin, un contrôle inopiné pour le maillot jaune et son dauphin entre deux étapes de montagne. Et c'est donc du sommeil en moins pour l'arrivée dans les Alpes aujourd'hui. On fait un point sur la course à la fin de ce flash. Le duel fait saliver entre l'Argentin Léo Messi et l'Espagnol Lamine Yamal, un duel de génération ce soir pour la finale de la Coupe du Monde qui se joue près de New York à 21h heure française. Une partie des Bleus sont eux de retour en France. Leur avion atterrit vers 15h30 à Roissy-Charles de Gaulle. Didier Deschamps qui dit lui adieu à l'équipe de France après 14 ans comme sélectionneur. Un départ justifié par un environnement devenu irrespirable par rapport à lui et pour le bien de l'équipe, a-t-il confié hier soir au micro de M6. Vigilance si vous êtes dans le Lot-et-Garonne. La préfecture annonce qu'à partir de demain, le risque de feux de forêt dans le département est très élevé. En rouge, c'est le plus haut niveau. Les manifestations sportives, de loisirs et culturelles sont interdites dans les espaces à dominante forestière. Aujourd'hui, les Bouches-du-Rhône et le Var sont également en danger très élevé. Le pourtour méditerranéen, qui vit encore des températures caniculaires, 7 départements sont placés en vigilance orange. À l'inverse, les scientifiques de l'expédition polaire Tara vont eux chercher le froid. Ils partent de l'Orient cet après-midi en bateau direction le pôle Nord pour observer pendant 18 mois les effets du réchauffement climatique.
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3: C'est la 15e étape, vous la vivez en direct sur votre antenne ici, 15e étape du Tour de France entre Champagnole dans le Jura et le plateau de Solaison, arrivée inédite ici, se colle hors catégorie en Haute-Savoie. Le peloton qui est dans l'Ain actuellement, dans le département de l'Ain, la commune de Confort, et avec un homme qui a pris 10 secondes d'avance sur le peloton, c'est Vinokourov de la formation Astana. Mais c'est compliqué hein, pour l'échapper. Thomas Coignac, vous êtes sur la moto ici, de trouver la faille. Hein.
4: Ouais, même si on a terminé de cette très longue descente qui nous faisait sortir des monts du Jura, vous le disiez, on est dans l'Ain, ça se voit au bord de la route, énormément de drapeaux jaunes avec écrit « Ici, c'est l'Ain » dessus, une cinquantaine de kilomètres de plat maintenant, avant le Salève, sacrée difficulté, 4,7 kilomètres à 11% de moyenne, ce sera donc dans une cinquantaine de bornes.
3: Et ce sera la deuxième des quatre difficultés de la journée. Thomas Coignac sur la moto ici, piloté par Alexandre Abergel. À tout à l'heure pour un prochain point sur cette 15e étape du Tour de France.
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6: La météo en Gironde, c'est un dimanche lumineux, une belle journée d'été en somme, avec des températures en hausse selon Météo France, 33 à 36 degrés à Lombre, 33 degrés à Soulac, Ourthin, Pauillac, Margaux et Blaye, 34 degrés à Lacano, Salles, Saint-Émilion, Langon et Créon, jusqu'à 36 degrés à Bordeaux, Capcieux et Castillon-la-Bataille. Concernant l'horaire des marées à Andernos-les-Bains, basse mer à partir de 16h, pleine mer à 22h15 avec un coefficient de 75. 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

0: Waterloo avec le groupe ABBA. Vous écoutez ici, bonnes vacances. 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Et ce voyage, on le poursuit ensemble en musique avec Diane Tell, Jérémy Frérot et France Gall.
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0: Diane Tell et la légende de Jimmy, ici, radio officielle du Tour de France. Il est 15h30, on repart en direct sur l'étape du jour. 183 km à parcourir entre Campagnole et le plateau de Solaison dans les Alpes.
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3: Encore 78 km dans cette étape, effectivement, qui mène le peloton de Champagnole dans le Jura, ici au plateau de Solaison, en Haute-Savoie. Le peloton qui arrive petit à petit en Haute-Savoie, hein, sont les derniers kilomètres, les derniers mètres dans l'Ain. Et pour le moment, eh bien, groupe de 24 qui se détache, 24 échappés, parmi lesquels Tom Pidcock, le 9e du classement général, le Britannique, ou le Colombien Egan Bernal, 11e de ce classement général, 24 échappés, dont 7 Français. On peut citer Vauquelin, Baudin ou également Aurélien Paré-Peintre, l'équipier de Paul Sexas dans l'équipe Décathlon CMA-CGM. Vous êtes sur la moto Thomas Coignac, la moto ici au cœur de la course. Ces échappés qui possèdent 2 minutes 20 d'avance sur le peloton, c'est peut-être la bonne échappée, hein.
4: Ah oui, exactement, parce qu'elle convient à tout le monde, en fait, à mon avis, Bruno, notamment à l'équipe IF, les maillots roses de l'équipe américaine, qui avait empêché l'échappée précédente de prendre trop de champ, parce qu'ils voulaient absolument qu'il y ait des coureurs à eux dans l'échappée. Ben là, c'est le cas avec Alex Baudin, avec l'Irlandais Ben Healy. Il y a beaucoup d'équipes représentées, donc ben le peloton a laissé partir.
3: Et on voit Paul Sexas assez tranquille pour le moment avec son maillot blanc de meilleur jeune depuis hier. L'autre information de ce début d'étape, et c'était surtout ce matin, Thomas, ce sont les deux contrôles antidopage inopinés pour deux stars du peloton, Pogacar à 5h du matin et Vingegaard à 2h du matin. Ça a fait parler, hein.
4: Ouais, ben c'est surtout l'horaire qui fait parler, parce que des contrôles antidopage dans le Tour de France, il y en a tous les jours, mais en général c'est à la fin de l'étape et normalement on n'a pas le droit de contrôler des coureurs en pleine nuit, sauf, et c'est ce que dit le code du sport, s'il y a des soupçons graves et concordants, donc forcément ça pose des questions.
3: Effectivement, affaire à suivre, comme l'on dit, cette étape, la 15e de ce Tour de France, vous la vivez tout l'après-midi sur votre radio ici, 24 hommes échappés, 2 minutes 18 d'avance sur le peloton.
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0: Une idée de sortie avec une chasse au trésor insolite en Nouvelle-Aquitaine. Terra Aventura fête ses 15 ans d'existence. Alors c'est une belle invention de notre région qui rencontre chaque année un succès incroyable. Le principe, à travers des circuits dans toute la Gironde, vous allez partager un moment en famille entre nature et culture. Parmi les nouveaux parcours et donc de nouvelles énigmes, Sauternes avec quelques rayons de miel et de sauternes, un parcours accessible à tous, notamment pour les enfants de 6 à 12 ans. Un jeu de piste numérique qui invite petits et grands à découvrir le patrimoine local en répondant à des questions. Autre parcours pour toute la famille aux 400 coups de Castelmoron d'Albrest sur la thématique du Moyen-Âge. Terra Aventura, c'est entièrement gratuit. Basé sur le principe du geocaching, ça se pratique à l'aide d'un téléphone portable. Et pour en savoir plus et préparer vos balades curieuses, rendez-vous sur le site terraaventura.fr pour partir à la découverte des richesses de Nouvelle-Aquitaine. Une bonne idée pour les vacances.
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0: des synthés du groupe Yazoo dans les années 80. Ici Gironde, le week-end continue en musique. 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
1: Très bel après-midi, il est 16h. Toute l'info.
2: Les fêtes de Bayonne se terminent ce soir. Les forces de l'ordre des Pyrénées-Atlantiques communiquent quelques chiffres en matière de sécurité. 2 personnes soupçonnées d'agression sexuelle ont été arrêtées la nuit dernière. 8 autres ont été placées en garde à vue pour des violences et des vols. Des chiffres relativement faibles au regard du nombre de personnes attendues sur l'ensemble des fêtes. 1 million de participants. Un début de polémique sur le Tour de France alors que les 2 premiers du classement général, Tadej Pogacar et Jonas Vingegaard, ont été réveillés et soumis à un contrôle antidopage en plein milieu de la nuit. L'Union nationale des cyclistes professionnels évoque un harcèlement. Les coureurs sont fliqués, dit notamment Pascal Chanteur, le président de l'UNCP. On fait un point sur la première étape alpestre à la fin de ce flash. Un accident dramatique ce matin dans le quartier de l'Opéra à Paris. Un véhicule roulant à plus de 100 km/h a renversé une femme qui traversait sur un passage piéton. Elle a été projetée à 20 mètres sous la violence du choc et est décédée sur place. Le véhicule avec 2 personnes à son bord a pris la fuite mais a été rattrapé et appréhendé par la BAC. Un concert de la DJ Barbara Butch interrompu hier soir à Grenoble en Isère. Des militants pro-palestiniens répondant à un appel au boycott soutenu par la France Insoumise ont perturbé sa performance. Et puis qui remportera une nouvelle étoile? L'Espagne affronte l'Argentine tenante du titre ce soir en finale de la Coupe du Monde. C'est à 21h heure française avec notamment un spectacle grandiose à suivre à la mi-temps, Shakira ou Madonna pour ceux qui aiment.
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3: 55 km de l'arrivée, les choses sérieuses vont peut-être pouvoir débuter lors de cette 15e étape du Tour de France entre Champagnole et le plateau de Solaison ici en Haute-Savoie. Pour le moment, 24 hommes en tête, dont 7 Français. Parmi les hommes en tête, il y a Pitcock, Bernal ou encore Adam Yates. 7 Français, on peut citer Vauquelin, Baudin ou Aurélien Paré-Peintre par exemple. Thomas Coignac s'est échappé, possède quasiment 3 minutes d'avance sur le peloton et ils vont bientôt, eh bien, débuter la deuxième difficulté de la journée, le col de la Croisette.
4: Ouais, exactement, qu'on appelle aussi le Salève, hein, parce qu'on est sur les pentes du Mont Salève. C'est très très costaud, 11% de moyenne, c'est une sacrée difficulté. Pas sûr qu'il soit encore 24 tous ensemble au sommet.
3: Voilà, court mais costaud effectivement. Et restez avec nous parce que vous la vivez cette étape tout l'après-midi sur votre radio ici. À tout à l'heure.
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6: La météo en Gironde, c'est un dimanche lumineux, une belle journée d'été en somme, avec des températures en hausse selon Météo France, 33 à 36 degrés à Lombres, 33 degrés à Soulac, Ourthin, Pauillac, Margaux et Blaye, 34 degrés à Lacanau, Salles, Saint-Émilion, Langon et Créon, jusqu'à 36 degrés à Bordeaux, Capcieux et Castillon-la-Bataille. Concernant l'horaire des marées, à Andernos-les-Bains, basse mer à partir de 16h, pleine mer à 22h15 avec un coefficient de 75. 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

0: Un classique de la chanson française, Michel Sardou. Être une femme sur votre radio ici.
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0: Bonjour, soyez les bienvenus, c'est l'été sur votre radio et qui dit été dit Tour de France. Nous vous faisons vivre cette 15e étape grâce à nos journalistes et la moto de votre radio ici. Un point complet tout à l'heure à 16h30 car ici c'est la radio officielle du Tour. Arrivée tout à l'heure en Haute-Savoie, on va vous faire vivre ça en direct. Bah, d'ici là on va apprendre des choses comme d'habitude avec nos chroniques. Savez-vous pourquoi la mer est salée? Non? Eh bien restez avec nous, Louise Lempire répond tout l'été aux questions des enfants concernant la mer et nos océans. Et comme à chaque fois, c'est passionnant. Mais avant, de la musique, on a tout prévu pour que l'après-midi vous soit agréable avec la playlist de votre été. Dans un instant, on écoute Michel Polnareff, on ira tous au paradis. Mais avant de monter là-haut au paradis, eh bien on écoute Bruno Mars sur votre radio ici. Il est 16h08, merci d'être avec nous, c'est un plaisir.

0: C'était Michel Polnareff avec On ira tous au paradis. Mais avant les amis, la suite sur votre radio. Louise Lempire est avec nous, elle va nous expliquer pourquoi la mer est salée. C'est juste après ça, il est 16h15.
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2: De la musique, en veux-tu, en voilà. La semaine prochaine, il y a deux rendez-vous, deux festivals en Gironde. Une nouveauté, un futur incontournable de l'été. La première édition du Big Blue Festival à Bouliac, vendredi, samedi et dimanche, la semaine prochaine du 24 au 26 juillet. En tête d'affiche, Kezia Jones, les Négresses Vertes, Kali. Il va y avoir du rock, de la folk, du groove, il y en aura vraiment pour tous les goûts. Le prix d'entrée pour une journée démarre à 34€, pour deux journées, 62€ en tarif réduit. Et puis bonne nouvelle, le dimanche c'est gratuit. Toutes les infos sur ici.fr et bigbluefestival.fr. Sinon à Andernos-les-Bains, le festival de jazz au bord de l'eau, Andernos Jazz Festival, 53e édition avec une programmation hommage à Miles Davis notamment, puisqu'il aurait eu 100 ans cette année. C'est totalement gratuit et la ville s'empare, la musique s'empare de toute la ville pendant 3 jours. Retrouvez tout le programme sur andernosjazzfestival.fr.
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0: Eh bien, merci d'être ici. Tout de suite, on retrouve la chronique de Louise Lempire, l'heure du bain. Tout l'été, des enfants lui posent des questions et à chaque fois, Louise a réponse à tout. Et en plus, on apprend des choses, c'est toujours très intéressant. Voici la question du jour.
3: C'est parce que les poissons ont trop pleuré que la mer est salée?
4: Les poissons n'ont pas de paupières et ne savent pas pleurer. Et pourtant, la mer est bien salée. Alors ferme les yeux, on part en voyage dans le temps.
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4: Louise Lempire. Il y a 4 milliards d'années, la Terre était entièrement recouverte de volcans qui crachaient dans l'air du chlore et du soufre. Quand l'océan apparaît, le chlore et le soufre tombent dans l'eau. La pluie vient ensuite, elle roule sur le sol et se charge de tout un tas de petites particules. Il y a du sodium, du sel donc, du calcium ou encore du magnésium. Et ces ruissellements finissent leur course dans la mer. Le calcium est mangé par les petites bêtes de la mer. On trouve aussi du potassium, qui est mangé, lui, par l'argile, qui est au fond des océans. Reste donc le sodium, qui se balade dans l'eau de mer et lui donne son goût salé. Toutes les mers du monde sont salées, sans exception. T'as déjà entendu parler de la mer morte?
3: Non, c'est où? Et pourquoi elle est morte?
4: Elle n'est pas vraiment morte, c'est juste son nom, parce qu'elle est 8 fois plus salée qu'une autre mer et qu'aucun poisson, aucune petite bête ne peut vivre dedans. Elle se trouve entre la Jordanie et Israël et c'est tellement salé que tu flottes tout seul dedans, même pas besoin de ta bouée.
3: Pourquoi l'eau de mer pique les yeux?
4: Justement parce qu'elle est salée et que nos yeux d'humains ne sont pas faits pour rester ouverts quand on barbote sous l'eau. Dans les rivières, l'eau ruisselle, elle ne stagne pas et en plus, elle est tout le temps renouvelée par les eaux de pluie. Ce qui veut dire que le taux de sel est tellement bas que pour nos yeux, l'eau est douce. Dans un litre d'eau de la mer, on retrouve l'équivalent de 7 petites cuillères de sel. Alors le mieux, quand tu vas te baigner, c'est encore d'utiliser un masque et un tuba pour mettre la tête sous l'eau à la plage. Et si tu n'en as pas, tu peux toujours chiper les lunettes dans le sac de piscine.
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0: Bel été à l'écoute de votre radio ici à 16h30, un point complet sur cette 15e étape du Tour de France. Étape de montagne aujourd'hui, hein. Nos journalistes sont sur place, ils vont tout nous dire sur l'avancée du peloton. Mais avant de la musique, pour vous accompagner en ce dimanche après-midi, on va écouter Michael Sambello. Mais avant du rock, avec, vous avez reconnu, bing, bing, bing, bing, c'est The Cure sur votre radio ici, il est 16h20, merci d'être avec nous.

0: C'est un bon son des années 80, Michael Sambello avec Maniac, chanson qu'on retrouve dans le film Flashdance, bien sûr, bien évidemment, vous êtes trop fort. Merci d'être avec nous. Dans une dizaine de minutes, on retrouve les humoristes de Fred Ballard. Aujourd'hui, on va rire avec Alex Métayer et Az. Les deux vont nous emmener en club de vacances. Et vous allez vite vous en rendre compte, mais ce n'est pas de tout repos, les clubs de vacances. Non, des fois, il vaut mieux travailler. Et à 16h30, n'oubliez pas un point complet sur l'étape du jour. 15e étape aujourd'hui du Tour de France. Arrivée prévue tout à l'heure en Haute-Savoie. Nous allons vivre ça, bien sûr, en direct. Car ici, c'est la radio officielle du Tour. Mais avant, un peu de musique pour vous accompagner en ce dimanche après-midi. On va écouter Bernard Lavilliers. Bel après-midi, c'est juste après ça.
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0: C'était Bernard Lavilliers sur votre radio ici. Il est 16h30, c'est l'heure du point Tour de France. Que se passe-t-il sur cette 15e étape? Réponse maintenant en direct avec nos journalistes.
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3: Et au cœur de cette 15e étape du Tour en ce dimanche 19 juillet entre Champagnole dans le Jura et le plateau de Solaison sur les hauteurs de Brison ici en Haute-Savoie, 184 km. On est à 40 km de l'arrivée qui sera jugée à l'issue de ce col hors catégorie, hein, une grande première dans l'histoire de ce Tour de France, le plateau de Solaison à 1508 mètres d'altitude. Et pour le moment, eh bien 6 hommes en tête qui se sont retrouvés dans la descente, alors que l'Américain Quinn Simmons venait de basculer en tête sur l'une des difficultés de la journée, le col du Salève, col de la Croisette, quasiment 5 km à près de 11%, un petit peu plus de 11%, et c'est finalement un regroupement dans la descente. On le voit toujours là avec des hommes forts devant un Pidcock, Yates également. Il possède ces hommes 23 secondes d'avance sur un groupe d'intercalés et un petit peu moins de 3 minutes d'avance sur le groupe maillot jaune, le peloton maillot jaune avec Tadej Pogacar. On voit Evan Costou, le Français qui s'était échappé, qui est en train de revenir également un petit peu. Voilà pour les informations. À 2 km de la prochaine difficulté, vous êtes sur la moto ici au cœur de la course, Thomas Coignac, avec énormément de monde sur la route du Tour cet après-midi.
4: Ouais, exactement. Il y en avait notamment beaucoup dans le Mont-Salève. On est dans la descente là derrière deux Français, Bruno Armirail et Guillaume Martin Guyonnet, l'homme des Hautes-Pyrénées et le Normand qui chasse, qui roule, qui collabore pour essayer de revenir sur le groupe d'échappés. Ils ont explosé dans la montée du Mont-Salève. J'ai aperçu d'ailleurs un panneau dans ce Mont-Salève qui disait « ça pique, on vous avait prévenu ». Effectivement, il était sacrément difficile.
3: Et la suite de cette étape, vous la vivez tout l'après-midi sur votre radio ici. À tout à l'heure.
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0: Et c'est l'été sur votre radio. Dans un instant, on va évoquer les clubs de vacances. Oh, les clubs de vacances, les buffets à volonté, les géos qui nous font danser du soir au matin, sans oublier les vacanciers qui se lèvent très tôt pour réserver un transat avec leurs serviettes. Bref, on va rire de tout ça avec Fred Ballard et l'humour en tube. C'est juste après ça.
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1: Eh bien, c'était Marc Lavoine et Patrick Fury, et apparemment, je crois qu'ils sont occupés.
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1: Eh bien, merci d'être avec nous. Il est l'heure de retrouver les humoristes de Fred Ballard aujourd'hui dans l'Humour en Tube. On part tous ensemble en club de vacances avec Az et Alex Métayer. Alex Métayer qui s'est transformé pour l'occasion en Géo pour nous faire rire, et ça donne ça.
3: Attention, attention, attention, les nouveaux gentils vacanciers arrivent au village dans quelques minutes. Je vous rappelle que pour le comité d'accueil, je veux les filles bronzées devant, les coups de soleil derrière.
4: Voilà, alors ça c'est un chef de village du siècle dernier hein, qui ne survivrait pas aux nouveaux codes de l'époque, mais qui, comme tous les chefs de village, est au taquet quand il s'agit d'accueillir les nouveaux vacanciers avec des animations furieusement poilantes.
3: Quand les nouveaux GV descendent du car, vous faites le bizutage. Ah, comme ils sont blancs, les cachets d'aspirine, tout ça. Ça fait rire, ça. Si, ça fait rire. Deuxième coup de sifflet, les moniteurs, vous prenez un GV tout habillé et vous le jetez dans la piscine. C'est marrant, ça. Si, c'est marrant. Si c'est bien fait, c'est marrant. C'est marrant.
4: Oui, bon, c'est vrai, ça fait partie des petits moments de convivialité qui ne font pas marrer tout le monde. Alex Métayer en est friand, mais celui qui barbote en pantacourt dans la piscine est rarement hilar. Hein. Ceci dit, une fois au sec, il appréciera forcément les nombreux avantages du club vacances. Ou pas, il y en a qui n'adhèrent pas du tout au concept.
5: Arrive à la soirée elle est ridicule. Le mec de la réception, il a mis une perruque, il fait Elton John. Le jardinier fait Michael Jackson, la meuf du snack a fait Tina Turner. Ça chante We Are The World pendant deux heures, il n'y en a pas un qui sait chanter. J'ai dit, waouh, il reste 14 nuits là.
4: Oui, bon, alors l'avantage dans ces cas-là, c'est que du coup, on a l'impression que les vacances durent très longtemps. Et ça, c'est génial, hein, surtout quand on n'en a pas beaucoup. Et puis, Az en a profité pour écrire un sketch poilant. Donc, bienvenue à Galacinda, on va s'en fourrir jusque là.
1: Oh, bravo, merci Fred Ballard de nous avoir plongé dans l'univers des clubs des vacances. Bon, le seul avantage des clubs des vacances, c'est qu'on ne fait rien. Fini les corvées du quotidien. Et selon un sondage, 42% des Français avouent détester faire les courses pendant les vacances. En même temps, c'est normal, entre les sacs à porter, la liste des produits à ne pas oublier et le passage en caisse, les courses restent rarement le moment le plus fun de l'été. Eh bien tiens, j'ai peut-être une bonne nouvelle pour vous. Cette semaine, Carrefour a lancé un nouveau service appelé le lâcher de caddie. Oui, le principe est simple, vous faites vos achats, d'accord, tranquillement dans le magasin, vous passez en caisse, puis vous laissez votre chariot sur place. Oui, vous lâchez le caddie carrément et Carrefour s'occupe ensuite de livrer vos courses directement chez vous. Alors, une solution pratique pour éviter de porter des sacs, notamment pour les familles, les seniors ou ceux qui n'ont pas forcément de voiture. Le service, alors, coûte entre 10 et 15 euros et ça fonctionne dans 200 magasins un petit peu partout en France. Alors tiens, que pensez-vous de ce nouveau service ? Votre avis m'intéresse quand même. 0810 055 056. Aimeriez-vous faire un lâcher de caddie pendant vos vacances ? Est-ce une corvée, tiens, les courses pendant vos vacances ? Que détestez-vous faire là pendant votre été ? Eh bien, vous avez la parole. 0810 055 056. Le standard est à vous.
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0: C'était la Bamba de Los Lobos sur votre radio ici, bel après-midi. Restez avec nous dans un instant, on écoute Patricia Cass, car ici, on a toutes vos musiques préférées de l'été.
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1: C'était Patricia Cass avec Entrer dans la lumière. Tiens, vous aussi, si vous voulez entrer dans la lumière, c'est possible, appelez-nous 0810 055 056. On parle des courses, tiens, depuis tout à l'heure. Aimez-vous faire les courses pendant les vacances? Quelle est la pire corvée que vous n'aimez pas faire pendant vos vacances? On en parle ensemble, 0810 055 056. On en parle après Coldplay. Merci d'être avec nous.
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C'était le groupe Coldplay sur votre radio ici à 16h55. Merci d'être avec nous. Tout à l'heure, j'évoquais avec vous les courses. Vous savez, quand on est en vacances, 42% des Français disent détester faire les courses pendant les grandes vacances. Mais il y a aussi une autre question qui revient chaque été. Qu'est-ce qu'on fait de ce qui reste dans le frigo avant de partir de la maison? Non, mais c'est vrai, parce que on a tous déjà connu cette situation. Le départ est prévu demain, la valise est prête, elle est dans la voiture, mais dans le réfrigérateur, il reste souvent des yaourts, des fruits, des légumes ou une bouteille de lait. Autant vous dire que tous ces aliments ne vont pas vous attendre. Hein. Eh bien, sachez qu'il existe une application française qui va vous éviter de tout jeter à la poubelle. Ça s'appelle Hop Hop Food. Le principe est simple. Plutôt que de tout jeter, eh bien, vous pouvez donner vos produits alimentaires à des personnes près de chez vous. Vous postez sur l'appli voilà tout ce que vous ne voulez pas jeter. Et ensuite, l'application partage l'annonce à vos voisins. Et si ça intéresse l'un de vos voisins, eh bien, bim, il vient chez vous récupérer les aliments. Et en plus, ça évite le gaspillage. Donc ça, c'est plutôt pas mal. C'est plutôt pratique. Le nom de l'application, Hop Hop Food, ça s'écrit H-O-P-H-O-P et Food, F-O-O-D, et c'est français. Et bien sûr, c'est gratuit, ça fonctionne partout en France. Une petite astuce, c'est pour vous.

0: C'était In Excess sur votre radio ici. Dans un instant, un point sur le Tour de France dans vos infos.
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0: Merci de passer votre après-midi ici. Il est 17h. 17h, les infos avec vous, Benjamin Mathieu.
2: Et on part tout de suite sur la route du Tour de France pour cette 15e étape dans les Alpes. On retrouve Bruno Blanzin et Thomas Coignac, car fait de course important, le dauphin, le deuxième du classement général, Jonas Vingegaard, qui a chuté et c'est un probable abandon.
3: C'est même un abandon, c'est confirmé. On vient de le voir monter, le Danois, deuxième du classement général, dans une ambulance avec l'épaule droite bandée, tout simplement parce que, il était dans le groupe maillot jaune. Il faisait rouler ses équipiers pour revenir sur les échappées au pied du plateau de Solaison, la dernière difficulté de la journée. Col hors catégorie parce qu'il avait peut-être les jambes, Vingegaard, et finalement, dans un rond-point en descendant et un virage à droite, trois de ses équipiers sont passés et lui ou un autre juste devant a fini par glisser. Il y en a un qui a fait un soleil et on l'a vu assis, Jonas Vingegaard, qui a quand même remporté deux fois le Tour de France et qui était certes à 4 minutes et 30 secondes de Tadej Pogacar. On l'a vu assis, groggy, et on a vite compris qu'il se passait quelque chose et que ça n'allait pas. Et donc abandon de Jonas Vingegaard, deuxième du classement général. Et du coup, ça remet tout en cause dans cette étape parce que ils étaient vraiment en train de revenir pour pourquoi pas jouer la victoire, le groupe maillot jaune avec Vingegaard, avec Sexas, avec Pogacar, et au final on se retrouve avec Mauro Schmidt toujours en tête, 22 secondes d'avance pour le Suisse sur le groupe Pitcock, et Tadej Pogacar qui a ralenti, qui a même demandé des nouvelles à son équipier Del Toro, qui est tombé également. C'est un fait de course assez important lors de cette 15e étape du Tour de France que vous vivez tout l'après-midi sur votre radio ici.
2: Ouais, Bruno, on vous retrouve évidemment pour cette étape à rebondissement dans une petite demi-heure. Puis à noter que le leader du Tour de France, Tadej Pogacar, a été soumis à un contrôle antidopage en plein milieu de la nuit, un contrôle inopiné pour le maillot jaune, et donc du sommeil en moins. On verra si ça pèse également sur les performances du coureur. Le sud de la France, toujours sous la canicule, avec 6 départements en vigilance orange aux fortes chaleurs demain. Il fera localement 39 à 40 degrés. Le Var, qui est même classé en rouge pour un risque très élevé de départ de feu. Plusieurs incendies sont d'ailleurs en cours aujourd'hui. L'un d'eux mobilise 170 pompiers et 60 véhicules sur la commune de Tarado. Sa propagation est très rapide sous l'effet du vent et de la sécheresse de la végétation, rapporte le préfet du département sur son compte X, le réseau social. Des évacuations de hameaux sont en cours, nous informe Ici Provence. Un feu qui est également en cours à Lalonde, les Morts. Et puis en Corse, le relief très accidenté rend difficile le travail des pompiers. Il y a deux feux en ce moment à Corté et à Albertace, et des feux qui progressent. 4000 hectares ont déjà brûlé. Une partie du très fréquenté sentier de randonnée, le GR20, est fermé. Vous pouvez retrouver plus de développement sur notre site internet ici.fr.
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5: La météo en Gironde, la journée se termine sous un ciel dégagé et cette nuit le temps est propice à l'observation du ciel étoilé. Pour les températures d'ailleurs, ce soir 18 à 20 degrés, demain quelques nuages en matinée mais il ne reste pas et il va faire très beau toute la journée. On attend 33 à 35 degrés demain après-midi. Concernant l'horaire des marées aujourd'hui à Lacanau, pleine mer ce soir à 21h15 avec un coefficient de 75. Passez une très bonne fin de journée et une très belle soirée avec Ici Gironde.
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0: C'était Philippe Lafontaine avec son cœur de loup sur votre radio ici.
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0: Et quel plaisir d'être avec vous au programme de cette fin de journée. L'arrivée du Tour de France, c'est la 15e étape ce dimanche. Étape de montagne, nos journalistes sont sur place pour vous faire vivre en direct l'arrivée aux alentours, à peu près aux alentours de 17h30. Hein. Bien sûr, on vous tient au courant. On va partager aussi avec vous une astuce de grand-mère, et ça c'est intéressant, pour lutter contre les mauvaises odeurs des vêtements. D'après notre chroniqueur Pyrnus, il faut utiliser un spray à la vodka. Je vous jure que c'est vrai, un spray à la vodka, c'est très sérieux. Restez avec nous, il va nous expliquer pourquoi, il va nous dire tout ça en détail juste après Vita, ça fait mal. Passez une belle fin de journée ici et pas ailleurs. Et pour vous, écoutez, quelques notes de piano, c'est pour vous.

0: Vita avec la chanson « Ça fait mal ». Et maintenant, comme promis, tout de suite, une astuce de grand-mère, on adore ça, pour lutter contre les mauvaises odeurs du linge. Et notre chroniqueur Pyrnus, lui, ne supporte plus les odeurs sur les vêtements, surtout l'été. Parce que c'est vrai, il y a vraiment des odeurs désagréables l'été, Pierre, n'est-ce pas ?
1: Et particulièrement après un barbecue où le vent soufflait vers les invités ou une soirée chez des fumeurs. Moi, je ne peux plus sentir mes fringues. Mais comment on faisait quand on pouvait encore fumer dans les bars et les restaurants? Bref, j'avais mis une belle chemise pour une soirée où certains ont fumé des cigares. Vous savez, les barreaux de chaise, là? Bon, j'allais mettre ma chemise en quarantaine. Pardon, au linge sale. Quand ma maman m'a dit, mais tu ne l'as portée que hier soir. C'est donc pas encore sale. Elle sait, que je galère à repasser mes chemises. Donc, pour lutter contre ces odeurs de transpiration, de cuisine et de tabac froid, elle m'a sorti son fidèle allié de la poche de son tablier, le spray à la vodka. Vous pouvez prendre la vodka la moins chère, vous n'allez pas la boire. Il vaut mieux pas d'ailleurs, parce qu'en prendre une pas chère et mauvaise, ça évitera la tentation. Par contre, il faut que cette vodka soit nature. Vous pouvez mélanger dans un vaporisateur 70% de vodka et 30% d'eau. Ça n'a pas besoin d'être pur, vous en vaporisez à 15-20 cm de distance, partout où il y a des odeurs, les aisselles, le dos par exemple. Vous laissez sécher sur un cintre dans un endroit bien aéré et voilà le travail. Et vous ne sentirez pas l'alcool. L'avantage majeur de la vodka, c'est qu'elle est inodore et incolore en séchant. Une fois l'alcool évaporé, l'odeur de vodka disparaît totalement, mais non sans avoir emmené avec elle les bactéries, les relents de friture ou de sueur. Et ça marche très bien sur les vêtements qui ne passent pas en machine, comme des manteaux par exemple. C'est d'ailleurs une astuce de costumier d'opéra et de théâtre. Ah. Merci ma maman.
0: Eh bien voilà, on a appris quelque chose cet après-midi. Merci ma maman et surtout merci Pyrnus également, à réécouter en podcast sur le site de votre radio ici.fr ou sur l'application ici, ICI, application complètement gratuite. Dans un instant, retour de votre musique avec Au Petit Bonheur, Je veux du soleil cette saison et les Bee Gees. Bon dimanche à l'écoute de votre radio.
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0: petit bonheur sur votre radio ici avec Je veux du soleil. 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

0: Ça, c'est de la batterie, je crois. Ah, c'est beau. Sirima, Jean-Jacques Goldman avec là-bas. Eh bien, pas la peine d'aller là-bas. Restez ici. Dans un instant, on va vivre l'arrivée du Tour de France en direct ensemble. Et pour la musique, Alex Warren, ça arrive, c'est juste après ça.
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0: La voix d'Alex Warren pour vous accompagner ici.
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0: Eh bien, on passe l'été ensemble et comme c'est les vacances, on sort la valise. Tout l'été, Perrine Clément nous présente un objet culte de nos vacances que vous avez peut-être même glissé dans votre valise. Aujourd'hui, c'est la petite histoire du cerf-volant.
1: Dans ma valise, il y a...
2: Attends, j'attache la ficelle. Voilà, mon chéri, tu peux y aller. Comme ça, au moins, je te vois de loin.
1: Un cerf-volant.
2: Il y a une mouette, un papillon... Un dragon ? C'était quoi son cerf-volant ?

0: Ton cerf-volant, c'est l'un des plaisirs simples de l'été. Faire voler son cerf-volant. Imaginez, vous êtes sur la plage, le temps d'un après-midi, le vent fait danser votre cerf-volant et le ciel devient soudain un immense terrain de jeu. Placez-vous dos au vent afin que le cerf-volant soit face à lui. Pour un décollage plus facile, l'idéal est de fonctionner en binôme. Une personne tient la ficelle pendant que l'autre lance le cerf-volant. Ce n'est pas qu'un jeu de plage, c'est un sport avec ses entraînements, ses techniques et ses compétitions. Justement, en avril dernier, lors de la 39e édition des Rencontres internationales de cerf-volant de Berck-sur-Mer, l'équipe de France a décroché le titre de championne du monde de cerf-volant acrobatique. Voilà une équipe qui a le vent en poupe. Et vous, avez-vous un cerf-volant ?
1: Je fais avec le cerf-volant de papa. Il est de deux couleurs. Blanc et rouge, il va l'eau.
2: J'ai une sorte de malédiction avec ça, mais j'adore le cerf-volant. Il y a beau avoir du vent, les vents sont contraires ou quoi, ou les vents sont contre moi. Et j'arrive jamais à faire voler mon cerf-volant pour montrer à mes filles que je suis fort au cerf-volant.
3: Moi, mon cerf-volant, c'est un gros perroquet tout rouge avec plein d'écailles de toutes les couleurs.
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5: Eh bien, après le cerf-volant, dans notre valise des vacances, il y a ça. C'est le saxo, c'est le saxophone d'Alain Bachung, Gabi oh Gabi, un classique qu'on écoute sans modération. Et on revient dans quelques minutes pour l'arrivée du Tour de France en direct. Nous allons vivre la 15e étape aujourd'hui ensemble avec nos journalistes sur place.

0: Gabi au Gabi, c'est à Alain Bachung sur votre radio ici, priorité au direct, hein, 17h36, il est l'heure de vivre l'arrivée du Tour de France, 15e étape aujourd'hui, étape de montagne.
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2: Et on est à 1,7 km de l'arrivée ici au sommet sur le plateau de Solaison. Arrivée d'étape inédite dans l'histoire du Tour de France. Et c'est Tadej Pogacar qui est en tête dans sa roue. Il y a le Belge Remco Evenepoel, désormais son dauphin au classement général après l'abandon de Jonas Vingegaard. Il y a à peu près une quarantaine de minutes, à 20 km de l'arrivée environ, après une chute, probablement la clavicule droite de cassée pour le Danois. Pogacar devant Evenepoel et avec également l'un de ses équipiers Isaac Del Toro, le jeune Mexicain à 1,5 km de l'arrivée avec énormément de monde ici sur les hauteurs du plateau de Solaison à 1508 mètres d'altitude. Paul Sexa s'est un peu décroché, le jeune Français, il est à 40 secondes juste derrière, il a eu du mal à suivre à 7 km de l'arrivée lorsque Pogacar est parti. Pogacar, Del Toro, Evenepoel, Thomas Coignac, vous avez suivi cette étape sur la moto ici pilotée par Alexandre Abergel. L'idée c'est de savoir, parce qu'il est ultra facile, Pogacar, maillot jaune avec plus de 4 minutes 5 minutes d'avance désormais puisqu'il n'y a plus Vingegaard, ultra facile dans cette montée, on l'a vu énormément parler au micro avec ses directeurs sportifs, avec ses équipiers pour savoir ce qu'il fallait faire, parce que s'il veut aller l'accueillir, la cinquième dans ce Tour de France, cette victoire, il peut y aller. Va-t-il la laisser à Del Toro ou pas? C'est une vraie question.
3: S'ils étaient tous les deux, j'aurais tendance à vous dire oui, sauf que il y a quand même un troisième concurrent, Remco Evenepoel. Évidemment, Evenepoel va vouloir gagner aussi. Et si Pogacar ralentit trop le rythme, il sera en mesure d'attaquer. Pour l'instant, ça n'a pas l'air d'être le cas, parce que vous parliez d'un Tadej Pogacar facile. C'est pas très étonnant non plus. Il a gagné toutes les étapes de montagne depuis le début du Tour de France. On se demande pourquoi pas celle-là. Évidemment, il a de grandes chances de l'emporter tout à l'heure.
2: On est à un petit peu plus d'un kilomètre. Il échange encore Tadej Pogacar. Il ne se met même pas en danseuse, il est sur sa selle avec Evenepoel dans son dos, prêt à jaillir probablement le Belge dès que Pogacar voilà l'attaque d'Isaac Del Toro. Et Evenepoel y va, la flamme rouge est passée, le Mexicain de 22 ans déjà vainqueur à Montjuïc sur ce Tour de France. Là Pogacar lui avait laissé et finalement il tente d'y aller. Evenepoel est facile dans sa roue, il se met en danseuse, le Belge deuxième virtuellement de ce maillot jaune. Pogacar est toujours là, hein, derrière, il est vigilant, le maillot jaune, alors que malheureusement cette attaque elle fait mal à Paul Sexas qui est dans un deuxième groupe, lui le maillot blanc, le jeune Français depuis hier, à 45 secondes, il a craqué à 7 km de l'arrivée sur des routes qu'il connaît bien. Et Del Toro voit de nouveau Pogacar passer en tête de ce groupe de 3, hein, qui a réussi à 5-6 km de l'arrivée ici au plateau de Solaison à se défaire d'un groupe qui était conséquent à ce moment-là. La bonne nouvelle quand même pour Paul Sexas, Thomas, c'est que Ayuso, l'un de ses concurrents pour le podium et pour le maillot de meilleur jeune, le maillot blanc, est à une quarantaine de secondes derrière.
3: On fera les comptes à la fin vu les écarts. Le problème c'est qu'il y a aussi trois mecs devant. Alors la première place sur le podium, elle est évidemment prise par Pogacar, mais là ça va permettre à Del Toro, qui avait perdu un petit peu de temps ces derniers jours, de recoller, de regagner du temps.
2: Et il y retourne justement, le Mexicain Del Toro en troisième position alors que Pogacar roulait. Mais Remco Evenepoel est là, ils sont désormais à 300 mètres de la ligne, probablement les deux hommes. Pogacar peut aussi encore avec une accélération aller cueillir une victoire, mais c'est vrai que Del Toro fait tous les efforts possibles pour y aller. Remco Evenepoel est juste dans sa roue après 4h22 de course ici, après ce départ un petit peu plus tôt dans la journée de Champagnole dans le Jura, arrivé dans les Alpes enfin. Et Evenepoel y va et forcément il est plus fort, mais Pogacar va essayer d'aller le cueillir. Evenepoel probablement pour la victoire belge sur ce Tour de France. Remco Evenepoel qui arrive à se défaire de Pogacar. Del Toro est trop court pour lui. Remco Evenepoel qui va y aller. Pogacar ne peut pas revenir. Et la victoire de Remco Evenepoel, désormais dauphin de Pogacar, le Belge quasiment au sprint là, après avoir suivi Del Toro, et qui, on le sait, est capable d'être le meilleur comme ça quand ça arrive sur les hauteurs comme ça à 2 ou 3. Il a eu le temps de lever les bras également, Remco Evenepoel, après l'abandon de Vingegaard tout à l'heure. Il va s'emparer de la deuxième place, la place de dauphin, et maintenant on attend l'arrivée de Paul Sexas. Déjà 30 secondes de passé, c'est la quatrième place de cette étape qui se joue pour le jeune français, suivi par l'un des équipiers de Remco Evenepoel, l'allemand Lipovic. Paul Sexas qui aura fait tout le travail tout seul pour défendre sa virtuelle place sur le podium, et également son maillot blanc. On le voit grimaçant là, avec les dents qui apparaissent là sur son visage. On le voit qui souffre, Paul Sexas. Il a gardé ses lunettes de soleil, et voilà, il franchit la ligne avec 58 secondes de retard. Paul Sexas, le coureur de la Decathlon CMA CGM, qui pourrait, on attend la confirmation, monter sur le podium ce soir de ce Tour de France, Thomas Coignac.
3: Oui, Paul Sexas qui est en train d'arriver là un petit peu plus bas, pris en charge par le staff de l'équipe Decathlon CMA CGM. Paul Sexas qui était accompagné de Lipovic, c'est que là on pousse pour remonter. Il passe devant nous à l'instant, le maillot blanc qui grimace, la bouche ouverte évidemment. Paul Sexas qui va s'abriter sous un barnum, sous une tente là, avec le staff de son équipe CMA CGM. Il est juste devant nous, Paul Sexas, en train de récupérer, toujours sur son vélo. Paul Sexas, le jeune coureur de 19 ans qui les embrassade avec ses proches à l'arrivée de cette étape. Il sera forcément déçu de la tournure dont ça a pris, mais il n'a pas perdu non plus beaucoup de temps sur les leaders.
2: Non, une petite minute 58 secondes, je vous le disais, et puis surtout il prend une minute à Ayuso, hein, l'un de ses concurrents effectivement pour le podium, l'Espagnol, après 4h23 minutes de course. Il vient d'arriver à Ayuso, et c'est vrai que Quinn Simmons, le champion des États-Unis à l'instant, très applaudi parce qu'il aura vraiment animé cette étape, hein, souvent en tête dans les différents cols, et notamment encore en tête dans ce col là, hors catégorie, du plateau de Solaison sur les hauteurs la commune de Brison, avant de se faire rattraper par Tadej Pogacar qui est arrivé à toute berzingue. Et on revoit l'attaque de Remco Evenepoel qui a répondu à une deuxième offensive même d'Isaac Del Toro. Pogacar a voulu y aller, mais finalement Evenepoel est le plus rapide à 200 mètres de la ligne. La victoire du Belge qui va aussi être très performant. Il y a la journée de repos demain, mais on l'attend aussi sur le contre-la-montre individuel, hein, d'une vingtaine de kilomètres, une petite trentaine de kilomètres. Ce sera après-demain pour ce contre-la-montre, effectivement, entre Évian-les-Bains et la ville de Thonon-les-Bains, avec ses 26 kilomètres, et notamment avec une bosse. Je ne sais pas si vous avez, Thomas Coignac, vous qui êtes sur la ligne d'arrivée, des réactions possibles au micro d'ici, mais pas certain que Paul Sexas veuille parler, parce que s'il conserve le maillot blanc, et c'est parti pour, on attend la confirmation quand même, faut voir avec Isaac Del Toro. C'est Del Toro qui va le garder et le récupérer, Isaac Del Toro. Et bien Paul Sexas pourrait peut-être parler en fond de ligne, comme l'on dit, et pas forcément lors du protocole. Thomas en fond de ligne, alors qu'on revoit le classement de cette étape. Evenepoel devant Pogacar, Isaac Del Toro à 6 secondes et Paul Sexas à 58 secondes. Il concède à Isaac Del Toro 52 secondes, sachant en plus qu'il y a une bonification pour Isaac Del Toro, ce qui veut dire concrètement que Paul Sexas, eh bien, va probablement, et c'est certainement, perdre son maillot blanc, et il va probablement glisser à la 4e place du classement général. Il était 4e. Réaction avec vous, Thomas Coignac, en fond de ligne.
4: Ouais, vous avez dit juste après que c'était dur, mais vous êtes content globalement de la performance que vous avez faite sur cette montée que vous connaissiez?
5: Ouais, globalement je suis content, j'ai fait une bonne paire, je pense. Après, c'est sûr que voilà, c'était pas idéal avec la crevaison du début, j'ai mis quelques cartouches. Peut-être c'est à ce niveau-là, c'est peut-être pas suivre les meilleurs, mais peut-être quelques secondes de précieuses de garder. Donc voilà, c'est dommage, mais c'est comme ça. Et puis après, on voit le positif.
4: Globalement, vous êtes content de votre deuxième semaine? Quel enseignement vous en tirez?
5: Que j'ai réussi à rester solide pour l'instant, j'ai bien récupéré et voilà, j'espère que ça sera aussi bien sur la troisième semaine.
2: Deux questions, voilà Paul Sexas qui réagit effectivement au micro d'ici de Thomas Coignac, vous l'entendez, mais comme souvent hein, depuis le début de ce Tour de France, plutôt satisfait de lui à 19 ans pour son premier grand tour, lui qui connaît parfaitement ces routes-là puisqu'il a passé énormément de temps en vacances chez ses grands-parents qui habitent à une quinzaine de kilomètres. La victoire, on vous le répète, de Remco Evenepoel au plateau de Solaison devant Tadej Pogacar, Isaac Del Toro. Ce sont ces hommes-là, mais pas dans cet ordre-là pour le classement général. Pogacar devant Evenepoel pour le classement général et le maillot jaune devant Isaac Del Toro pour quelques secondes d'avance sur le quatrième. Paul Sexas, nous reviendrons tout à l'heure dans le journal du Tour à 18h30 sur toutes les informations et les réactions.
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0: avec la voix de Tina Turner pour vous accompagner sur votre radio ici. 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Dans quelques minutes, les infos de 17h, ça arrive, mais avant, de la musique avec Benabar et Guillaume Grand.
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0: c'est Benabar sur votre radio avec la chanson Quoi qu'on dise. Belle fin de journée.
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0: Merci d'être ici, merci d'écouter votre radio. Il est 18h. 18h, les infos avec Benjamin Mathieu.
2: Un nouvel incendie au cœur de cet été de canicule dans le Var à Taradeo. L'incendie qui s'est déclaré ce matin prend de l'ampleur. Il est attisé par le vent et la végétation particulièrement sèche. 220 sapeurs-pompiers sont mobilisés, une centaine d'engins également. Plusieurs hameaux sont en cours d'évacuation. En Haute-Corse, ce sont deux feux déclenchés il y a une semaine par des impacts de foudre à Albertace et Corté qui continuent de progresser. Ils ont déjà brûlé 400 hectares de végétation situés dans des zones montagneuses difficiles d'accès. Les secours auront du mal à progresser. 4 départements sont placés en rouge pour un risque très élevé d'incendie dans le sud de la France. Le Var, les Bouches-du-Rhône, le Vaucluse et le Gard, ça concerne le début de semaine prochaine. Et les températures qui continuent également à être très élevées dans ces départements. Et puis la circulation des trains qui est perturbée sur l'axe Paris-Normandie dans les deux sens. Un incendie qui s'est déclaré aux abords des voies dans le secteur de Mantes-la-Jolie. Les sapeurs-pompiers sont intervenus. Retour à la normale prévu en fin de journée. On passe au vélo. Gros rebondissement sur les routes du Tour avec la chute du deuxième du classement général, Jonas Vingegaard, qui a lourdement chuté et abandonné une première étape dans les Alpes. Bruno Blanza qui va laisser des traces.
3: Exactement, parce que c'est quand même une sacrée nouvelle de voir le dauphin de Pogacar abandonner sur chute, probablement la clavicule cassée à une vingtaine de kilomètres de l'arrivée. Vingegaard, alors que son équipe roulait, on pensait qu'il avait les jambes, le Danois, même s'il était à plus de 4 minutes 30 du maillot jaune, et puis finalement derrière ça a tergiversé avant que Pogacar ne prenne les choses en main. Il voulait laisser gagner son équipier, le jeune Mexicain Del Toro, mais finalement ils étaient trois avec Evenepoel, et c'est lui qui vient cueillir, le Belge, la victoire au sprint avec Pogacar, avec une troisième victoire pour lui sur le Tour. Pour le Belge, l'autre information, c'est que perd son maillot blanc. Il est désormais quatrième, le jeune Français.
2: Et il s'est bien battu quand même. Merci beaucoup Bruno Blanzin. On vous retrouve avec Thomas Coignac et puis toute l'équipe pour le journal du Tour à 18h30.
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5: La météo en Gironde, la journée se termine sous un ciel dégagé et cette nuit le temps est propice à l'observation du ciel étoilé. Pour les températures d'ailleurs, ce soir 18 à 20 degrés, demain quelques nuages en matinée mais il ne reste pas et il va faire très beau toute la journée. On attend 33 à 35 degrés demain après-midi. Concernant l'horaire des marées aujourd'hui à Lacanau, pleine mer ce soir à 21h15 avec un coefficient de 75. Passez une très bonne fin de journée et une très belle soirée avec Ici Gironde.
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0: Jermaine Jackson et Piazzadora sur votre radio ici.
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0: Eh bien justement, belle fin d'après-midi, merci d'être avec nous. Il est 18h07 au programme de cette prochaine demi-heure, le journal du Tour de France. C'est à 18h30 pile, soyez au rendez-vous. Vous aurez un résumé complet de cette 15e étape de montagne. Il s'est passé beaucoup de choses, on a plein de choses à vous dire. Dans quelques minutes, on retrouve également Benoît Prospero avec le monde merveilleux du vivant. Et Benoît va se poser cette question aujourd'hui. Comment le papillon Bogong se repère-t-il dans le ciel? Alors moi, comme ça, j'aurais dit grâce à Waze, mais pas sûr que ce soit la bonne réponse. On compte sur vous, Benoît, dans 10 minutes. Même pas dans 10 minutes, même dans 3 minutes même. Et on le retrouve, eh bien justement, après Gaëtan Roussel avec la chanson « Tout s'en va », c'est tout de suite.
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0: À 18h10, c'était Gaëtan Roussel avec tous 120 magnifiques chansons. Et celui qui arrive, tiens, c'est Benoît Prospero, bonjour, avec le monde merveilleux du vivant. Alors aujourd'hui, trois choses, Benoît, à savoir sur un petit papillon.
1: Oh mais oui, un petit papillon, le bogong, qui à première vue est assez modeste d'ailleurs. Bonjour à toutes et tous. Pourquoi assez modeste? Eh bien parce qu'il ne mesure que 4 à 5 cm et ne possède pas de couleur éclatante comme on pourrait l'imaginer. Et pourtant, aujourd'hui au programme, migration, étoile, magnétisme. Et donc première chose à savoir, le bogong est un champion de la migration. Ce tout petit papillon peut parcourir 1000 km à l'aller comme au retour avec ses toutes petites ailes. Mais comment fait-il pour se repérer dans un univers qu'il n'a jamais touché? Par quel miracle ce corps minuscule, ce cerveau de la taille d'un grain de sable arrive-t-il à rejoindre un lieu qu'il n'a jamais vu?
0: Eh bien j'imagine qu'il a un GPS comme nous en voiture, Benoît, non?
1: Il a mieux que ça.
0: Ah bon ?
1: Deuxième chose à savoir, il est guidé par la lumière des étoiles. Sa boussole céleste déchiffre le cosmos. Son secret, quand il navigue dans la bonne direction, certaines de ses cellules s'activent. Pour lui, les constellations ne sont pas de simples points qui scintillent. Elles se traduisent en fait en impulsions électriques qui parcourent ses circuits nerveux et allument ses neurones. Ainsi, il ne se contente pas de suivre de simples points brillants. Il a une parfaite compréhension de la voûte céleste dans son ensemble, comme un dialogue silencieux avec les astres. Et je vous connais, vous allez me dire, et si les étoiles sont cachées par les nuages?
0: Exactement, il me connaît par cœur celui-ci. Alors si la nuit devient sombre, il se passe quoi alors?
1: Merci de poser la question. Dans un koala avec des gants de boxe, troisième chose à savoir, quand les étoiles sont cachées, c'est là que chez le bogong, une autre boussole prend le relais, celle des champs magnétiques de la Terre, pour lui d'une fiabilité sans faille. Et c'est ainsi qu'il navigue à la croisée des mondes, les yeux fixés sur l'infini des étoiles et le corps vibrant au rythme du cœur magnétique de la Terre. Comme un double sextant, le bogong utilise la voie lactée pour la précision et le magnétisme terrestre pour la certitude. Le monde vivant est merveilleux. Tout comme les scientifiques passionnés qui nous offrent cette connaissance. Rendez-vous dans la revue Nature.
0: Et bien voilà, grâce à Benoît Prospero, on sait que le bogong s'est déchiffré le cosmos. Merci Benoît, je me coucherai moins bête ce soir. Merci Benoît Prospero. La suite dans votre radio, de la musique avec Nathalie Imbruglia et Michel Fugain. Belle fin de journée, c'est un plaisir de vous accompagner en ce dimanche.
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3: De la musique en veux-tu, en voilà. La semaine prochaine, il y a deux rendez-vous, deux festivals en Gironde. Une nouveauté, un futur incontournable de l'été, la première édition du Big Blue Festival à Bouliac, vendredi, samedi et dimanche, la semaine prochaine du 24 au 26 juillet. En tête d'affiche, Kezia Jones, Les Négresses Vertes, Kali. Il va y avoir du rock, de la folk, du groove, il y en aura vraiment pour tous les goûts. Le prix d'entrée pour une journée démarre à 34€, pour deux journées, 62€ en tarif réduit. Et puis bonne nouvelle, le dimanche c'est gratuit. Toutes les infos sur ici.fr et bigbluefestival.fr. Sinon à Andernos-les-Bains, le festival de jazz au bord de l'eau, Andernos Jazz Festival, 53e édition avec une programmation hommage à Miles Davis notamment, puisqu'il aurait eu 100 ans cette année. C'est totalement gratuit et la ville s'empare, la musique s'empare de toute la ville pendant 3 jours. Retrouvez tout le programme sur andernosjazzfestival.fr.
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0: c'est bon. Toujours un plaisir de réécouter Michel Fugain avec un classique, les Sud-Américaines, sur votre radio ici. Restez à l'écoute, là, dans un instant, à 18h30, le journal du Tour de France avec un résumé complet sur cette étape. Il s'est passé beaucoup de choses, dont un abandon. On vous explique tout à 18h30, mais avant, on écoute Chris Isaac et Christophe Mahé. Merci d'être ici, votre radio de l'été.
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0: Hôtel avec Chris Isaac sur votre radio ici. Il est 18h30, tout de suite le journal du Tour de France en direct. Tout ce qu'il faut retenir de cette étape avec notre journaliste Gilda Mingui.
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2: Remco Evenepoel, vainqueur de la première étape du Tour dans les Alpes, le Belge nouveau dauphin de Pogacar après un coup de tonnerre. Aujourd'hui sur la route du Tour, l'abandon sur chute de Jonas Vingegaard. Bonsoir Bruno Blanza.
3: Bonsoir.
2: On va revenir avec vous sur cette 15e étape entre Champagnole dans le Jura et le plateau de Solaison en Haute-Savoie. Cette annonce sur Radio Tour, alors que le groupe Maillot Jaune était à 24 km de l'arrivée, cette chute du Danois, deuxième au classement général, double vainqueur du Tour, eh bien cette chute elle a totalement chamboulé la course aujourd'hui, Bruno.
3: Oui, parce qu'à ce moment-là, tout le monde s'est quasiment arrêté de rouler dans le peloton maillot jaune, alors que justement les équipiers de Vingegaard étaient en train de mettre en route depuis un moment pour fondre sur les échappées avant la dernière difficulté de la journée, la montée vers le plateau de Salaison. Et du coup, à ce moment-là, ça a tergiversé et c'est vrai qu'on a vu Vingegaard au sol dans un rond-point, une descente qu'il a fallu prendre vers la droite et il y avait une sorte de trottoir, il a voulu passer par la gauche. Trois de ses équipiers devant sont passés, mais lui, malheureusement, est tombé. Probablement la clavicule droite. On l'a vu rapidement monter dans l'ambulance. Il était deuxième ce matin, Vingegaard. C'est un coup de tonnerre, effectivement, au moment où on arrive à peine dans les Alpes du côté de ce Tour de France.
2: Deuxième de l'étape aujourd'hui, le maillot jaune, Tadej Pogacar a forcément eu une pensée pour Vingegaard à la fin de l'étape.
4: Mais je suis vraiment très déçu de voir Jonas tomber et abandonner la course. Sans lui, le Tour, ce ne sera pas pareil.
5: Today, it's really sad to
4: c'est vraiment triste aujourd'hui de le voir quitter le Tour sur ça. J'espère qu'il va pouvoir se remettre rapidement d'autres objectifs qui sera là pour le prochain Tour, qu'il reviendra plus fort et qu'on pourra recommencer cette lutte.
2: La victoire au plateau de Solaison de Remco Evenepoel, double champion olympique à Paris, vainqueur du Tour d'Espagne en 2022. C'est son troisième succès aux Belges sur la grande boucle, mais le premier sur une étape en ligne. Evenepoel devance sur la ligne d'arrivée Tadej Pogacar, donc, qui n'a pas vraiment sprinté cet après-midi. Et puis troisième, Isaac Del Toro. Et quatrième, notre Paul Sexas national. Une montée finale classée hors catégorie, la deuxième de ce Tour de France que le coureur de 19 ans a bien géré, Bruno.
3: Oui, plutôt, même si par rapport à hier où il a terminé avec les favoris derrière Pogacar, hein, qui est un peu l'extraterrestre comme souvent, là il a eu un petit peu plus de mal, il a craqué à 7 km de l'arrivée, il concède quand même une petite minute 58 secondes sur le vainqueur et sur Pogacar. Du coup il reste quatrième, même s'il y a ce chamboulement devant avec, on l'a dit, l'abandon de Vingegaard, et il perd son maillot blanc de meilleur jeune, le français Paul Sexas, mais il est dans les temps, il est dans son Tour de France, il le dit, il a plutôt la confiance, même si on l'a vu vraiment grimacer sur la dernière montée.
2: On va l'écouter justement, Paul Sexas, à l'arrivée au micro ici de Thomas Coignac.
6: C'était vraiment dur, c'est parti très loin, j'ai voulu gérer mon effort, donc voilà, j'ai fait ma montée à mon rythme. Après, j'aurais peut-être pu en mettre un peu plus à certains moments, j'ai trop hésité, à la fin j'ai fini quand même fort, donc voilà, bah, ça reste une bonne montée et je reste dans le coup pour le général, donc ça va.
2: Et fin de la deuxième semaine de course, et la pépite française est quatrième au classement général, à 25 secondes seulement du podium, à 25 secondes aussi du maillot blanc, puisque la troisième place est occupée par le jeune Mexicain Isaac Del Toro. Alors quel enseignement tire Paul Sexas avant d'aborder cette troisième semaine?
6: Que j'ai réussi à rester solide pour l'instant, j'ai bien récupéré et voilà, j'espère que ce sera aussi bien sur la troisième semaine.
2: Il faut souligner aussi la belle journée de Lenny Martinez, sixième de l'étape, et au général, le Varois passe de la dixième à la huitième place. Jordan Gegat fait son entrée dans le top 10 au classement général. Demain, deuxième et dernière journée de repos de ce Tour de France, indispensable, on l'imagine, pour les coureurs. Mardi, les cyclistes reprendront l'épreuve par un contre-la-montre individuel. Deux jours avec donc une gestion particulière, explique le patron du Tour, Christian Prudhomme.
7: Alors, il va être très utile pour la grande majorité des coureurs du Tour qui vont vraiment pouvoir se reposer. La journée de repos et puis aussi le contre la montre individuelle, qui, lorsqu'on n'est pas l'un des leaders du classement général, n'est pas perçu du tout de la même manière, donc ça la fera presque 48 heures, où ils seront relativement tranquilles, En revanche, pour les champions, c'est évidemment complètement différent. C'est même l'exact opposé, puisque eux seront déjà concentrés sur l'étape du lendemain, déviant à Thonon-les-Bains, où là, évidemment, ils sont tous attendus et ils pourront gagner ou perdre de précieuses secondes, voire une minute trente ou deux minutes. Donc, il faut à la fois bien se reposer et, pour les favoris, rester mentalement complètement dans la course.
2: Voilà, repos demain pour les coureurs, mais aussi pour les suiveurs. Merci beaucoup, Bruno Blanza. Vous étiez en direct du plateau de Solaison. Et merci également à Benjamin Troncin pour les liaisons techniques. Bonne soirée à tous.
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9: Une idée de sortie avec une chasse au trésor insolite en Nouvelle-Aquitaine. Terra Aventura fête ses 15 ans d'existence. Alors c'est une belle invention de notre région qui rencontre chaque année un succès incroyable. Le principe, à travers des circuits dans toute la Gironde, vous allez partager un moment en famille entre nature et culture. Parmi les nouveaux parcours et donc de nouvelles énigmes, Sauternes avec quelques rayons de miel et de sauternes, un parcours accessible à tous, notamment pour les enfants de 6 à 12 ans. Un jeu de piste numérique qui invite petits et grands à découvrir le patrimoine local en répondant à des questions. Autre parcours pour toute la famille aux 400 coups de Castelmoron-d'Albret sur la thématique du Moyen-Âge. Terra Aventura, c'est entièrement gratuit. Basé sur le principe du geocaching, ça se pratique à l'aide d'un téléphone portable. Et pour en savoir plus et préparer vos balades curieuses, rendez-vous sur le site terraaventura.fr pour partir à la découverte des richesses de Nouvelle-Aquitaine. Une bonne idée pour les vacances.
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0: Belle fin d'après-midi. Dans un instant, on retrouve Muriel Jordan dans ses tendances. On va parler argent. C'est juste après Michel Jonas.

0: C'était la boîte de jazz de Michel Jonas, avec le piano bien sûr.
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0: Et comme promis, on retrouve Muriel Jourdan avec ses tendances. Avec vous Muriel, on apprend à mieux comprendre ce monde qui va trop vite. Cet après-midi, on s'intéresse à notre rapport à l'argent.
2: Oui, l'argent, osons en parler. Bah, c'est pas moi qui le dis, c'était le slogan de la 14e semaine de l'éducation financière lancée par la Banque de France en mars dernier, avec des ateliers, des tables rondes destinées à nous réconcilier avec l'argent, à lever les tabous. Parce qu'apparemment, en France, nous sommes un peu à la ramasse en termes de culture financière. Cela dit, est-ce que les banques nous aident à tout comprendre ou se contentent-elles juste de nous refourguer des packages ou des services payants hein? Et bah, tout ça me rappelle un vieux sketch des Inconnus sur la bourse.
3: Placer 100 francs en bourse, oui. Qu'est-ce qui se passe au bout de 30 jours, d'un mois, combien je gagne?
4: D'accord, alors je comprends très bien. Plaçons donc vos 100 francs dans un esprit de moyen long court terme. Eh bien, vos 100 francs vous ont rapporté, je peux le dire dès aujourd'hui.
3: Oui, combien?
4: Un plus bénéficiaire.
3: De combien?
4: Calculé sur la base des termes, à risque habilité, sur une base obligataire et entubatoire de 0,75% données variatives, mais ça nous le savons.
2: Ouais, je crois que c'est très clair sur les risques entubatoires, merci. Peut-être que ce seront vos ados qui vous apprendront à parler cash, parce que figurez-vous qu'il y aura au collège des cours d'éducation financière destinés aux classes de 4e, prévus à partir du mois de septembre.
0: Donc Muriel, l'idée c'est de libérer la parole et éduquer sur l'argent pour gagner en autonomie financière et prévenir arnaques et désinformations, c'est ça?
2: C'est ça. Encore faut-il être capable de lever les tabous qui, par exemple, existent encore beaucoup dans le couple. Certaines habitudes persistent, ne pas dire combien on gagne, faire du 50-50 concernant les dépenses, alors que dans la majorité des cas, les femmes sont perdantes. Madame, pour vous, c'est important de parler cash dans le couple?
5: Ah oui, je pense que moi, de mon côté, l'argent, c'est hyper important d'en parler, d'être transparent sur les dépenses, sur combien on gagne, sur la part de chacun. Et oui, c'est très important de crever l'abcès, de ne pas avoir ce genre de tension au sein du couple, pour moi.
2: Bref, l'argent, personne n'en parle, mais qu'est-ce qu'on en parle pourtant? Et ça fait seulement 60 ans que les femmes peuvent enfin ouvrir un compte et travailler sans l'accord d'un homme. Tenez, je croise Madeleine, 81 ans. Elle se souvient bien de la loi du 13 juillet 1965, loi qui lui permettait enfin d'ouvrir un compte bancaire et de signer des chèques sans que monsieur la ramène.
6: Je me suis dit, tant mieux, c'est devenu légal. C'est devenu une loi maintenant, donc c'est très bien. C'est comme l'avortement, c'est comme... Il y a plein de choses. Je me suis dit, bon, ça a été clandestin pendant des années, et puis au risque et péril de tous les gens qui passaient par là.
2: Est-ce qu'elle parlait facilement argent, votre mère?
6: Jamais.
2: Bref, on revient de loin et c'est bien de le rappeler aussi. Mieux parler argent, c'est une tendance vers laquelle on semble aller et c'est tant mieux parce que lever les tabous permet de gagner en autonomie et de mieux placer ses économies. Donc, vous l'avez compris, au lieu de jouer à cache-cache avec le porte-monnaie, parlez cash.
0: Eh bien tiens, je vais vous parler cash, Muriel. Tout de suite, on va écouter Shakira avec l'hymne de la Coupe du Monde. Une pensée pour l'équipe de France qui va rentrer à la maison sans coupe et pour les supporters, eh bien, la coupe est pleine justement. Ah ben, on peut pas gagner à tous les coups, qu'est-ce que je vous dise? Oh, ben, vous avez le moral dans les chaussettes? Oui, ça se voit. Eh bien, écoutez, ça va aller mieux. Ah. Ça va mieux, là.

0: L'hymne de la Coupe du Monde avec Shakira sur votre radio ici. Restez avec nous dans un instant. On retrouve Johan Rock avec un autre sport. Il va nous emmener dans les coulisses des Masters de pétanque. Amis boulistes, c'est pour vous, ne bougez pas.
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0: Qu'est-ce qu'on regarde tiens à la télé? Eh bien, Johan Rock nous emmène tout de suite dans les coulisses des Masters de pétanque diffusés aujourd'hui sur la TNT.
3: C'est la 27e édition de cette compétition au sommet organisée tout au long de l'été en France. Et contrairement aux idées reçues, la pétanque, c'est un sport, un vrai, pas un jeu dilettante auquel on s'adonne un verre à la main.
4: Allez, le suspense dans cette fin de demi-finale.
5: Ah, et ils ont coincé le cochonnet.
3: Oui, il s'en passe des trucs. Chaque année, les Masters de pétanque réunissent 30 des plus grands joueurs mondiaux, dont le fameux Dylan Rocher, sacré champion du monde de triplette en 2012. Véritable enfant de la boule, dans sa famille, la pétanque, c'est dans les gènes. La légende raconte même qu'il aurait commencé à pointer avant même de savoir marcher.
6: Je suis issu d'une famille de pétanqueurs, hein, que ce soit mes grands-parents ou mes parents. Bah, dès que j'ai pu jeter mes premières boules, c'est mon papa qui m'a appris les bonnes bases. Et puis après, j'ai été dans une école de pétanque. C'est vrai que la chance que j'ai eue, c'est de pouvoir jouer dès mon jeune âge avec mon papa dans des compétitions seniors. Donc j'étais déjà surclassé. Ça s'est fait naturellement, on va dire.
3: Les Masters, c'est une tournée à travers la France. 7 villes, 7 étapes. Après Romans-sur-Isère, Saint-Gilles-Croix-de-Vie, cette semaine, cap sur Montluçon. J'en ai profité, tiens, pour demander à notre champion s'il avait une commune qui lui porte chance.
6: Là, sur cette tournée, on va dire qu'il y en a une qui est un peu particulière pour moi, c'est celle de Romans-sur-Isère, parce que moi j'habite à Valence, j'habite à 10 minutes, et souvent j'ai ma famille qui vient me voir jouer, ma femme, mes enfants. C'est une étape où je pense qu'il y a beaucoup d'attentes autour de moi, et cette étape-là me réussit pas trop en général.
3: Ces dernières années, la diffusion des matchs de pétanque à la télévision a participé à l'essor médiatique de la petite boule. Une médiatisation qui a permis de gommer quelques-uns des clichés tenaces relatifs à ce sport et ses pratiquants. Même si, visiblement, la bataille n'est pas encore tout à fait gagnée.
6: Alors, je dirais que l'image a changé. Bon, c'est toujours difficile de gommer ce sport de loisirs lié avec le Ricard. Hein. On ne va pas se cacher, c'est un peu compliqué. Mais, par exemple, moi, quand j'étais à l'école, je n'osais pas dire que je faisais de la pétanque. Hein. C'était pas top. Mais maintenant, y a beaucoup plus de jeunes qui se mettent à la pétanque. Il y a beaucoup plus de femmes également. Il y a beaucoup de gens qui nous reconnaissent. Sur les réseaux sociaux, quand on met des vidéos de pétanque, ça marche très bien également. Donc, l'image est en train de changer.
3: Les Masters de pétanque, le résumé de la troisième manche à Montluçon, c'est à suivre ce dimanche sur Novo 19.
0: Merci Johan Rock. La pétanque, c'est le sport préféré des Français l'été. Environ 15 millions de Français jouent à la pétanque occasionnellement, notamment pendant les vacances. Et à côté de ça, c'est très sérieux quand même. La Fédération Française de Pétanque compte environ 300 000 licenciés avec des clubs présents un petit peu partout en France. Alors, vous tirez ou vous pointez, vous?
7: Une partie de pétanque, ça fait plaisir.
0: Ah oui, ça fait plaisir. Alors, je suis très sérieux. Si vous êtes amateur de pétanque, faites attention où vous rangez vos boules. Non, ça peut faire sourire, mais faites attention. Il y a quelques mois, il est arrivé une histoire incroyable en Dordogne. Un couple amateur de pétanque a commencé en fait à remarquer que leurs boules disparaissaient mystérieusement dans leur jardin. Alors au début, ils ont pensé à un voleur, d'accord? Donc ils ont installé des caméras de surveillance et ils se sont rendus compte que le voleur, c'était un renard. L'animal venait chaque nuit dans leur jardin et repartait avec une boule. Il en a quand même volé 19. Valeur estimée du vol entre 800 et 900 euros. Je vous jure que c'est vrai. Là, on peut le dire, c'est les boules. Donc attention, les renards se mettent aussi à la pétanque cet été. Soyez vigilants. Et d'après la police, l'animal est très rusé. Donc attention. Allez, la suite de votre journée en musique avec Florent Pagny et la chanson N'importe quoi. Bah, c'est n'importe quoi comme cette histoire. Qu'est-ce que vous voulez que je vous dise? Il est 18h51. Merci d'être avec nous. On passe ce dimanche ensemble.

0: C'était n'importe quoi. La chanson de Florent Pagny, forcément. Il est 18h55.
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0: Merci de passer ce début de soirée avec nous. C'est l'été, pendant les vacances on s'occupe de tout. Et en cette période estivale, je sais que vous êtes nombreux à prendre le train pour partir en vacances. Alors j'espère pour vous que vous n'allez pas vivre le même genre de mésaventure que des voyageurs allemands cette semaine. En fait, à bord d'un train de la Deutsche Bahn, en plein trajet, le train a dû faire un arrêt imprévu. Mais pas à cause d'une panne ou d'un problème technique, non. En fait, il n'y avait tout simplement plus assez de papier toilette à bord. Je vous jure que c'est vrai. Le chef du train, en fait, il est descendu lors d'un arrêt. Il s'est rendu dans un supermarché. Il a acheté plusieurs paquets de papier toilette avant de remonter dans le train. Donc la Deutsche Bahn a expliqué que ce manque était lié à un problème d'organisation, forcément après une absence imprévue de personnel, et a promis de renforcer les contrôles de stock à bord. Ben, j'espère, parce qu'apparemment les voyageurs étaient au bout du rouleau, comme on dit. Alors j'espère qu'en France, la SNCF a tout prévu. En tout cas, nous, oui. Là, si vous avez un problème de papier toilette, eh bien j'y vais, je me dédie pour vous. On est quand même sympa. Allez, restez avec nous dans un instant, les infos de 19h. Mais avant, on écoute

0: One Love avec Bob Marley sur votre radio ici.
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0: Merci d'écouter votre radio ici, il est 19h. 19h, les infos avec vous, Benjamin Mathieu.
2: Une confirmation attendue dans le Tarn. Les ossements retrouvés lors des fouilles en milieu de semaine sont bien ceux de Delphine Ossagel. La femme de Cédric Jubilard avait disparu depuis près de 6 ans. Son mari a toujours nié les faits avant d'indiquer aux enquêteurs où il avait enterré sa compagne. Et cette fois, Margot Steve, il n'a pas menti.
3: Oui, il aura fallu un peu plus de 48 heures aux experts de l'Institut criminel de la gendarmerie pour en avoir le cœur net. Des analyses génétiques pratiquées en urgence à partir de vendredi midi, quand les ossements sont arrivés par hélicoptère depuis le Tarn jusqu'en région parisienne à Pontoise. C'est là que les outils de pointe de l'IRCGN ont permis de confirmer que ces ossements sont bien ceux de Delphine Ossagel. Confirmer aussi que Cédric Jubilard a amené jeudi les gendarmes au bon endroit, ce terrain agricole en jachère où il disait avoir enterré le corps sous un monticule de terreau. Les analyses doivent désormais se poursuivre pour tenter cette fois de déterminer les causes de la mort. Un travail qui s'annonce très complexe si les ossements ont bien passé 5 ans et demi sur ce champ à la merci des éléments.
2: Une situation inquiétante dans le sud-est avec des températures caniculaires qui se poursuivent. On a relevé 40,9 degrés à Cogolin dans le Var cet après-midi. 6 départements du pourtour méditerranéen sont placés en vigilance orange, forte canicule. Conséquence, le Var, les Bouches-du-Rhône, le Vaucluse et le Gard sont placés en vigilance rouge pour un risque très élevé d'incendie en début de semaine prochaine. Et dans ce département, une trentaine d'hectares sont partis en fumée en début d'après-midi à Tarado, 80 hectares également sur la commune des Arcs dans le Var. La situation est toujours préoccupante pour le préfet du département, Simon Babre. Il est au téléphone de Ici Provence.
4: Non, on ne peut pas encore dire que le feu est sous contrôle. La lutte est très active au sol et dans les airs avec plusieurs canadaires, hélicoptères bombardiers d'eau qui larguent. C'était un feu qui a commencé peu après 15 heures, qui était très actif, qui s'est propagé très vite, qui a eu une saute très importante entre l'est de Tarado et le début de la zone urbanisée des Arcs, ce qui nous a d'ailleurs conduit à évacuer préventivement quelques quartiers des Arcs sur Argent. Pas de victimes à déplorer à ce stade, ni du côté de la population, ni du côté des intervenants sur les feux. D'autres moyens aériens sont en cours de rapatriement pour que l'on puisse rapidement prendre la maîtrise de cet incendie.
2: Des incendies également en Corse. Le relief très accidenté rend difficile le travail des pompiers sur 2 feux à Corté et Albertace qui progressent. 400 hectares ont déjà brûlé. Une partie du très fréquenté sentier de randonnée, le GR20, est fermée au public. Et puis ici, Loire-Océan nous signale également cet important incendie à Trignac en Loire-Atlantique, près de Saint-Nazaire. Un important panache de fumée est visible à plusieurs kilomètres à la ronde. La 15e étape du Tour de France qui arrivait dans les Alpes avec d'importants rebondissements cet après-midi. La chute notamment et l'abandon de Jonas Vingegaard, double vainqueur de l'épreuve et deuxième du classement général ce matin. Il souffre d'une fracture à la clavicule. L'étape a été remportée par Remco Evenepoel. Le Français Paul Sexas perd son maillot de meilleur jeune. Il est 4e au général. Je reste dans le coup pour le général, donc ça me va, déclare-t-il satisfait à l'arrivée. Demain, c'est repos pour le peloton. Qui des Espagnols de Lamine Yamal ou des coéquipiers argentins de Léo Messi vont rajouter une étoile à leur maillot? La finale de la Coupe du Monde près de New York est indécise, Nicolas Taillard, mais elle sera magnifique à regarder.
5: Cette Argentine-Espagne, c'est un peu le feu contre la glace, gonflé de confiance après sa victoire contre la France. L'Espagne avance avec sa force collective, sa solidité. L'Argentine avec sa folie et sa croyance presque mystique dans la destinée de Léo Messi. Plusieurs fois bousculés dans ce tournoi, les Argentins ont montré leur capacité à tout renverser, à faire basculer les rencontres dans l'irrationnel. Il en faudra pour troubler la mécanique espagnole si parfaitement huilée, avec la technique soyeuse de ses attaquants pour faire peser un danger constant. Mais surtout, cette circulation de balles sans égale qui lui permet d'asphyxier l'adversaire et de ne pas se mettre en danger. La Roja n'a encaissé qu'un but dans ce tournoi. mais son capitaine Rodri sait qu'il faudra résister à la magie de Messi.
6: Pour moi, c'est évidemment le meilleur joueur de tous les temps, mais l'Argentine, c'est plus que Messi. C'est une équipe complète, avec de grands talents. On doit garder Léo à l'esprit, mais aussi les autres.
5: Face à une légende qui portera peut-être ce soir le maillot de l'Argentine pour la dernière fois, l'Espagne misera sur l'autre diamant poli par le Barça, Lamine Yamal, en quête d'une première étoile mondiale à seulement 19 ans. Cette finale, c'est aussi une histoire de passation de pouvoir sous les yeux de Donald Trump, annoncé en tribune ce soir.
2: Voilà, coup d'envoi à 21h heure française, et puis à ne pas louper non plus, à la mi-temps, un concert exceptionnel géant avec Shakira, Madonna ou BTS.
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3: La météo en Gironde, la journée se termine sous un ciel dégagé et cette nuit le temps est propice à l'observation du ciel étoilé. Pour les températures d'ailleurs, ce soir 18 à 20 degrés, demain quelques nuages en matinée mais il ne reste pas et il va faire très beau toute la journée. On attend 33 à 35 degrés demain après-midi. Concernant l'horaire des marées aujourd'hui à Lacanau, pleine mer ce soir à 21h15 avec un coefficient de 75. Passez une très bonne fin de journée et une très belle soirée avec ICI Gironde.
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8: Bonsoir à tous. Allez, avant le suspense final, question ballon rond. Rien de tel qu'une petite virée dans les années 80. Le carburant est gratuit, c'est à base de tubes, donc pas de risque de pollution pour vos oreilles. Et ça commence comme ça.

0: Elton John, c'était I'm Still Standing.
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0: Et si vous êtes cet été entre Nice et Cannes, vous serez peut-être sur la même route où a été filmé le clip de ce tube en 83. Elton John au volant de sa Bentley Corniche, sur la corniche, ou entouré de danseurs-danseuses, le corps peint légèrement vêtu sur la croisette et la promenade des Anglais. Bon, c'est juste mythique. Je suis sûr que les locaux s'en souviennent encore du grand Elton John, comme on aime. On avance d'une année, 1984. C'est Chris de Burgh qui squatte le top 50 avec son plus grand succès, High on Emotion.
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0: c'était Elsa. Ici. Le tout début d'une histoire entre le public et une jeune chanteuse comédienne devenue très populaire. La chanson du film La femme de ma vie, sortie en 86 avec Jane Birkin, Christophe Malavoie et Elsa, bien sûr. La chanson fut d'ailleurs proposée en premier à Jane Birkin qui refusa. Et bien finalement, c'est Elsa qui en fit un tube. Voilà. Et pour la suite de 100% années 80, ce sera avec Félix Gray, La Gitane, juste après ça.
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0: Ici Gironde, 100% années 80. Ça continue, mais avant cela, quelques infos près de chez vous.
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0: Renaud, c'était Morgane de toi.
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0: Autrement dit, amoureux de toi, hein. C'est une déclaration que Renaud fait à sa fille Lolita, elle avait 3 ans à l'époque. Une chanson de Le Clip fut réalisée par Serge Gainsbourg sur les plages du Touquet. On y voit d'ailleurs Bambou galopant sur un beau cheval blanc derrière Renaud et sa fameuse guitare. C'était en 84. Pour la suite, on avance de 3 ans et on retrouve celle qui vient de prouver cet été 2026 avec son nouvel album qu'elle est toujours la reine de la pop. Madonna, en 87, elle était numéro 1 avec La Isla Bonita.
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0: Véronique Jeannot et Laurent Voulzy, c'était Désir Désir. Tube de l'été 84. Et si vous êtes à la recherche d'un collector, sachez qu'il existe une version en anglais qu'ils ont enregistrée à Stockholm avec l'ingénieur du son du groupe ABBA pour le marché allemand, hollandais et italien. Avis aux amateurs. Dans un instant 20h, Émilie Mazoyer avec la playlist de ses invités. Mais avant cela, toujours dans les années 80, Rick Astley, Never Gonna Give You Up, arrive juste après ça.
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2: Salut à toutes, salut à tous et bienvenue sur votre radio. Ici, la sélection d'été de Décibel sera rock ce soir avec Ben Poher, le chanteur du groupe Kyo et ses chansons préférées.
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2: Décibel avec, comme chaque samedi, un invité qui partage avec vous ses chansons préférées. Ce soir, ça va être rock puisque mon invité, c'est Ben du groupe Kyo.

0: mettent des guitares dans vos oreilles depuis 2003 et leur deuxième album Le Chemin. Kyo qui était venu nous rendre visite à la sortie de l'album Ultra Violent. Kyo en tournée 2027, on va en parler aussi. Et surtout, c'est Ben qui ce soir choisit la musique. Bienvenue, monsieur Benoît Poel.
1: Merci beaucoup.
0: Ah, mais je suis trop, trop contente que tu viennes faire cette émission du samedi. Parce qu'on n'a jamais fait de road trip ensemble, toi et moi.
1: C'est ce qui va se passer.
0: Et là, c'est ce qui va se passer. Pendant une heure, bah, tu conduis et tu choisis les disques.
1: Ok.
0: C'est celui qui conduit qui choisit les disques, hein, c'est normal.
1: Ouais. De la chance, j'ai récupéré mon permis il n'y a pas longtemps.
0: Bon, très bien. Alors, on est tranquille. Il y aura beaucoup de rock, je le dis. C'est la musique qui te berce depuis toujours?
1: Ouais, bah justement, enfin quand j'étais vraiment petit, déjà mes parents écoutaient, tu sais, mes parents c'était un peu des hippies.
0: Ouais.
1: Donc il y avait les Doors, les Stones, les Beatles, les Bee Gees, tu vois, il y avait cette cette vibe là.
0: Ça va, c'est que des belles références.
1: Ouais, il y avait Kiss même.
0: Ouh.
1: Il y avait un 33 tours de Kiss à la maison. C'est ça.
0: Tu te faisais le maquillage et tout quand tu
1: étais petit. Non, mais par contre, je l'écoutais bien en boucle.
0: Très drôle. Bah alors ce soir, on va vraiment se balader dans tout un tas de styles de rock différents. C'est plutôt anglais et américain. Il y a quand même une petite surprise française un petit peu plus tard. Je ne dis pas quoi.
1: Okay.
0: Une espèce de ultime chanson d'amour du répertoire français qui est difficile à mixer avec Guns N' Roses ou les Deftones. Ouais. Mais voilà. Il y a quelque chose qui va se passer à un moment. Mais bon, commençons par une Madeleine, pour celles et ceux qui ont grandi dans les années 90. C'est un bon Nirvana, quoi.
1: Bah, Nirvana, ouais, c'est le truc qui a changé ma vie. Et d'ailleurs, je me souviens de quand Kurt Cobain est décédé.
0: Oh là là.
1: Oh, j'ai vu qu'il y avait une nouvelle polémique, là. Je sais pas si t'as vu.
0: Sur Kurt Cobain?
1: Ouais.
0: C'est quoi encore?
1: Un assassinat, apparemment.
0: Un assassinat?
1: Ouais.
0: On y croit ou pas?
1: Pas trop.
0: Mais non, on n'y croit pas, il s'est suicidé, Kurt Cobain.
1: Ben, je crois.
0: Oui,
1: en tout cas,
0: aussi.
1: J'avais 14 ans et j'ai pleuré toutes les larmes de mon corps.
0: J'étais tellement triste au collège. Et tout le monde était triste, en fait.
1: Ouais, on était tous tristes. Moi, j'avais les posters et tout dans la chambre. Tu vois. C'était dur. Hein.
0: Mais non, mais attends, je vais te dire un truc bizarre. Mais tu sais que tu lui ressembles un peu.
1: À Kurt?
0: Ben oui.
1: Vas-y,
0: avec tes yeux bleus, là, tes cheveux blonds. Il faudrait que tu laisses pousser un peu les cheveux.
1: Mais c'est ce que j'avais fait à l'époque.
0: T'avais fait ça à l'époque.
1: Mais ça rendait moins bien, je te jure.
0: Mais là, franchement, en tout cas, ouais, c'est une référence, c'est sûr, pour les ados des années 90 et leurs parents qui comprenaient pas trop, mais qui étaient tristes pour nous aussi. Mmh. T'as choisi Lithium, c'est sur l'album Nevermind.
1: Mmh.
0: Pourquoi celle-là?
1: Bah, en fait, parce que la préférée de tout le monde, c'était Smell Like Teen Spirit et ouais. Come As You Are. Et en fait, moi, celle qui m'a le plus marqué, c'était plutôt Lithium. Parce que, tu sais, Nirvana, c'est souvent très peu d'accords pour faire une chanson. D'ailleurs, Smell Like Teen Spirit, c'est les mêmes accords pendant tout le long. Et souvent, c'était comme ça, c'était leur côté punk. Et Lithium, c'était un peu plus complexe. Et voilà, c'était ma préférée de Nevermind.
0: Et puis surtout, on connaît tous les paroles du refrain, puisque c'est
1: yeah, yeah, yeah, yeah.
0: Allez, c'est parti. Nirvana, Lithium, premier choix de Ben de Kyo. On va passer une bonne heure ensemble.

0: Lithium de Nirvana pour démarrer cette soirée avec Ben de Kyo, notre invité dans Décibel. Le moment où l'album de Nirvana sort, c'est 91, donc c'est pas encore le début de Kyo. Vous avez commencé à jouer ensemble quelques années plus tard.
1: Ouais, je crois que j'ai intégré le groupe en 94, donc c'était avant de rencontrer les gars.
0: Ah, donc la chanson qui arrive par contre après, Black Hole Sun, Soundgarden, là on est en plein dans la période où tu rentres dans le groupe.
1: C'est exactement ça, et puis c'est vraiment un des groupes qu'on écoutait tous, et quand t'es ado, c'est vrai que tu te fais tes potes un peu en fonction de tes goûts musicaux.
0: Ah oui.
1: Ça fait partie de ton identité, tu vois.
0: Ouais,
1: donc
0: ouais.
1: Quand j'ai rencontré les gars, on écoutait les mêmes trucs, et c'est comme ça que le groupe a commencé.
0: Alors Soundgarden, qui avait la particularité, alors oui, de représenter aussi une certaine idée du grunge comme Nirvana qu'on vient d'écouter, mais le truc, c'est que le chanteur de Soundgarden, il avait une voix sublime, il chantait incroyablement bien.
1: Bah, pour moi, c'est le plus grand chanteur, ouais. Ouais, pour moi. Il y a d'ailleurs un album posthume parce que lui aussi est décédé.
0: Ouais.
1: Et en fait, ce qui s'appelle No One Sings Like You Anymore.
0: Personne ne chante comme toi.
1: C'est ce que je pense. Il n'y a pas la relève de cette voix-là, qui était un peu une voix, qui était un peu héritée de Led Zepp et Robert Plant et tout ça.
0: Ah, mais oui, Chris Cornell, il aurait pu même faire crooner s'il avait envie.
1: Mais c'est un crooner quelque part.
0: Ouais.
1: Tu vois, il a une voix de crooner.
0: Crooner grunge.
1: Et j'ai une petite anecdote quand même par rapport à ça, c'est que quand on a fait le premier album de mon autre groupe Empire, on enregistre le studio en studio à Los Angeles, et le producteur de l'album dit, tu sais qui a chanté dans ce micro juste avant toi la semaine dernière? Chris Cornell.
0: Oh, wow.
1: Et c'était pour la BO de James Bond.
0: You know my name. Non.
1: Et donc c'était la semaine d'après, j'enregistre dans le même micro que mon idole de toujours, tu vois.
0: Wow.
1: Incroyable.
0: C'est beau ça.
1: Grosse pression.
0: Tu m'étonnes. Réécoutons Soundgarden, ce Black Hole Sun qui ne se démode pas. Hein.
1: Non.
0: Truc vieilli, impeccable.
1: Pas du tout, ouais.
0: Comme nous. Bonne soirée. Vous écoutez ici. Ne vous moquez pas, c'est vrai.

0: C'est un chef-d'œuvre, cette chanson Black Hole Sun de Soundgarden. Et comme ça, ça nous aura permis, cher Ben de Kyo, d'avoir démarré l'émission à Seattle. En fait, Nirvana, Soundgarden. Oui. T'es allé là-bas? Est-ce que t'es un fan de musique qui va visiter les lieux?
1: Non, j'y suis jamais allé, mais c'est vrai que la plupart des groupes qu'on a écoutés, c'était Seattle. Hein.
0: Ah, dans les années 90.
1: Ça a transformé notre vie, ouais.
0: Ah, ouais, carrément. Alors, moi, j'ai une copine qui est allée journaliste pour, je sais plus si c'était les 20 ans ou les 25 ans de la mort de Kurt Cobain. Elle m'a dit, c'est horrible, en fait, à Seattle, plus personne n'en parle, plus personne se souvient.
1: Ah, c'est oublié.
0: Et c'est pas un truc. Pourtant, elle a essayé d'aller, tu vois, dans des bars de jeunes, des salles de concert et tout. Et en fait, cette image que nous, on a de Kurt Cobain, de Seattle, du grunge et tout. Là-bas, les gars, ils sont passés à autre chose.
1: À Grey's Anatomy, c'est pas là-bas que ça se passe,
0: Grey's
1: Anatomy?
0: Peut-être, c'est ça.
1: Parce qu'ils sont passés à Grey's Anatomy.
0: C'est ça. Donc voilà, comptez plutôt sur nous pour entretenir la flamme, parce que visiblement, les Seattleiens...
1: Même là-bas, ouais.
0: Ouais, non, ils ont autre chose à faire, je vous jure. Bon, Ben, j'ai dit tout à l'heure qu'il y aurait une surprise en français, c'est maintenant.
1: Ok.
0: Parce que dans ta liste super rock, où on croisera tout à l'heure ouais, les Guns ou les Deftones, tu nous as mis Francis.
1: Ah ouais, mais c'est mon dieu.
0: Francis Cabrel, c'est ton dieu. Raconte, ouais. Raconte.
1: Mais en fait, c'est vrai que il y avait peu de trucs français qu'on écoutait. Et moi, je me suis fait attraper par ces textes. Et d'ailleurs, j'ai honte parce que il y a pas longtemps, il y avait une fête à Sony Music dans le bâtiment. J'étais en train de faire de la promo là-bas. Et je vois Francis qui parle avec Marianne, la boss de Sony. Et je me suis dit, qu'est-ce que tu fais? Est-ce que tu vas le voir? Ils étaient en train de parler. Est-ce que tu lui dis, tu lui témoignes toute l'admiration que tu as pour lui? Et non, je me suis défilé.
0: T'as pas osé?
1: Non. Oh. Mais si je meurs sans avoir fait un truc avec lui, je serais un peu triste, je crois.
0: Ouais, il faut se débrouiller pour créer une rencontre, mais ou peut-être une rencontre musicale. Si tu n'as pas juste envie de lui dire Francis Cabrel, non. Je vous aime.
1: Ouais, non, je te parle d'un truc musical.
0: Un truc musical.
1: C'est peut-être suite à cette émission que nous faisons ensemble que le message va lui arriver à l'oreille. Hein.
0: Compte sur moi. J'adore transmettre ce genre de petits messages d'amour, donc je vais m'en occuper. Mais oui, ce serait beau. Alors, tu as choisi une des ultimes chansons d'amour de Francis.
1: En fait, c'est vrai, c'est pas original, parce que c'est une des plus connues avec La Corrida, Sarbacane et tout. Mais je pense que moi qui suis à la recherche de la chanson d'amour ultime, je pense que lui, il a chopé sur celle-ci. D'ailleurs, il y a Woody qui l'a reprise. Il y a, tu vois, le nombre de gens, en fait, qui sont fascinés par ce morceau, justement, parce que c'est vraiment pas loin de la perfection de la chanson d'amour, quoi.
0: Alors, les amis, partons en voyage dans la perfection de Francis Cabrel. Je t'aimais, je t'aime, je t'aimerais. Choisi pour vous par Ben de Kyo.

0: t'aimais, je t'aime, je t'aimerai. On a chanté à tue-tête dans le studio.
1: Bah oui. C'était beau.
0: C'était un instant karaoké romance. C'était vraiment magnifique. Francis Cabrel. Donc voilà l'émission qui démarre très fort. C'est Ben de Kyo qui est aux commandes ce soir de Décibel. Nirvana, Soundgarden, Francis Cabrel. Si vous êtes intrigué, dites-vous que voilà, dans la suite, il y aura du lourd. Alors à tout de suite, les amis, pour continuer tout ça.
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0: Et mon invité de ce soir, c'est Ben du groupe Kyo. On s'est vu il n'y a pas très longtemps à l'occasion de la sortie
1: absolument
0: de Ultra Violent, le nouvel album de Kyo. Alors vous partez sur une grosse tournée de Zénith, janvier 2027.
1: Absolument.
0: Voilà.
1: On fait le festival quand même en 2026.
0: Oui, mais festival d'été 2026.
1: Ouais.
0: Et ensuite, des gros zéniths. Vous avez enchaîné les énormes tournées anniversaires aussi, c'est vrai, récemment. Donc voilà, maintenant vous maîtrisez les sur les longues durées, dans les grandes salles et tout. C'est des tournées un peu marathon, quoi.
1: On a besoin de freins.

0: mars 2027 à Paris, La Défense Arena. Histoire de se mettre dans l'ambiance, on va écouter la chanson titre de l'album, Ultra Violent. Chanson d'amour aussi, en vrai.
1: Il y a toujours de l'amour.
0: Toujours.
1: Toutes les chansons de Kyo, il y a de l'amour.
0: C'est ça, voilà. Juste, qui s'adapte au monde dans lequel on vit. Qui n'est pas que pétale de rose, il faut bien le dire. Kyo est de retour.

0: Ouais, le mot est fort, mais il est vrai. Ultra violent, c'est le nom aussi du nouvel album de Kyo qui est sorti à la fin du mois d'octobre dernier. Ultra violent. La tournée ne s'appelle pas Ultra violence, merci, parce que là, ça faisait beaucoup.
1: Bah ouais, hein.
0: Voilà, l'entremonde.
1: L'entremonde.
0: Voilà, ça laisse le.
1: Ça permet de faire tout ce qu'on veut.
0: Exactement. Oui, là, vous pouvez vraiment vous laisser aller dans tous les délires créatifs qui vous font plaisir. Tournée qui démarre donc le 29 janvier à Lille. Ah, mais non, j'oubliais nos Belges. 22 janvier, Forêt nationale.
1: Ouais.
0: Bah oui, si vous êtes dans le nord de la France, parfois c'est plus sympa d'aller à Forêt qu'ailleurs. Donc voilà, 22 janvier, Forêt nationale de Bruxelles. Et ensuite, tournée française donc jusqu'au 13 mars à Paris, la Défense Arena, la plus grande salle fermée d'Europe.
1: S'il vous plaît.
0: Voilà, bravo, c'est la classe. On va se mettre un petit jingle pour reprendre notre road trip. Oui. On est imaginé sur la route des vacances. C'est Ben de Kyo qui conduit et qui choisit la musique.
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0: Alors, tu nous as déjà régalé avec Nirvana, Soundgarden et Francis Cabrel. Mmh. On repart pour encore quelques kilomètres, cette fois-ci avec un groupe américain encore qui s'appelle les Killers.
1: Ouais. Alors les Killers, c'est un de mes groupes préférés.
0: Ouais.
1: Et à l'époque, quand j'ai

0: Je les ai vus en concert. L'anecdote, elle est folle. C'était, j'essaie d'être concis. Hein.
1: Vas-y,
0: c'était la sortie de la Xbox 360 à Los Angeles. Et donc, nous, les ambassadeurs français qui vont découvrir la console en exclusivité. Okay. Et donc, c'est une soirée. Il y a Linkin Park, il y a tous les acteurs que tu peux. Et donc, le concert, c'était The Killers. Je connaissais très très peu, et c'est la première fois que je les voyais sur scène. Et j'en avais rien à cirer, parce que je connaissais pas, alors qu'après c'est devenu un de mes groupes préférés. Mais l'anecdote, elle est pas vraiment sur The Killers, elle est sur Scarlett Johansson.
1: Oh, waouh! Voilà. Donc, qui était
0: présente à l'événement. Et, bon, les jeunes ne fumaient pas, mais moi, à l'époque, je fumais.
1: Ouais.
0: Ma clope. Et, elle me demande du feu.
1: Oh.
0: Sauf que moi, je pensais que feu, j'avais 20, 22, j'étais nul en anglais à cette époque-là. Maintenant, je suis meilleur.
1: Ouais.
0: Mais je pensais que c'était fire, tu vois.
1: Ah,
0: you have a lighter.
1: Ouais.
0: What? Do you have a lighter? Excuse me? Do you have a lighter? Voilà, Scarlett Johansson me demande trois fois un lighter, je ne sais pas ce que c'est.
1: Et toi, la deuxième, il est bête.
0: Il est complètement con, celui-là.
1: Qu'est-ce que c'est que cet homme?
0: Il y a un grand mec qui arrive, hyper beau gosse, qui lui tend son zippo et qui lui allume sa clope. Voilà.
1: Comment t'as raté ta chance avec Scarlett Johansson?
0: Ça s'est passé comme ça.
1: Aïe, aïe, aïe. Vous voyez, les enfants, deux leçons à retenir de ce que Ben vient de vous raconter. Ne fumez pas, certes, mais si vous fumez, parlez bien anglais.
0: Au moins l'un des deux.
1: Au moins l'un des deux. Allez, on écoute les Killers avec une chanson, bah tiens, justement, d'amour raté. C'est parfait, ça, Ben. Mister Brightside. Bisous, Scarlett.

0: Mr. Brightside, les Killers. Ça, c'est une chanson qui fait danser et pourtant avec de la guitare. Vous voyez, tout ça n'est pas du tout impossible à concilier. Je dis ça, Benoît, parce que c'est fou comme la guitare ayant été passée de mode. Là, on dit qu'elle revient. Mais beaucoup d'arguments, c'était oui, mais parce que aujourd'hui, les gens veulent danser. En fait, la guitare, on peut tout faire avec.
1: Ah, bah, bien sûr.
0: Bah, oui.
1: À la base, on danse sur la guitare. Hein. Le blues.
0: Bah, oui, c'est vrai.
1: Ouais.
0: Et le rock'n'roll aussi.
1: Le rock'n'roll.
0: Voilà. Donc ça n'est pas un argument. Oui, les gens veulent s'amuser, mais on veut de la guitare aussi. Weezer, bah dis donc, c'est quand même une bonne nouvelle d'écouter Weezer. Passe très peu à la radio en France.
1: Ouais.
0: Ils ont un gros tube, Island in the Sun.
1: Absolument.
0: Voilà.
1: C'était avec les petits animaux là. C'est pour ça aussi, je pense, ça a participé au succès du titre.
0: Parce qu'on aime bien les clips mignons. Mais non, mais c'était tellement un tube d'ailleurs, Island in the Sun.
1: C'est
0: de
1: un
0: Weezer.
1: Énorme tube, ouais.
0: Je pense que c'est aussi, ça a été acheté par une banque et maintenant, tu sais, c'est le jingle.
1: Ah,
0: d'une
1: t'as
0: banque.
1: Raison.
0: Ou un assureur, un truc comme
1: ouais,
0: ça.
1: Ouais, ouais, ouais, effectivement.
0: Voilà. Donc nous, on va pas sur cette chanson là. On va sur une chanson qui s'appelle Say It Ain't So.
1: Ouais, j'ai hésité vraiment. Il y avait plein de chansons. Et en fait, Weezer, bah, j'ai choisi ça parce que c'était mon premier concert. Alors, de ma vie.
0: T'avais quel âge ?
1: Je sais pas, j'avais 16, je pense.
0: Ouais. Ah oui, donc t'as attendu quand même un certain temps.
1: Ouais, ouais. Et c'était pas un concert de Weezer en tête d'affiche, c'était Weezer, The Offspring. Oh. Et Body Count, qui était le groupe
0: de Ice-T,
1: ouais.
0: Qui faisait du rap metal.
1: Rap metal.
0: Ah
1: et
0: ouais.
1: Donc c'était les trois.
0: Qui n'ont rien à voir. Hein.
1: Ça n'a rien à voir.
0: Qu'est-ce que c'est
1: rien
0: que cette affiche éclatée, mais...
1: Et c'était Zénith. Donc je pense qu'ils ne pouvaient pas, à l'époque, remplir un Zénith seul.
0: Ouais,
1: aucun
0: ouais.
1: des trois. Donc ils se sont mis tous les trois. Et quant à ça, dans une soirée, franchement, c'est
0: pas mal.
1: C'est pas mal du tout, quoi. Et sauf que Weezer s'était fait complètement huer, parce qu'effectivement, personne ne les connaissait en France. Alors que moi, je m'étais pris une grosse claque de pop rock indé. Et depuis, je suis hyper fan. Il y a Chino Moreno, d'ailleurs, le chanteur de Deftones, qui dit le meilleur premier album de tous les temps, c'est le premier album, donc le Blue Album
0: de
1: The Weezer, ouais, qui est parfait.
0: Alors nous, on va écouter Say It Ain't So. Ne faites pas comme au Zénith ce soir-là, ne leur jetez pas des tomates et écoutez plutôt la classe et le talent de Weezer. Chanson, je pense pouvoir dire sans aucun risque, hein, que c'est la première fois qu'elle passe sur votre radio ici. Et c'est grâce à Ben de Kyo qui est notre invité ce soir et qui vous fait une playlist exceptionnelle.

0: Say It Ain't So. Quelle joie d'écouter tout ça en ce samedi soir. C'est Ben de Kyo qui choisit pour vous la musique. Et c'est drôle qu'on ait commencé, mon cher Ben, l'émission par la période grunge des années 90 avec Nirvana, avec Soundgarden. Et là, on va écouter Guns N' Roses. Alors, ce qui est marrant, c'est qu'en fait, Guns N' Roses, ils ont un peu été ringardisés par l'arrivée des groupes style Nirvana qui leur ont un peu piqué la place.
1: Il y a un film génial d'Aaron Aronofsky avec Mickey Rourke, The Wrestler, où il joue un catcheur et qui dit cette phrase géniale: qu'est-ce qui nous a fait chier Kurt Cobain, c'était tellement cool, Motley Crue, les Guns, le glam rock en fait.
0: C'est ça, les mecs avec les cheveux longs.
1: Et il dit avec son spleen, il a tout foutu en l'air. Et c'est vrai que Nirvana ringardisait les Guns.
0: Bah oui.
1: Mais tous ces groupes-là.
0: N'empêche que toi, voilà, t'as toujours une tendresse pour Guns N' Roses.
1: Ouais, moi, tu sais, je gravais sur les tables du collège Guns N' Roses, la tête de mort, les machins, les flingues, les roses et tout.
0: C'était notre ça me fait plaisir. Moi, j'étais amoureuse de Slash.
1: Et t'es amoureuse de Slash? En plus, il est bien.
0: Franchement, il est pas mal. Hein. J'avais choisi le bon parce que toutes celles qu'avait choisi Axel, pardon, mais.
1: Ouais, c'est chaud.
0: Axel le poubelle, alors que Slash, il est nickel.
1: Ouais, d'accord.
0: You Could Be Mine, alors en plus d'être une chanson des Guns, c'était la bande originale de Terminator 2.
1: Évidemment. Donc là, t'as 12 ans. Hein. Moi, j'ai 12 ans.
0: Ah bah oui, c'est les années collège.
1: J'ai pile l'âge d'aller voir au ciné, parce que c'était interdit au moins de 12 ans, Terminator 2, et ça finit par You Could Be Mine. Alors là... Putain, t'es un gamin de 12 ans, tu prends tout dans la tête, quoi.
0: Tu te souviens? Et l'intro à la batterie. Ça, là. Oh là là là là là.
1: J'ai très mal fait, d'ailleurs.
0: C'est pas grave, on s'en fiche, on n'est pas batteurs. On embrasse les batteurs. Les gens pensent jamais à eux. Alors, voilà.
1: C'est vrai.
0: Je vous embrasse.
1: Trop peu.
0: Ne râlez pas. You Could Be Mine, Guns N' Roses. Merci, Ben. On s'éclate ce soir.

0: peut se moquer du look d'Axl Rose, mais jamais de sa voix. Parce qu'alors ça, quand même.
1: Ouais. Oh. Ouais, c'était le seul à avoir une voix comme ça. Hein.
0: C'est une voix incroyable, une voix unique. Guns N' Roses, You Could Be Mine. Benoît, toi, pour préparer justement une tournée de Kyo, tu vas faire tous les jours avant le concert tes vocalises,
1: oh là
0: etc.
1: Là, non, mais moi, c'est cauchemardesque. Moi, je fais rien du tout. Hein.
0: Tu fais rien? Et tu t'abîmes pas la voix?
1: Si.
0: Ah, d'accord. Tu t'en fiches.
1: Franchement, je manque de discipline. Hein.
0: Mais c'est dingue. Alors après, l'avantage, c'est que vu que ton public connaît vraiment toutes les paroles par cœur, si un soir ça marche pas, ils peuvent chanter à ta place. Mais t'as pas la petite discipline du chanteur tous les jours?
1: Non.
0: Non, d'accord. Mais c'est pas grave. Non, mais je vais pas t'engueuler. Après, tu peux faire la loli lolou ou pas.
1: Je sens que t'es à deux doigts de m'engueuler quand même.
0: Non, non, non. Par contre, on va t'écouter chanter. Pas tout seul, d'ailleurs. Formidable, c'est le duo de l'album, ouais. Ultraviolent, avec, je crois, on dit Madness, mais ça s'écrit MDNS.
1: Ouais, MDNS, Madness, Mad.
0: Ouais, Mad.
1: Ouais.
0: Et là, pareil, craquage pour cette personne.
1: Ah ouais, c'est vraiment. En fait, il apporte un truc d'une fraîcheur incroyable. C'est quand la dernière fois que t'as entendu du punk en français?
0: Les vents passent. C'était
1: exactement,
0: il y a longtemps.
1: Exactement. Et ben lui, il ramène ce truc-là, ce truc très très banlieue anglaise, tu vois. Et il le fait en français. Et ouais, on a eu un coup de foudre pour cet artiste. Et, ça commence à cartonner pour lui d'ailleurs.
0: On lui souhaite le meilleur. Il est sur Ultraviolent, l'album de Kyo en duo. Ça s'appelle Formidable.

0: Rio, bientôt en tournée, l'Entremonde Tour 2027, ça commence au mois de janvier prochain et on va vous voir aussi sur quelques festivals d'été. Alors, Benoît, c'est l'heure de la dernière chanson de l'émission. Donc c'est la fin de notre balade en bagnole ensemble où tu as choisi que des musiques super, je dois dire merci.
1: Merci beaucoup.
0: Merci pour cette dose de rock extrêmement salutaire. On termine avec un groupe qui s'appelle les Deftones. Et alors c'est pas compliqué, il y a les gens qui connaissent pas Deftones et qui vont découvrir. Et si tu connais, normalement tu aimes. C'est à peu près comme ça que ça se passe avec ce groupe.
1: Ouais, puis c'est surtout un groupe qui a su traverser les époques. Et ce qui est fou, c'est que c'est quand même TikTok qui a remis ce groupe au goût du jour. Et en fait, ce groupe qui a 30 ans n'a jamais eu autant de succès. Et là, ils remplissent des stades. Et c'est vraiment une traîne. En fait, il y a une traîne sur un de leurs morceaux. Et tu vois des gamins qui font du lip-sync sur Deftones. C'est hallucinant. Et ça a relancé leur carrière.
0: Ah bah, écoutez, on souhaite ça à tous nos vieux groupes des années 90, hein, si ça peut leur arriver. T'as choisi d'écouter donc Be Quiet and Drive Far Away, les Deftones, pour terminer cette soirée. Merci beaucoup Benoît.
1: Merci à toi.
0: Longue vie à Kyo et à l'année prochaine sur les routes.
1: Avec plaisir.

0: voilà, une petite dose de rock fort sympathique. Merci à Benoît Poher, le chanteur du groupe Kyo. Si vous avez envie de les voir sur scène, rendez-vous samedi prochain au Festival de la Paille à Métabier. Et bonne soirée, merci d'avoir choisi ici.
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1: Vous écoutez Quand je creuse par le groupe Volcaillou.
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1: Volcaillou, un duo formé par Simon et Timothée. Originaire du Sud Ardèche, ils se rencontrent à l'âge de 12 ans au conservatoire et commencent à écrire et composer pendant leurs années lycée.
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1: Aujourd'hui, le duo est un ovni, un alliage entre musique électronique et chanson française.
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0: Paul Caillou avec Quand je creuse, un coup de cœur ici de Rome Ardèche.
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2: Salut Brézizel, ici Edouard Nénès.
3: Ça vous prend souvent de gueuler comme ça, comme des dégénérés.
4: Allons, un peu de calme, il y a des gens qui travaillent ici.
2: Je m'appelle Delphine, j'ai 57 ans et j'étais une ancienne élève de Marc Morvan.
5: C'est un sculpteur.
6: Ah bon? On peut gagner sa vie avec la sculpture?
7: Non mais c'est pas une question d'argent.
8: Ah, qu'est-ce que tu fais là?
2: Apparemment, je suis dans le petit bonheur.
8: Tu n'étais pas au courant, je croyais que tu savais.
9: C'est là que tu habites?
2: J'habite à Douarnenez et j'habiterai nulle part ailleurs qu'à Douarnenez.
4: Je crois que nulle part on serait mieux qu'ici.
2: On a la mer, on a la campagne, on a des gens sympas, on a plein de bretons en plus.
10: Ils se déguisent en bretonne maintenant. Qu'est-ce qu'ils vont chercher?
11: Et ton petit coin de paradis?
12: C'est un coin d'enfer.
2: Ah, moi, mon coin préféré quand je me balade, c'est les Plomas.
8: C'est par où?
2: Les Plomas, c'est à Douarnenez, c'est juste au-dessus du port du Rosemort et c'est vachement sympa. Il y a plein d'aigrettes et d'oiseaux et voilà.
12: C'est plein de choses, hein. Ça va d'un oiseau qui s'envole à Zaz. C'est assez vaste, quoi. Il y a tout, quoi.
13: En effet.
14: Il était bon, ce premier baiser.
2: Premier bisou, à l'école maternelle.
4: Ah, vous n'avez pas perdu de temps, voilà.
2: Je me souviens très bien parce qu'il était tout petit et il voulait absolument m'embrasser. Moi, je voulais pas et il m'a mordu. Mais c'est vrai en plus.
4: Mordez ses petits camarades à la maternelle. Jamais.
15: Ce matin, exercice d'expression orale.
2: Moi, l'expression bretonne que j'utilise, c'est l'expression de là où je suis, c'est maréo.
12: J'ai rien compris. Non, alors c'est moi.
16: Moi non plus, j'ai rien compris.
2: C'est du douarneniste.
12: Mais vous savez ce que ça veut dire, au moins?
2: Je suis pas sûr qu'on doit traduire. Maréo.
17: Non, mais je crois qu'il n'y a pas moyen. Je pige jamais rien ce que vous dites.
18: Vous pouvez pas comprendre.
2: Maréo. Les femmes disent maréo ou les hommes disent marère.
19: Tu comprends maintenant?
8: Oui, ça je comprends, oui.
20: Très très poétique, je ne connaissais pas toutes ces expressions.
2: Allez, salut.
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21: Le quotidien d'une personne en situation de handicap, et plus précisément en fauteuil roulant, quelles sont les difficultés du quotidien? Est-ce que c'est galère? C'est ce qu'on va découvrir parce qu'aujourd'hui, j'ai testé pour vous un trajet en fauteuil roulant. J'ai rendez-vous à la radio en centre-ville du Mans. C'est là que je retrouve Damien Loison-Planchon.
22: Bonjour, bienvenue dans mon quotidien de personne en situation de handicap.
21: Damien a 38 ans et le syndrome de Hartnup avec une neuropathie. Ancien informaticien de métier, il est touché par cette maladie très rare. À sa connaissance, c'est même le seul cas en France. Il enchaîne donc les hôpitaux, les spécialistes et les soins du quotidien en attendant que la recherche avance. Tout un ensemble lourd à porter auquel s'ajoute le stress de tous les jours lorsqu'il sort en extérieur. Et pour m'en rendre compte, je vais donc le raccompagner chez lui, ce qui implique de passer par la tant redoutée avenue Bollée et ses travaux. C'est parti, on démarre.
22: Là, tu vois, il y a un exemple, c'est que tu vois le trottoir devant, il est rehaussé. Donc là, moi, je vais m'amuser parce qu'il va falloir que je fasse arrêter tout le monde pour pouvoir faire un demi-tour.
21: Et très vite, je me rends compte des difficultés. Poubelles mal rangées, voitures mal garées, trottoirs abîmés. La liste est très longue et ça devient vite un parcours du combattant.
22: T'as pas le choix, en fait, t'es obligé d'être vigilant sur tout. C'est hyper lourd et puis c'est surtout hyper fatigant et hyper énergétique de réfléchir à comment je fais pour aller d'un point A à un point B en prenant le temps, entre guillemets.
21: Avec parfois l'obligation de devoir prendre des risques parce qu'au fur et à mesure qu'on avance, on arrive sur l'avenue Bollée et problème, certains trottoirs ne sont pas adaptés. Donc, Damien doit aller sur la route.
22: Voilà, et puis alors ça, les voitures qui te klaxonnent alors que, tu fais comme tu peux.
21: Heureusement, Damien garde le sourire, mais il me fait prendre conscience de tous ces petits détails auxquels on ne prête jamais attention. Exemple, les petites marches des devantures d'établissement.
22: Ça, c'est un cabinet de kiné, regarde, t'as deux marches.
21: Et ces petites marches, ça prive carrément Damien de pouvoir accéder à certains commerces tout simples, à commencer par une boulangerie devant laquelle on passe sans pouvoir s'arrêter. Et Damien m'explique que le problème de ces sols mal entretenus, c'est que ça use les pneus plus vite. Au bout de plus d'une demi-heure, on arrive enfin à destination, mais comble du sort. Son entrée est en travaux depuis le mois de juin et il est obligé de passer par le parking. Preuve qu'il reste encore du travail en matière d'accessibilité. Et à ce propos, à partir du début d'année 2026, avec son association Les Étincelles 72, ils vont distribuer des flyers
22: à tous les ERP, tous les établissements recevant du public, pour leur dire comment faire des aménagements. Penser à nous, c'est penser aux autres, c'est-à-dire penser aux personnes âgées qui sont en déambulateur, c'est penser aux dames qui sont avec des fauteuils. Voilà, c'est penser à tout ça.
21: Et pour y penser, quoi de mieux que le Téléthon qui se mobilise dans toute la Sarthe? Alors, ce quotidien de personnes en fauteuil roulant, c'est testé, mais avec toutes les galères, il y a encore du boulot, et ça, c'est pas approuvé par Ici-Maine.
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5: Son titre, Les Cadors, c'est l'histoire d'un homme qui se croit être l'un des fils de Kadhafi. Il part dans le désert du Sahel, dans l'espoir de retrouver le trésor de l'ancien dictateur libyen. Jérémy Ferrari, lui, est né en 1985 à Villesmeuse. Son nom de famille, c'est Larzière. Il grandit à Charleville, ses parents sont commerçants. C'est un passionné de théâtre depuis son adolescence. Dès 15 ans, il pousse les portes du théâtre de Charleville pour apprendre le métier. À 16 ans, il se choisit comme nom de scène Ferrari. Il se produit dans des bals et des maisons de retraite des Ardennes. Il met en scène ses premiers one-man shows et suit aussi des cours de théâtre à Paris, au célèbre cours Florent. Jérémy se distingue des autres humoristes car il aborde des sujets graves de manière cynique et souvent décalée. Il navigue entre provocation et réflexion. Dès octobre 2010, ses apparitions dans l'émission On ne demande qu'à en rire sur France 2, animé par Laurent Ruquier, ne passe pas inaperçu.
7: Jérémy Ferrari.
5: Jérémy fait vite partie des invités réguliers, comme Olivier de Benoît, l'humoriste rémois. Vent de pièces à Beyrouth confirme son talent de comédien engagé. Il traite de la guerre et des conflits géopolitiques.
9: Alors, action contre la faim, ils ont un petit peu d'argent de côté. Ils ont 40 millions d'euros de côté. Et ils t'expliquent pourquoi dans leur bilan comptable, c'est un cas de coup dur.
13: Mais quel coup dur?
9: C'est parce qu'il y a des gens qui meurent de faim qu'il y a action contre la faim.
13: Donc le coup dur, ça serait qu'ils aient plus faim alors.
5: En 2017, il frappe encore plus fort avec Anesthésie Générale. Ce spectacle est une véritable critique de notre société et de ses dérives. Politique, économie, santé, tout y passe. Il se raconte aussi dans un livre où il dévoile ses addictions, dont l'alcool. C'est un artiste attachant et à part dans l'humour français. Il aime revenir dans son Ardenne natale. Il n'oublie pas ses racines. Jérémy Ferrari, c'est l'un des trésors de Champagne-Ardenne.
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1: 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J'espère que vous allez bien. Aujourd'hui, on va parler d'amour ou alors de célibat. Enfin, je sais pas, parce que on voit tellement de choses sur les réseaux sociaux. Oui, les hommes ceci, les femmes ceci. Il y a une femme, elle m'a fait du mal au cœur. Mon mec m'a fait du mal au cœur. Il m'a trompé. Il est parti. Mais en fait, pourquoi vous vous mettez en couple? Vous savez qui vous vous mettez en couple? Vous vous mettez en couple avec un être humain. Alors un être humain, je vous rappelle quand même ce qu'il est capable de faire. Un être humain, ils ont créé la guerre, l'esclavage, la torture, le viol, le génocide et la télé-réalité. Et après vous êtes surpris quand votre partenaire, qui est un être humain, il vous a mal parlé ou alors il vous a trompé, machin et tout. C'est vous qui choisissez de sortir. Pourquoi vous sortez avec un être humain? Et après vous êtes surpris quand ça se passe mal. Vous avez l'arrogance de croire qu'un être humain, il va bien vous traiter pendant 30 ans. Il y a des êtres humains, ils trichent au Scrabble. C'est quoi l'intérêt de tricher au Scrabble? Et vous, vous leur confiez vos émotions, vous leur confiez votre cœur à un être humain et vous êtes surpris quand l'être humain il vous fait un coup de Trafalgar, mais vous n'êtes pas bien. Arrêtez de vous mettre en couple. Mettez-vous en couple avec un esprit. Voilà. Ah, tu mets en couple avec un esprit. Voilà, l'esprit, au moins, il va pas t'emmerder. Enfin, en même temps, un esprit, c'est un ancien être humain, donc si, ça peut être emmerdant. Non, mais pas les esprits. Arrêtez de faire confiance aux êtres humains. T'as cru que ton partenaire, c'était qui? C'était Jésus. D'ailleurs, même Jésus, ils l'ont tué, les êtres humains. Même lui, s'est fait avoir. Et vous, vous exigez une loyauté pendant 30 ans. Arrêtez ça. Arrêtez de vous mettre en couple avec des humains. Mettez-vous avec un arbre. Voilà. L'arbre, c'est solide, calme, silencieux, stable. Et en plus, il est enraciné, il peut pas partir. Voilà. Ton ex, il aurait dû essayer. L'arbre, tu peux lui faire des câlins. Il parle pas, il t'engueule pas. Tu peux oublier les sacs poubelles, il dit rien. Tu peux lui raconter ta journée, il te juge pas. Et c'est mieux qu'un mec, c'est mieux qu'une meuf, c'est mieux qu'un psy. Alors après, niveau sexe, bah écoute, c'est du bois. Il est toujours dur. Alors après ça dépend de ce qu'on aime, hein, ça dépend de ce que t'aimes, tu vois. En même temps, si c'est pas très fun, au moins il te ghoste pas, l'arbre, tu vois. Il a pas d'insta, il poste pas de story ambigu en mode « je suis dans une forêt chelou ». Et le pire, c'est que des fois, tu parles à un arbre dans la vie, tu vois. T'as plus de réponses que quand tu parles à une copine. Parce qu'un arbre, lui, il te fait pas « rien, non, rien ». Non, c'est pas ça, mais laisse tomber. Alors, moralité, si vous vous mettez en couple avec un être humain, n'oubliez jamais qu'en face de vous, bah, vous avez un être humain. 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
2: J'avoue, j'ai un faible pour les Vosges discrètes. Ce ne sont pas forcément les Vosges célèbres, hein, du côté de Gérardmer, de la Bresse. Ce ne sont pas les Vosges tranquilles, comme j'aime les appeler, du côté de Rambervillers. Ce ne sont pas les Vosges historiques, du côté de Senones ou de Moyen-Moutier, ni même la plaine des Vosges, à Vittel, Neufchâteau, Contrex et Ville. Non, les Vosges discrètes, ce sont les Vosges, allez, on va dire entre Remiremont et Plombières, entre le Val d'Ajol et le Saint-Mont. Ici, il y a Éloy, Vecoux, Saint-Amé, Girmont-Val d'Ajol, et c'est d'une grande beauté. Entre forêts fournies, où le sapin commence à abdiquer sa royauté vosgienne au profit des feuillus, on trouve des chênes, des hêtres qui font aussi leur place et leurs longues branches font jouer la lumière sur la route, du côté de la feuillée Dorothée par exemple, avant de découvrir plus loin une carte postale, le Val d'Ajol et son église. Il y a ici le Saint-Mont, lieu mythique dont on dit que les Gaulois avaient fait une forteresse face aux Romains avant que Saint-Romaric n'en fasse une forteresse de la foi. On sent au Saint-Mont, comme à Sion d'ailleurs, de ces forces qui viennent du plus profond de la terre et de l'histoire, qui font vibrer l'âme avant de partir je ne sais où dans les nuées du ciel. Ici, dans les Vosges secrètes, il y a l'élégance toute aristocratique de Remiremont, la ville des femmes, des chanoinesses, ces dames abbesses qui ont tellement imprimé leur marque, notamment l'envie de beauté qu'on retrouve non seulement autour de l'église Saint-Pierre, dans le quartier des chanoinesses, mais aussi partout dans la ville. Ben oui, à Remiremont, les monuments ne sont pas juste utiles, on sent qu'ils ont été faits pour être beaux. Ici, c'est l'antique beauté de Plombières. Plombières, autour de son clocher pointu, dans sa vallée d'histoire, qui se souvient avoir vu passer Voltaire, Beaumarchais, Rabelais, et qui se sent prête à soigner ou même apaiser Juste, qui voudra s'offrir une bulle où on est ici tout à soi. Juste ça, être à soi, c'est si rare. Les Vosges discrètes, c'est un joli chemin découvert au-dessus de Vecoux ou dans la forêt près de Saint-Amé. C'est un rayon de soleil au-dessus de Éloy ou une bonne table au Val d'Ajol. Un moment vosgien est tellement fin bien que je vous souhaite de le découvrir ou d'y revenir.
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4: Complètement gaga avec Olivier Glin. Alors, bonjour Olivier, on parle d'eau aujourd'hui ?
3: Vouille, sagassouille. Bonjour les amis, aujourd'hui on va voir des mots comme on en trouve nulle part ailleurs. Chez nous, dans le parler gaga, on a des termes pour tout. Et pour patauger dans l'eau ou la gadoue, on n'a pas un mot, mais trois. Bassouiller, gabouiller et gassouiller. Oui, trois verbes pour exprimer le bonheur de tripoter de la flotte ou de barboter dans la boue liquide. Et, comme on est généreux hein, quand même, on ne s'est pas arrêté là. On a même des noms qui vont avec. On appelle ça des déverbaux, car ces noms viennent des verbes. On a la bassouille, la gassouille et la gabouille. Ces mots sont employés dans la Loire, mais également dans le Lyonnais et le Beaujolais, et puis de façon plus générale dans une bonne partie de la région Rhône-Alpes. Voici une maxime qui nous est donnée par Jean-Baptiste Martin. T'as beau gabouiller la bassouille, t'en feras pas rien des œufs à la neige. La plupart du temps, c'est juste remuer l'eau, éclabousser, patauger. Bref, faire ce que les mamans, elles y trouvent à redire quand les enfants reviennent avec le pantalon trempé. Et s'il y a des gens qui aiment bien gassouiller, ce sont bien les enfants. Les matrues, il n'y a pas besoin de faire grand-chose pour leur faire plaisir. Tu sors une petite bassine, tu mets un peu d'eau au fond et c'est parti pour la gassouille. C'est que ça peut gassouiller jusqu'à l'évaporation totale. La gassouille, c'est révélateur de la personnalité profonde des gens. Hein. Comme le dit l'adage, dans la gassouille, il y a deux sortes de gens. Ceux et ceux qui y tombent et ceux et celles qui t'y poussent. Bon, la nage n'existait pas hein, jusqu'à aujourd'hui, mais mieux vaut tard que jamais. Ou alors celui-ci, d'adage. Quand t'as les pieds dans la gabouille, c'est pas le moment de chercher tes pantoufles. Et oui, chez nous, la gassouille, c'est souvent un souvenir d'enfance. Mais entre nous, on est tous encore un peu des garagnas. Hein. On y aime bien parfois encore. Quel plaisir de gassouiller un peu.

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1: Oh ben écoutez, j'ai quand même 89 ans, alors je ne sais pas si je pourrais aller longtemps encore, hein. Et puis qu'en Ligue 1, et puis surtout qu'ils y restent quand ils seront en Ligue 2. Mais je vous le souhaite à tous, allez les petits.
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3: À 89 ans, Pierrette est bien plus qu'une simple fan du FC Sochaux Montbéliard. Elle est l'âme du club et dans son salon, entièrement décoré en jaune et bleu, elle se remémore ses premiers pas au stade. Pierrette, d'où vient cet amour inconditionnel pour le FC Sochaux Montbéliard?
1: Oh ben ça, c'est vieux, hein. C'est quand je peux plus vous dire la date parce que je perds la mémoire, hein. Mais ça fait un bon moment et puis c'était des bons souvenirs. On était contents, surtout quand il y avait la victoire.
3: D'ailleurs, vous êtes comment vous en plein match? Est-ce que vous êtes calme? Est-ce que vous chantez?
1: Mais je chante, je dis allez Sochaux, tous ensemble pour vous. Et puis il y a aussi les autres supporters, Jean-François Bonnet, Mireille, Jean-Guy, et puis d'autres, ma foi.
3: Et quelle émotion ça vous procure d'arriver au stade avant un match et de vous poser à votre place?
1: J'y vais de bon cœur en espérant avoir une belle victoire, que tout le monde sera content.
3: Depuis que vous venez au stade, est-ce qu'il y a des moments qui vont rester à jamais gravés, des joueurs, des personnalités que vous ne pourrez jamais oublier?
1: Oh ben, je garderai surtout quand c'était la Ligue 1, avec Teddy Richet, Michel Isabé, puis tous les autres dont je n'arrive plus à me souvenir de leurs prénoms.
3: Et dites-moi Pierrette, est-ce qu'il y a quelque chose que vous souhaitez aux joueurs, à l'ensemble du staff pour cette année 2026?
1: Oh ben écoutez, j'ai quand même 89 ans, alors je ne sais pas si je pourrais aller longtemps encore, hein. Et puis qu'en Ligue 1, et puis surtout qu'ils y restent quand ils seront en Ligue 2. Mais je vous le souhaite à tous, allez les petits, bon courage, vous pouvez le faire.
3: Vous êtes un visage incontournable des tribunes de Bonal, je sais que les gens s'arrêtent vers vous aussi. Qu'est-ce qu'ils vous disent?
1: Ben, y en a qui me disent bonjour, il y en a qui viennent prendre des photos, qui me disent on peut faire une photo, ben, je dis si vous voulez, je réponds ben, c'est gratuit, profitez-en. Et puis quand il y a des enfants, mais j'ai dit je veux que les enfants soient sûrs, que c'est eux qui veulent bien. Hein.
3: Vous avez transformé votre habitation en un véritable musée dédié au FC Sochaux Montbéliard. Qu'est-ce que vous avez comme objet spécifique, Pierrette?
1: J'ai beaucoup de gobelets, ma foi, j'ai donné beaucoup de choses à des gens, parce qu'un jour je ne sais pas ce que ça va devenir tout ça.
3: Et dans ces objets, est-ce que vous en avez certains qui sont vos préférés?
1: Ben, c'est la Coupe de France, les écharpes qu'il y a à la Coupe de France, ça c'est beau. Je les ai, ils sont rangés, là. Je les ai ressortis l'autre fois, mais voilà. Moi, ce que je veux, c'est que Sochaux reste en Ligue et puis qu'ils montent, surtout. C'est pour eux, pour leur avenir, pour l'avenir du club et puis pour l'emblème bébatique du club.
3: Une véritable leçon de fidélité, signée Pierrette. Son portrait, les photos de son incroyable collection sont à retrouver sur notre site internet ici.fr. Et bien sûr, allez Sochaux!
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4: Nous l'avions déjà reçue dans Toujours à la page en tant que romancière. La romanaise Magali Milot est de retour dans les librairies, mais cette fois en tant que médecin. Le métier qu'elle a exercé passionnellement jusqu'à un burn-out en blouse blanche. C'est d'ailleurs le titre qu'elle a choisi pour ce témoignage qui paraît chez l'Archipel. Mon burn-out en blouse blanche. Un livre qui commence le jour où Magali échappe de peu à la mort au volant parce que son cœur déclenche au milieu de nulle part une crise de tachycardie. Et ce n'était pas le premier symptôme, il y avait eu des bronchites à répétition, l'eczéma et même l'apparition d'un foyer d'endométriose. Et bien sûr, la course contre le temps pour s'occuper de ses enfants, recevoir ses 40 patients par jour, les ruminations nocturnes, la boule au ventre le jour. Et il y a aussi eu le déni, un refus de voir qu'il était urgent qu'elle arrête. Même cet accident, évité de justesse, n'aura pas su lui mettre les points sur les i. Pourquoi ? Magali Milo.
5: Je sais pas exactement, mais c'est vrai que j'avais beaucoup de culpabilité à m'arrêter par rapport aux patients, par rapport à ma famille. Dans nos études, on nous apprend pas à prendre soin de nous. On nous apprend à toujours être là, toujours travailler, voilà, faire plus. Et puis, en tant que femme, j'allais dire, on est un peu des rocs. On est, voilà, on est les piliers. Et oui, je me disais, il faut que je tienne, quoi. Il faut tenir.
4: Et vous aviez des reproches qui vous étaient faits dans le cadre familial, effectivement. Comment vous les expliquez?
5: Je pense que c'est pas compris.

0: Alors, la première personne, ça a été quand même la psychologue qui m'a suivie. Mais au début, c'est pareil, je voulais pas croire à ce qu'elle me disait. Elle m'a vraiment dit, c'est un burn-out, etc. Il va falloir du temps. Mais moi, j'étais encore dans le déni, en me disant, non, mais c'est trop long. Elle me parle d'un an et demi de repos. Moi, j'ai envie de reprendre et je vais reprendre bien plus vite.
1: Écrire ce livre, pour vous, c'était un bilan, c'était un message. Comment est-ce que vous l'avez abordé?
0: Pour moi, c'est plus un message, en fait. C'est plus pour aider les gens qui sont en burn-out, mais aussi les proches. Après, c'était aussi alerter, parce qu'il y a beaucoup de burn-out en ce moment, dans toutes les professions, mais le milieu médical est quand même bien impacté. Le système médical, actuellement, je vais dire, il est plus performant, parce que chaque médecin a trop de patients, comme je le mets à la fin. La patientèle a augmenté de 1/5 par médecin. C'est très compliqué. Donc, c'est pour ça qu'il y a des médecins qui tombent, j'allais dire, malades de plus en plus. Moi, je dirais, ce qui est essentiel par rapport aux professions médicales, aux médecins, c'est prendre soin de soi pour pouvoir ensuite redonner aux autres. Et puis après, même pour la plupart des personnes, essayer toujours de se ramener un peu à soi et à quels sont mes besoins, quelles sont mes limites, et j'ai le droit de dire non pour certaines choses pour pouvoir me préserver, préserver ma santé.
1: Magali Milo a vécu 3 ans de descente aux enfers et a mis 3 ans à se reconstruire grâce au repos, à la méditation, à la danse, à l'écriture. Grâce à un recentrage sur elle-même et une remise en question profonde de son mode de vie, elle délivre un témoignage touchant et un message indispensable dans « Mon burn-out en blouse blanche » paru chez l'Archipel.
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3: Oui, j'adore. Ouais.
4: Pourquoi est-ce qu'on chante? Et qu'est-ce que ça peut apporter, le fait de chanter?
3: De donner de l'ambiance. Ouais.
5: De s'amuser.
4: Prenons le problème à l'envers et on va arriver à l'homme. Pourquoi les oiseaux chantent?
5: Pour appeler les autres oiseaux.
3: Pour qu'ils donnent à manger. J'ai faim.
6: J'ai faim.
7: On peut
6: se tutoyer?
7: Ouais,
6: sympa.
7: T'es lourd. Mais j'ai quand même
3: faim. Ils appellent les oiseaux, ils disent j'ai faim. Vous pouvez me donner à manger? Est-ce que vous êtes parti pour aller partir prendre à manger?
4: Donc tu penses que les oiseaux chantent pour demander à manger?
5: Oui. Pour nous réveiller peut-être. Aussi des fois ils chantent le midi pour dire s'il y a un danger ou pas.
4: Et donc nous, pourquoi est-ce qu'on chante? Vous aimez chanter?
3: Oui, j'adore. Ouais.
4: D'accord. Et à part ça, tu chantes quoi quand tu chantes?
3: Je sais pas, Pierre Garnier. Chaque seconde.

0: Pourquoi tu chantes et pourquoi tu... Qu'est-ce que ça t'apporte en fait?
1: Pour s'amuser, pour nous donner de la joie.
0: Est-ce que ça fait du bien par exemple de chanter?
1: Oui, ça délibère les émotions.
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1: On est au Hall Vauban.
2: Et on est dans votre bar, Muriel.
1: Le bar des Halles, exactement.
2: Bon, qu'est-ce qui s'y passe dans ce bar qui est ouvert sur les Halles, mais aussi sur la terrasse extérieure?
1: Les gens peuvent aller chercher à manger et boire et se mettre où ils veulent dans les Halles. C'est libre.
2: Et vous avez le bar et juste en face, l'approvisionnement.
1: Oui, et là on a la cave à vin, donc ce qui permet aux gens qui ne veulent pas boire le vin des Halles de choisir une bouteille, que ce soit blanc, rouge, rosé, et de se faire plaisir sur les tarifs en fonction de chacun.
2: Et vous travaillez avec différents producteurs?
1: On a des vignerons en direct, après on a d'autres fournisseurs, et c'est surtout des vins de la région.
2: Ah, c'est votre spécificité.
1: Oui, on va en avoir un petit Morgon ou un petit Chablis, mais sinon c'est que des vins de la région, en priorité. Des vins du Roussillon, de Maury, de Collioure, hein, on a déjà un très bon choix.
2: Qu'est-ce qui est très demandé ici?
1: Il y a quand même beaucoup de gens maintenant qui se rabattent sur le blanc. C'est vrai qu'avant, on était vraiment sur du rouge. Et là, le blanc a presque dépassé le rouge. Après, best-seller, ça dépend de chacun, de son palais, de son choix, de son budget. Beaucoup de gens apprécient le fait d'aller chercher à manger à droite, à gauche, de se prendre une bonne bouteille s'ils en ont envie, ou de boire un vin qui est bien aussi, mais qui est un peu plus abordable.
2: En tout cas, il y a une ambiance très festive. Hein.
1: Oui, oui, oui. Et c'est vrai que c'est super. Il y a tous les âges. On se régale.
2: Merci Muriel.
1: Merci, enchantée.
2: Allez, on va se diriger à présent vers le restaurant libanais. Ça a l'air bon ce que vous mangez?
3: Très bon.
2: Qu'est-ce que vous avez choisi?
3: C'est du mezzeh. Donc il y a du poulet, il y a de la viande hachée, donc du kefta, taboulet libanais, tambal.
2: C'est bon?
4: Oui, très bon. On se régale. Il faut venir ici, hein, honnêtement, c'est un délice.
2: Vous connaissiez cet endroit?
4: Oui, oui, oui, parce que mon papa est syrien, donc voilà, on vient rechercher ce qu'on a l'habitude de manger. Et c'est excellent, honnêtement.
2: Et alors, ça ressemble vraiment à ce qu'on mange en Syrie, du coup?
5: Tout à fait, on ressemble exactement la même chose. Même le goût, il ressemble énormément, quoi.
2: On voyage ici dans les Halles Vauban. Merci, messieurs, dames, bon appétit.
6: Merci.
2: Alors, vous régalez ces messieurs, dames.
7: Hein, bah, merci beaucoup. Donc, bah, on essaye de faire au mieux. Donc, bah, notre belle cuisine libanaise et syrienne.
2: Qu'est-ce que vous avez sur la plancha?
7: Shawarma à la viande de bœuf. Avec un assaisonnement avec de l'oignon rouge, avec du persil, coriandre et du sumac. Et bien sûr, évidemment, donc, là, l'hummus et le tahiné.
2: Évidemment servi sur le pain libanais.
7: Absolument. D'ailleurs, qu'on va les griller encore un petit peu pour le rendre encore plus croustillant. Excellent repas donc pour nos clients.
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9: C'est l'histoire d'une dame en noir, comme Barbara, la célèbre dame en noir. Eh bien, figurez-vous qu'avant elle, exista une autre Barbara, celle du père Truitard. Une histoire de Sandra Amani, tirée de l'ouvrage « Amours et passions d'antan en pays bourguignon », édité chez l'Escargot Savant. Bonjour Sandra.
10: Bonjour Charlotte.
9: Notre dame en noir a de quoi surprendre dans cette histoire. Nous voici à Saint-Romain, dans le canton de Santenay. Autrefois, ici, on comptait de nombreux moulins qui puisaient leur force dans le ruisseau du Verger.
10: L'un de ces moulins, en ruine aujourd'hui, fut le théâtre d'une histoire d'amour des plus étranges. Je vous emmène au milieu du 19e siècle. C'est à cette époque que vit le père Truitard, un vieil original que l'on dit même fou. Son activité principale est d'élever dans son moulin des arachnides. Il a pour ambition de posséder les plus belles araignées. Pour cela, il fait de curieuses expériences, enfermé dans la lugubre demeure. Et il parle à ses petites protégées.
11: « Oh toi, Lucette, ton ventre rebondit, me satisfait pleinement. Quant à toi, Joséphine, je n'aurais jamais cru parvenir à te greffer une 9e patte. Je suis très fière de moi, vraiment. »
10: Un beau jour de printemps, Après de multiples expériences toutes plus étranges les unes que les autres, le père Truitard donna naissance à Barbara. Un monstre énorme. Une superbe araignée aux reflets irisés, aussi grande qu'un être humain. La première réaction du vieil ermite devant une telle création fut d'abord la peur. Mais très vite, Barbara fit comprendre au père Truitard qu'elle lui était dévouée corps et âme. Jamais elle ne le piquerait.
6: Oh, ma Barbara, tes toiles sont grandioses. Je t'admire tellement. Tu es la femme que je n'ai jamais eue et que je n'aurai jamais.
10: Très souvent, le père Truitard dépose des doux baisers sur les mandibules de l'araignée. Mais Barbara dépérit de jour en jour. Seule dans le moulin immense et froid, elle s'ennuie.
6: Bon, ma chérie, sans doute aimerais-tu des amis. Je vais en créer pour toi.
10: Bientôt, trois énormes arachnides sortirent du laboratoire du père Truitard. Comme il était heureux! Barbara, ravie de n'être plus la seule dans la vie de son maître, retrouve sa fougue et redouble de caresses pour son créateur.
9: Mais l'arrivée de ces nouvelles araignées géantes ne présage rien de bon dans la vie du père Truitard.
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9: Aimez-vous les araignées ? En tout cas, j'espère qu'elles ne vous font pas peur, parce que dans notre histoire du jour, elles sont gigantesques. Voici la suite de la légende du père Truitard de Barbara. Un conte de Sandra Amani, édité chez l'Escargot Savant. Nous sommes dans un vieux moulin, près de Santenay, au 19e siècle. Le père Truitard était un vieil excentrique. Il avait créé trois araignées géantes. Sa préférée, c'est Barbara.
10: Imaginez quand même cet homme solitaire, vivant dans son moulin avec trois arachnides aussi grandes que lui. Il faut bien subvenir aux besoins de ces bêtes-là.
6: Mince, mes vivres s'épuisent. Je ne pourrai plus nourrir mes bébés. Mais comment faire? Je ne peux pas laisser mes amours seuls. S'il arrivait quelque chose à Barbara, je ne m'en remettrai jamais.
10: Mais le père Truitard, après plusieurs jours de diète, n'avait plus le choix. Il devait s'absenter pour faire des courses. D'autant que Barbara et ses deux comparses à mandibule commençaient à dépérir. C'est la mort dans l'âme que le savant fou décide d'enfermer ces trois monstres à double tour dans une des pièces de son moulin.
6: Ne vous inquiétez pas, mes petites, je reviens bientôt.
10: Avant de partir, le père Truitard adresse une dernière caresse à Barbara, son araignée d'amour. Confiant, il part sans se retourner. Le soir même, le père Truitard revient chez lui dans son moulin chargé de deux énormes paniers à provisions pleins à ras-bord. En entrant dans sa sombre demeure, il est d'abord surpris par le silence. D'habitude, ces araignées font un vacarme épouvantable. Il s'approche de la chambre et sort sa clé afin d'ouvrir la porte.
6: Mes chéris doivent sûrement dormir.
10: Barbara, Barbara, papa revient avec tout plein de bonnes choses pour toi. Pas de réponse, à peine un grattement, un léger frottement. Il tourne la clé de plus en plus inquiet.
6: Barbara, Barbara, où es-tu ?
10: Hélas, seules les deux compagnes de son araignée chérie se tiennent immobiles devant lui, penaudes. Barbara n'est plus là, et le pauvre homme sait qu'il est inutile de fouiller le moulin pour la retrouver. Truitard comprend l'horrible réalité. Le calme des deux autres en disent long. Elles viennent de dévorer Barbara.
12: Oh, assassin ! Je vous tuerai !
10: Truitard s'effondre alors sur le sol. Son pauvre cœur vient de lâcher. Il est mort de chagrin.

Aujourd'hui encore, dans les alentours de Centenay, près du Vieux Moulin, certains promeneurs racontent qu'ils croisent le fantôme du vieil homme qui inlassablement hurle à tue-tête.

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1: Les fait voyager depuis 2012. Il a été créé à l'initiative d'un prof documentaliste et d'une bibliothécaire des lycées Jeannot-Écurie de Sens. Chaque année, de novembre à avril, des centaines de jeunes découvrent des mangas sélectionnés avec soin. L'an dernier, 160 établissements y ont participé, et pas seulement dans Lyon. Sayonara organise aussi de multiples rendez-vous tout au long de l'année autour de la culture et des arts japonais. Cette fascination des jeunes pour la culture du pays du soleil levant ne date pas d'hier. Elle a commencé dans les années 80 à la télé avec Récréa 2 et le Club Dorothée. Le Capitaine Flamme et Albator ou Goldorak ont marqué toute une génération.
2: Ils attaquent en force avec un antirac. Il faut que tu ailles aider Alcor. Bon, je vais y aller.
1: Et puis, les consoles Super Nintendo et Sega ont débarqué. Des consoles avec des personnages cultes comme Sonic et Mario. Dans les années 90 et 2000, Pokémon, Dragon Ball Z et Naruto ont pris le relais, renforçant l'attrait des enfants et des ados pour le Japon. Aujourd'hui, l'influence japonaise s'étend au cinéma, à la BD et même à la musique. Oshii en est l'exemple parfait.

0: littéraire. Les jeunes découvrent des mangas plus originaux ou exigeants que ceux qu'ils lisent d'habitude. Ça stimule leur curiosité, aiguise leur sens critique et leur apprend à varier les plaisirs tout en alimentant leurs rêves de Japon.
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2: Bonjour à vous, eh bien Jacques Chambon à l'appareil, eh bien 80 ans dans 4 mois, ah non, un mois et demi, pardon, et chanteur bien sûr, auteur, compositeur, interprète, sur le terrain. Alors je vais résumer très vite, je suis né à la maison et sous le tableau qui représentait l'oncle curé, et ils ont dit, Jackie, c'est moi, quand il sera grand, il sera prêtre.
3: En réalité, Jacques Chambon a choisi une voie différente dans tous les sens du terme. Il est né à Toulouse, mais il a débuté sa carrière d'artiste sur les plateaux de télévision. Il a rencontré Jacques Chancel, Daniel Gilbert et Michel Drucker. Il a par ailleurs côtoyé Johnny Hallyday, Serge Lama ou bien encore Maxime Le Forestier. Sa passion, il l'exerce à présent en Gironde sur les marchés de notre région. Nous l'avons rencontré depuis un studio d'enregistrement de Bègle. C'est ici qu'il répète.
2: Bon, alors voilà, je vais sortir ma guitare et puis je vais faire quelques notes pour me réchauffer un petit peu les doigts. Et puis je vais vous faire une composition que j'ai écrite sur Bordeaux. Comme surgit de tes vignes, Bordeaux, Bordeaux, port de lune, écoute ma chanson, j'irai gagner ton âme, prier à Péberlan. Alors c'est ma guitare et c'est mes textes. Et mon harmonica éventuellement autour du cou.
3: Et vous êtes inséparables.
2: Fusionnel.
3: L'un ne va pas sans l'autre.
2: Voilà, tout à fait. Quand on voit l'un, on voit l'autre.
3: Alors vous êtes une personnalité, vous êtes sur le terrain, vous adorez le contact avec le public. Et pour cause, vous chantez sur les marchés de notre région.
2: Ah oui, tout à fait. Ça, c'est une chose que j'ai découverte il y a 5 ou 6 ans. J'ai commencé par le marché de Montségur et puis ensuite les maires des municipalités m'ont téléphoné ou sont venus me voir en me disant, mais on aime bien ce que vous faites et pourquoi vous ne venez pas chez nous?
3: Est-ce que c'est un moyen d'expression? Est-ce que c'est un moyen aussi tout simplement d'être en phase avec les gens qui sont face à vous?
2: C'est ce que j'allais vous dire. J'ai eu la chance de chanter sur de très très grosses scènes avec de très très grands artistes, alors que sur un marché c'est vraiment la communion. Les gens viennent me voir, ah tiens, on aime bien cette chanson, oui, ils la chantent avec moi.
3: Comment faire pour se lancer la toute première chanson quand parfois de bon matin, les gens ne sont pas réveillés en face de vous, qui passent à 2 mètres de vous sans même vous regarder. Il y a des matins plus difficiles que d'autres, non?
2: Alors, je vais être franc, non. Alors, je commande toujours par le sud de Nio Ferrer, ce qui réchauffe l'atmosphère.
3: Voilà. Et les passants s'arrêtent devant vous et vous écoutent attentivement.
2: J'ai une dame qui vient régulièrement à Bazas, qui vient se mettre en face de moi et qui danse. Et ça, je trouve ça très mignon.
3: Sur le tempo avec vous?
2: Sur le tempo, oui. Oui, tout à fait.
4: Bon, Jacques, t'es prêt?
2: Impeccable, ça va super, là. Je t'entends bien.
3: Jacques, je suis avec vous là pendant ces répétitions. Qu'est-ce que vous préférez, l'enregistrement studio ou le terrain au plus près des gens sur les marchés de la région?
2: Ah ben, j'ai bien sur le terrain avec les gens.
3: C'est comme évident. Par hasard.
2: Comme par hasard.
3: Vous aimez bien qu'on vous appelle troubadour. Pour quelle raison?
2: Pour un petit peu porter les bonnes nouvelles ou les mauvaises nouvelles, mais tout au moins en chanson, et je trouve ça très très joli, se déplacer, voilà. Une île, sans homme ni bateau.
3: Serge Lama.
2: Et oui,
3: c'est... Qui est ici à Bordeaux, hein, qui est bordelais.
2: Tout à fait.
3: Et que vous avez côtoyé.
2: Et que j'ai côtoyé, effectivement.
3: Jacques Chambon, artiste troubadour, est donc présent sur différents marchés, dont celui de Langon le vendredi, en alternance le samedi depuis Bazas, Saint-André-de-Cubzac et Blanquefort, et le dimanche, soit à Bourg-sur-Gironde, soit à La Traîne.
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5: Avant d'accueillir le centre des congrès, Langon, c'était une atmosphère à part. Un lieu avec du bruit, des odeurs aussi, et de l'effervescence. Ici, on criait les enchères, on vidait les caisses de poissons, et toute une ville vivait au rythme de la mer. Entre 1956 et 1994, la criée de Langon est l'épicentre du port de pêche Rochelet. Chaque jour, les bateaux rentrent au bassin des chalutiers, chargés de merlus, de barres, de dorades. Les caisses sont déchargées directement sur les tables de tri et les mareyeurs enchérissent à la voie. On imagine facilement une ambiance intense, rythmée, quasi théâtrale.
6: Il est tout frais, mon poisson! Il frétille! Il est tout frais!
7: Ça sent le poisson d'en face!
5: À son apogée, au milieu des années 1960, Jusqu'à 25 000 tonnes de poissons transitent ici chaque année. La Rochelle figure alors parmi les ports de pêche les plus actifs de France. Et si on s'attarde sur le bâtiment en tant que tel de l'Ancan, eh bien, nous sommes face à une construction longue de près de 300 mètres là, après son agrandissement. C'est un véritable outil moderne. Hein. Quai de déchargement, atelier de marayage, liaison ferroviaire, chambre froide. En fait, tout est pensé pour rationaliser et accélérer le commerce du poisson.
4: Bah, qu'est-ce que ça ?
6: Un bon poissonné, c'est tout frais et bien goulu !
4: Ça pue, puis ça bouffe maintenant que tu l'as posé sur le capot !
5: Dès le XIIIe siècle, le marché aux poissons occupe différents sites dans La Rochelle. Il s'installe dans le centre-ville, rue du Port, puis rue Amelot, avant de migrer dans l'ancien couvent des Carmes. C'est la Coursive, aujourd'hui. Pour finalement se fixer au bord du bassin des Chalutiers. À la fin du XIXe siècle, l'arrivée des bateaux à vapeur transforme profondément la pêche. Les sociétés d'armement se multiplient à partir du début du XXe siècle, puis vient l'âge d'or des Trente Glorieuses, avant le déclin, lié au choc pétrolier notamment, mais aussi à l'éloignement des zones de pêche et aux crises successives. En 1994, la Criée quitte l'Ancan pour rejoindre Chef de Baie. Une page se tourne alors. Mais le bâtiment, lui, eh bien, il reste debout. Transformé en centre des congrès, il a réussi à conserver son esprit d'origine, hein, avec ses grandes baies ouvertes sur le bassin, ses quais et puis ses volumes impressionnants. Et avec la seconde édition, hein, de l'événement la Criée de l'Ancan, eh bien, le lieu renoue avec son histoire et reprend le temps d'une journée son accent maritime.
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6: Ah, le matin, on fait la toilette et faut nous prendre pour des gobettes.
7: Périchon dans le texte.
6: La gobette, c'est la truie ou la métreux, qu'elle est de ses petits gouris. Ah, par chez nous, c'est pas comme chez les Bertans, j'en pas de gros élevage de cochons. Dans le temps, dans les fermes, on engraissait un verra, en que des truches et puis les yeux grasses. Puis, on y faisait sa fête. C'était la Saint-Cochon. Tout le monde venait aider la famille, les voisins, pour éplucher les oignons, faire le boudin puis les saucisses, saler la viande, et puis casser la croûte. On buvait une goutte, puis bien souvent une deuxième. Celle-là, on l'appelle le rince-cochon. Même si on l'élève pour le manger, ça n'empêche pas de l'avoir de la tendresse pour le cochon. Écoutez donc ce qu'en dit Jules Gilbert.
7: En Périchon dans le texte.
6: Ah, oh, je l'avais acheté sur le champ de foire le 1er de septembre à Saint-Martin. Oh, il était vif, c'est à pas croire. Deux grandes oreilles, le museau mutin. Le soir, un coup formé dans l'étable, il a ben dû trouver le temps long. Il a regretté ses bains manchables, tous ses petits frères, les autres laitons. Oh, doucement, il s'est fait à son auge, ou qui avait dû boire à gogo. À la paille fraîche qui fait sa bauge, ou qui ronflait comme un sous-l'eau. On pourrait le pousser, je peine à un gère. Toute la journée, il dévorait. Puis un soir, j'ai dit à ma vieille, c'est temps, faut qu'on tue notre bestiau. Eh ben, ça nous a fait quelque chose, à la Mélie puis à moi. Ça l'a pas empêché de faire la fête. Ce chagrin-là, c'est vite passé. J'en fais des pâtés en clatette, des grands boudins que j'en épicé. J'en ai mangé de la couchouna et que j'en arrosé en que du vin gris. Des andouillettes et des tripoilles, des saucisses et du boudin frit. Le soir, hein, j'étais ben tout un peu pompette. Ouais, émotionné pour de bon, j'ai ben failli gâter la fête. Comme un vieux, je pleurais mon cochon.
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1: Jules Levert, Courant Éclair.

verte, originaire des déserts près de La Fécla dans les Bauges en Savoie, sort son premier single, Courant éclair. Étudiant en triple diplôme et sportif de haut niveau, Jules a aussi participé à The Voice Kids il y a quelques années.

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1: Jules Levert, courant éclair.
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5: Et adi au mieux, adi, ou Kushiba. Très bien, France.
6: Très, très bien. J'ai une pêche aujourd'hui.
5: Bon, mais tant mieux. Moi, je ne sais pas, je n'ai pas bien dormi la nuit dernière. Il passe plat dormite, là, l'année passée. Vous savez pourquoi?
6: Ben non.
5: Ben à cause de mes voisins. Ah. Ils m'ont empêché de dormir. Alors, mais. À quoi arrive au paga et les gringau perieu? Alors, heureusement pour moi, grand gauch perieu, ça n'arrive pas souvent. Mais quand même, quel sagan que mes voisins ont fait la nuit dernière.
6: Quel sagan? Alors, je connais pas. Qu'est-ce que ça veut dire, ça?
5: Mais qu'est-ce que le sagan? C'est le bruit. Le sagan, c'est le vacarme, le tapage. Vous voyez le genre de nuit que j'ai passé.
6: Oh là là, oui.
5: Alors, faire du sagan, faire des sagans, c'est faire du bruit. Chez nous, en français régional, en francitan, vous pouvez entendre quel sagan et qu'une sagan, un sagan du diable, une sagan del diable, en version originale. Le sagan, c'est aussi le tapage consécutif à une querelle. Quel sagan!
6: C'est marrant parce que sagan, moi, ça me fait penser à
7: François Sagan.
5: Ah, c'est vrai, vous avez tout à fait raison. Mais oui, Françoise Sagan, effectivement, une femme de lettres française. Ben, non, je cudo, en Corsia, Cazar, en 1935, née dans le Quercy et dans le Lot, à Cajar, en 1935, et décédée en 2004. Alors, une précisionnette, elle passe au nom officiel. En réalité, Sagan n'était pas son véritable nom. Elle s'appelait Françoise Quarez. Fille finale, la question que nous pouvons poser à France. On peut se poser cette question. Pourquoi avait-elle choisi ce pseudonyme Sagan? Ben, peut-être espérait-elle que son nom fasse du bruit.
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9: Qu'aimeriez-vous planter dans votre jardin?
10: Dans mon jardin, j'aimerais bien faire un potager.